0: météo basée un peu partout en Alsace, à des endroits stratégiques, en altitude, dans les vallées, en plaine ou encore en ville, au nord, au sud, bref, un peu partout. Et à cela, on peut ajouter aussi d'autres outils comme les radars, les satellites. Et chaque jour, c'est des millions d'observations qui arrivent dans les ordinateurs de Météo France Alsace. Et avec des équations très, très, très complexes. Et cette complexité est en lien avec notre prochaine découverte. Direction le bureau des modèles météo. Ça, c'est avec Théo. Théo, il est météorologiste et il m'explique qu'on ne prédit pas le futur. Mais en revanche, on calcule des scénarios et leurs probabilités. Certains modèles, par exemple, simulent l'atmosphère avec comme résultat, écoutez bien, 350 prévisions possibles chaque jour. Ah bah oui, hein, la machine, elle calcule tout ce qui est possible. Hein, et c'est l'humain, enfin, qui va trancher. Parce que oui, la météo, en bout de ligne, c'est pas juste une machine. Hein, c'est aussi un cerveau. Il y a un cerveau qui tranche. Et en parlant de cerveau, en voici un autre bien rempli. C'est celui de Cédric. Il est climatologue. Et Cédric, lui, va nous emmener littéralement dans un autre monde. Parce qu'avec ses analyses à Cédric, on ne regarde pas demain. Non, on va regarder 100 ans en arrière. Car Météo France, conserve en quelque sorte la mémoire du climat depuis plus de 150 ans. Parce que le passé, il nous permet quoi ? De comprendre l'avenir. Surtout avec les notions du dérèglement climatique qui nécessite une véritable expertise. Alors, après ce dévoilage d'outils, de calculs, d'équations et d'expertises en tout genre, comment se fait-il qu'en 2026, on puisse encore se tromper dans les prévisions ? J'ai posé la question et la réponse de mes spécialistes est claire. Prévoir la météo, c'est comme essayer de prédire la forme exacte des vagues dans une soupe qu'on remue en permanence, sauf que la casserole fait la taille de la planète et que la cuillère tourne toute seule. Et en plus de ça, il y a quelqu'un qui joue avec le feu. On continue. Bref, vous l'avez compris, impossible d'être parfait, seulement de se rapprocher de probabilités, mais avant tout, le rôle de Météo France Alsace, c'est d'anticiper au maximum les risques.
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2: Ambiance nature aujourd'hui. 55 000 jardiniers, amateurs ou professionnels suivent depuis plus de 15 ans Franck Natier, un Mayennais de Saint-Plé. Il réalise des vidéos autour de la permaculture sur sa chaîne YouTube La Forêt Nourricière. Mais quelles sont ces vidéos qui touchent tant de personnes ?
3: Des fois, je vais visiter des jardins extraordinaires. Souvent, je vais montrer des tests d'association que je vais faire entre les plantes.
4: Et on voit ici, c'est les figues sont en association avec la caseille. C'est un hybride entre le groseillier à macro et le cassis.
3: Je vais parler de variétés assez rares et exceptionnelles, très résistantes aux maladies et qui se débrouillent bien seules.
4: On va voir la figue poire. C'est une figue énorme. Elle est géante. Elle pèse jusqu'à 300 grammes. Regardez un petit peu la taille de ces figues.
2: Et ce qui plaît, c'est la façon de jardiner de Franck sous forme de culture multi-étagée.
3: Donc c'est le fait de pouvoir cultiver différentes plantes alimentaires ou médicinales sur plusieurs strates de hauteur. C'est d'agencer tout ce beau monde pour que ça produise un maximum de fruits et de légumes en essayant d'en faire le moins possible.
2: Effectivement, c'est pas mal ça. Mais est-ce qu'on a une belle production derrière ?
3: Sur un petit jardin qu'on cultive comme ça, on peut atteindre à certains endroits du jardin 25 kilos de fruits et de légumes par mètre carré.
2: Là, on a de quoi nourrir la famille pour un bon moment. C'est bio, c'est naturel et c'est ça qui séduit vraiment les gens.
3: Les gens veulent revenir vers une alimentation plus saine. Et je pense que cette approche du jardin forêt, de la permaculture, répond à un besoin.
2: Franck Natier met tout son cœur à partager des expériences originales, voire même introuvables ailleurs. Mais l'une des vidéos qui a le plus marché, c'est tuer le liseron et les plantes envahissantes écologiquement. Bon, pour le coup, ça l'a un petit peu déconcerté.
3: Les gens, je les invite plutôt à planter l'abondance, à faire un monde meilleur, plutôt qu'à exterminer des plantes dans le jardin.
2: Même les chardons, parce que là, d'accord. En tout cas, Franck Natier cultive un message principal à travers sa fameuse chaîne YouTube La Forêt Nourricière, c'est celui-ci.
3: De prendre soin de nous, de la terre, des générations futures, entre la rivière de la conscience de l'écologie et la rivière de la destruction de l'environnement et du futur de nos enfants, quoi.
2: Pour garder ce joli rire, merci à Franck Natier, je le rappelle, Mayennais de Saint-Plé. La Forêt Nourricière, c'est une chaîne YouTube avec une publication par mois.
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6: Un enfant a-t-il le droit de ne pas être d'accord avec ses parents ?
7: Oui, et d'ailleurs, ils n'acceptent pas ça. On fait des choses qu'on n'a pas le droit et eux, ils le font devant nous. Nous, on doit se coucher tôt et eux, ils doivent se coucher tard.
8: Moi,
7: je dis, oui, on a le droit de pas être d'accord parce que c'est pas tout le temps eux qui décident, parce qu'on a le droit de prendre un petit peu l'avis. Par exemple, si nous, on mange un truc qu'on n'aime pas et eux, ils mangent un truc qu'on aime bien,
9: c'est un peu injuste. Hein.
10: En fait, quand, par exemple, nos parents, ils sont pas d'accord avec quelque chose, et que, en fait, nous, on a raison. Ils acceptent pas qu'on a raison. C'est les plus grands et ils veulent toujours avoir raison.
11: Et surtout, parlons de trucs familiales, le plus embêtant avec les parents, c'est que quand t'es l'aîné et que t'as toujours une petite dispute avec ta sœur, ils vont croire au plus petit. Pourquoi ? Je ne sais pas. Mais alors ça, c'est un truc qui me saoule vachement, en vrai.
12: C'est totalement vrai. Alors, la dernière fois, mon petit frère, il a mis ma chambre en bazar, alors j'avais tout rangé, mais j'ai pris.
6: C'est toi qui as été disputée ?
12: Oui.
6: Et tu as réussi à expliquer à tes parents ou pas ?
12: Oui, au bout d'un moment, ils ont réussi à me croire. Donc ça va, c'est mon frère qui a été puni, pas moi, heureusement, mais c'est de l'injustice.
13: Pour moi, on obéit tout le temps à ses parents, même si c'est un truc grave et tout, j'obéis.
6: Mais quand vous n'êtes pas d'accord avec vos parents, est-ce que vous échangez, est-ce que vous arrivez à discuter ?
12: Oui,
14: mais en fait, ils font ça pour notre bien, c'est pas parce qu'ils veulent pas.
6: C'est toujours pour votre bien ?
12: Non, c'est pas vrai.
10: Quand par exemple, je suis pas d'accord avec ma mère, elle me laisse m'expliquer, mais à la fin, elle dit toujours son dernier mot. Du coup, c'est moi qui ai tort et c'est elle qui a raison, alors que c'est moi qui ai raison.

0: 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Wikizef, petit guide à l'usage des étrangers du sud du péage d'Arras en vacances dans notre belle région.
1: Dimanche matin, levé avant le soleil, vers 9h, vous descendez prendre un café que vous pensez amplement mérité. 8 heures de sommeil, franchement, on mérite une pause café. Et devant la cafetière, votre cousin regarde attentivement le café couler. Ça s'appelle une sentinelle de cafetière. Et là, il se retourne et dit « Bah, t'es déjà debout ? Il fait corps noir, t'as qu'est ta lit ou quoi ?» Ne paniquez pas, Wikizef est là pour vous aider. Taquer un lit. C'est une réflexion semi-désagréable, parce qu'il y a plusieurs niveaux de réflexion désagréable. Ça dépend de l'heure qu'il est, du temps qu'il fait. Admettons, il fait 27 degrés à l'ombre, et ben c'est l'heure de « fais pas chier ». Ou alors, il y a 3 grammes à quart. Et ben c'est pas la peine de se demander pourquoi il est désagréable d'un seul coup, c'est parce qu'il n'y a plus de canette.
0: Exemple.
1: Vous avez la réflexion désagréable qui serait « t'es déjà debout ? Ah, retourne te coucher, c'est pas de jour à me faire quiller du côté de la cafetière, hein ». La réflexion pas désagréable, t'es déjà debout. Oh bah alors, j'ai fait du café pour un régiment de soldats, t'inquiète, assis-toi, je te ramène un jatte. Réflexion semi-désagréable, bah t'inquiète, t'as lit ou quoi ? Petite phrase qui présuppose que pour que vous parvinciez à vous lever tôt, il faille forcément que vous fûtes tombé du lit. Vu que vous n'êtes pas totalement du Nord et que forcément tout ce qui est au sud du péage d'Arras possède un degré de fainéantise qui augmente au fur et à mesure qu'on s'approche de la Côte d'Azur. Ou là-bas, pour se lever tôt, bah faut pas qu'ils quittent leur lit, hein, mais qu'ils descendent en rappel. Allez, au revoir hein, et anne baisse à marraine.
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2: Parfois dès l'enfance, on connaît son destin. Lionel Terray est à Grenoble le 25 juillet 1921. Sa famille, aisée, envisage pour lui un futur bourgeois, alors que lui n'a déjà que la montagne en tête. À 3 ans, il chausse les skis. À 5 ans, il cherche à escalader tout ce qu'il croise. Durant sa jeunesse, le grenoblois sèche régulièrement l'école pour aller crapahuter en montagne. Son déménagement à Chamonix pour accompagner son père malade ne va pas arranger les choses. À seulement 12 ans, il devient chef de cordée pour la première fois. Parallèlement, il se lance dans les sports de glisse et se taille en grandissant un petit palmarès, notamment en combiné descente slalom.
3: Ça c'est mes skis, ils ont fait deuxième à Grand Montana, c'est ce qu'il a. Moi j'ai une pêche les gars, wouh !
2: Nous sommes alors en 1941, la future légende de l'alpinisme rentre à la formation Jeunesse et Montagne, ancêtre de l'UCPA. En plus de vivre pleinement sa passion, c'est là qu'il va rencontrer l'un de ses futurs grands amis, Gaston Rébuffa. C'est une nouvelle conception de la montagne que Lionel Terray découvre. Rébuffa, en avance sur son temps, anticipe déjà les ascensions de grands sommets. Pendant plusieurs années, les deux hommes alterneront expéditions en montagne et travaillent dans la ferme de Lionel. Leur coopération prendra une pause à la fin de la guerre. Lionel Terray entre dans la résistance où il intègre la mythique compagnie Stéphane.
4: Et bonjour !
2: Un groupe spécialisé dans le combat en montagne, encadré par les meilleurs alpinistes du moment. Leurs actions durant le conflit deviendront d'ailleurs une référence dans le domaine de la guérilla.
5: C'est le genre de type qui boirait un bidon d'essence pour pouvoir pisser sur ton feu de camp.
2: Après la guerre, la libération pour Lionel Terray, elle est autant politique que professionnelle. Il se lance définitivement et complètement dans l'alpinisme. Instructeur à l'école de haute montagne, moniteur de ski, puis guide de haute montagne, il aspire à protéger ce qu'il y a de plus important pour lui, sa liberté.
6: Belle activité, beau projet.
2: Il s'associe à cette époque à celui qu'il découvre lors d'une ascension et qui ne le lâchera plus, Louis Lachenal. Alliance de l'audace de Lachenal et de la réflexion de Terray, le duo démarre une des plus grandes épopées de l'ascension des Alpes.
7: Je vais faire le maximum, je me lance, je suis prêt.
2: Cette des mythiques enchaînent les performances et les records. La face nord des Grandes Jorasses, l'éperon nord des droites, la terrible face nord de Lager en Suisse qui leur prend seulement 2 jours.
8: Plus que quelques kilomètres et bientôt nous serons dans une bonne auberge.
2: Après ce dernier exploit, il est alors temps pour le duo de fusées alpines de se tourner vers un autre défi, direction l'Himalaya. Ils participent à la seconde expédition pour tenter de monter au sommet de l'Annapurna, soit la première fois qu'un homme marcherait au-dessus de 8000 mètres. L'expédition est un succès. Si Herzog et Lachenal sont les seuls à atteindre le sommet, Lionel Terray jouera un rôle considérable de soutien, notamment en portant son ami qui avait les pieds gelés pendant la descente du sommet. Les Français rentrent à Orly et sont accueillis en héros.
9: J'avais des papillons dans le ventre.
2: Pendant les 14 années qui suivront, Lionel Terray continuera de réaliser des exploits. Que les sommets impossibles soient dans les Andes ou dans l'Himalaya, il laissera sa marque dans l'histoire de l'alpinisme.
10: Ce Lascar est une légende comme le grand Manitou.
2: Et quelle que soit l'altitude ou l'expérience, le danger est toujours là. Le 19 septembre 1965, dans le Vercors, Lionel Terray chute avec un ami lors de l'ascension des arêtes du Gerbier. Leurs corps sont retrouvés quelques jours plus tard. Le monde de l'alpinisme se rendra à Chamonix, où le grenoblois sera inhumé pour lui rendre hommage. Lionel Terray, l'un des plus grands alpinistes de l'histoire, est un Isérois, illustre Isérois.
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4: Bonjour, mon nom, évidemment, c'est Joseph Fragomène, et en italien Giuseppe Fragomène, alias Mazarin. Messieurs, dames, bonjour. Le musée que vous allez visiter, c'est toute ma vie.
9: Le musée dont nous parle Joseph Fragomène retrace des centaines d'années de costumes. Il a été créé de toutes pièces à l'Espar Médoc et il est à l'image de cet homme de 90 ans. Joseph est né en Italie, mais son cœur bat pour la France depuis 70 ans. Il a été couturier de stars à Paris avant de poser ses valises dans le sud-ouest et au cœur du Médoc. Il nous reçoit dans son musée, habillé tout en bleu.
4: Regardez la photo avec Michou, je suis là avec Michou, c'est moi qui ai donné la couleur en 70. Il n'avait pas les moyens de se payer le costume chez moi. Il rentre dans la boutique à Place des Vosges et il m'a demandé, monsieur Mazarin, pourriez-vous me faire un costume? J'ai regardé ses yeux, je dis, vous savez, tellement des yeux bleus, jolis et beaux, franchement, vous devrez vous habiller en bleu ciel, ça vous va très bien. Et c'est à partir de ce jour-là qu'il s'habillait tout le temps en bleu.
9: Qu'est-ce que vous avez fait à Paris de beau? Parce que là, je vois face à nous des tas de photos de stars, d'Alain Souchon à Karen Cheryl, de Philippe Chevalier à Ariel Dombal.
4: Tous les stars de cinéma de France des 70 en 2000 venaient chez moi.
9: Pourquoi venaient-ils chez vous? Est-ce que c'était pour leur costume personnel ou pour les rôles qu'ils allaient jouer?
4: C'était pour le cinéma. J'étais obligé d'habiller l'artiste.
9: Charles Aznavour est en photo.
4: Et il était très content de s'habiller chez moi parce qu'on avait la même taille. Et d'ailleurs, on mettait des talons tous les deux à l'intérieur de la chaussure pour s'agrandir.
9: Qu'est-ce que ça fait d'habiller les gens, les stars, les personnes célèbres? Est-ce qu'on a un petit peu de pression?
4: Oui, une seule fois, avec un seul comédien, un italien, qui s'appelle Michel Piccoli, figurez-vous, je croyais qu'il était gentil, non, pas du tout. Ce monsieur, il voulait un costume près du corps. Et une fois fini, oh monsieur, il est trop serré, et surtout, je n'osais pas lui dire, mais monsieur, vous savez la tête en avant, vous savez les épaules basses, vous savez le dos rond, franchement, vous êtes mal foutu, mais je ne pouvais pas le dire.
9: Est-ce qu'on peut dire que vous avez, depuis Paris, habillé toutes les stars et les politiques, et depuis l'Espar Médoc, créer un musée du costume aussi. C'est-à-dire que c'est le fil conducteur de votre vie, tout ça.
4: C'est un musée que j'ai mis sur scène toutes les costumes du cinéma et le théâtre.
9: Dans le musée, Joseph, il y a une partie consacrée à la Révolution française. C'est l'époque où on coupait des têtes, et vous avez reconstitué cette partie de notre histoire, avec les costumes dédiés.
4: Vous savez, Marat, Danton, Robespierre...
9: Qu'est-ce qu'on voit là?
4: Parce que... Là, c'est une guillotine avec la tête de Marion Antoinette et qui tombe. Je peux faire même le bruit de la lame, comme il tombe. Alors évidemment, il y avait le bourreau qui tirait.
9: C'est ça qui est bien dans votre musée, c'est qu'effectivement, il y a les costumes et les accessoires. C'est vraiment une exposition très complète.
4: Regardez la lanterne, d'où vient la chanson. L'aristocrate, la lanterne. L'aristocrate, le pondera.
9: Le palais du costume Mazarin est plus qu'un musée. Il est un lieu de culture et d'histoire. Il est aussi un endroit de témoignage, incontestablement celui d'un homme dont la passion a toujours été dévorante pour le travail du tissu, l'art de créer des vêtements et finalement des costumes.

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1: Juan Manuel Fangio a débuté et terminé sa carrière de pilote de F1 sur le circuit de Gueux. Et en 1958, c'est le Grand Prix de Cuba, un pays secoué par l'insurrection menée par Fidel Castro contre le dictateur en place. La veille de la course, le 23 février, Fangio fait les derniers essais sur le circuit. Il a 47 ans, la retraite sportive est proche, mais il est très attendu. C'est la star. Le soir, il est à son hôtel quand il est enlevé par des membres du mouvement révolutionnaire cubain. Une manière d'embarrasser le régime et d'attirer l'attention sur la misère du peuple. La course est finalement lancée dans un climat tendu. Fangio, lui, qui sera retenu 26 heures, sera bien traité. Il sera libéré sain et sauf. L'enlèvement fait la une des journaux du monde et sert la cause révolutionnaire. Après la révolution de 1959, la F1 disparaît de Cuba, jugée incompatible avec le nouveau régime communiste. Fangio est né au début du XXe siècle en Argentine. Il arrive tard en Europe. Il approche des 40 ans quand il se lance dans le premier championnat de F1 en 1950. Il va rapidement impressionner par son talent exceptionnel. Il se distingue par son intelligence de course, sa régularité, sa maîtrise de la mécanique, capable de préserver une voiture tout en restant incroyablement rapide. Fangio court pour les plus grandes écuries de l'époque, Alfa Romeo, Maserati, Mercedes-Benz et Ferrari. À une époque où les voitures sont extrêmement dangereuses et les circuits bordés d'arbres, de bottes de paille ou de simples barrières, sa constance force le respect. Parmi les circuits marquants de sa carrière figure notre légendaire tracé de Gueux à côté de Reims. Un circuit ultra rapide, composé de longues lignes droites sur route nationale, où les voitures dépassent souvent les 250 km/h. Fangio y brille dès le premier Grand Prix de France, le 2 juillet 1950. Il est champion du monde l'année suivante. Il va remporter 5 titres de champion du monde jusqu'en 1957. Un record qui va tenir près d'un demi-siècle. Et même quand il ne gagne pas, il impressionne par sa combativité et son sens tactique. Fangio prend sa retraite en 1958 avec un palmarès exceptionnel. 24 victoires en 51 Grands Prix. Aujourd'hui encore, c'est une référence absolue. Juan Manuel Fangio sur le circuit de Gueux, c'est l'un des trésors de Champagne-Ardenne.
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2: Itinéraire bis à Saint-Fargeau cette semaine. Aujourd'hui, j'ai décidé de m'arrêter chez Europe Militari. Antoine Guyot, bonjour.
3: Bonjour.
2: Europe Militari, c'est quoi Antoine ?
3: Europe Militari, c'est une entreprise que j'ai créée il y a plus de 15 ans, l'année de mes 20 ans, et où nous rachetons du matériel militaire aux armées françaises que nous reconditionnons et que nous vendons majoritairement à l'export.
2: Ici, on ne parle pas de surplus militaire.
3: Non, on ne parle pas de surplus militaire parce qu'on ne vend pas d'accessoires, d'habits, de treillis ou autres. Nous, on stocke des véhicules et de la pièce détachée.
2: On peut donner une idée à nos auditeurs, combien de véhicules, qu'est-ce qu'on a comme véhicules également ?
3: La gamme de véhicules va de la moto au blindé, en passant par les véhicules logistiques. Tout dépend des flux entrants et sortants, mais on peut stocker en moyenne entre 500 et 800 véhicules.
2: Voilà. Qui sont vos clients ?
3: Pour les petits véhicules, on a beaucoup de clients, agriculteurs, chasseurs, résidents secondaires pour ce qu'on appelle les Peugeot P4, un petit véhicule polyvalent 4x4. Ça, on en vend, c'est constant, on en vend une soixantaine par an en France depuis une quinzaine d'années. Et tout le reste, c'est l'export. C'est l'export hors Europe, donc pour des pays souvent en voie de développement, majoritairement en Afrique, où les routes sont totalement impraticables et où on a besoin de véhicules rustiques, à forte motricité, donc 4x4, 6x6, et qui ont fait leurs preuves pendant leur service aux armées pendant maintenant plus de 35 ans. Et que, d'ailleurs, l'armée française a toujours ces véhicules-là, qu'elle reprolonge sans cesse parce que ce sont de bons véhicules. Voilà.
2: Vous fournissez en temps de guerre ? Mais vous fournissez également après, en temps de paix.
3: Oui, effectivement, nous avons plusieurs clients, dont l'ONU, qui a plusieurs bataillons et détachements partout dans le monde, et notamment en Afrique. Et effectivement, on intervient, on leur vend des véhicules, sont sans électronique, à forte motricité, qui peuvent aller partout, et y compris la pièce détachée.
2: L'armée française est client également chez vous ?
3: Oui, absolument. Alors nous, on achète depuis longtemps à l'armée française, quand elle vend, donc on achète, on stocke beaucoup de choses, et il arrive quand même parfois, effectivement, elle ait besoin, alors pas forcément de véhicules, mais de pièces détachées, parce que le véhicule ne va pas sans la pièce détachée, et on a développé, on a fait fabriquer énormément de pièces détachées, et quand on peut rendre service à l'armée, on le fait, voilà.
2: Oui, ça c'est un autre marché, c'est la pièce détachée également chez vous.
3: Hein. Et oui, vous pouvez pas décemment dire à un client, quel qu'il soit d'ailleurs, français ou à l'export, qu'on vous vend un véhicule et que vous n'avez n'avez pas la pièce pour le réparer, ça n'a pas de sens. Donc il faut ce qu'on a développé depuis 6 ans, une vraie infrastructure avec du palettier, un magasinier, et donc on a un vrai service de pièces détachées, on exporte tous les jours, on envoie palettes, petits colis, ainsi de suite. Voilà.
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2: Itinéraire BIS à Saint-Fargeau cette semaine, et aujourd'hui j'ai décidé de m'arrêter à la boutique Art d'ici. Aurélie Boulomier, bonjour.
4: Bonjour.
2: Cette boutique Art d'ici, Aurélie, expliquez-moi, elle est juste à côté ou dans l'office de tourisme de Puisé-Forterre ?
4: Elle fait partie intégrante de l'office de tourisme de Puisé-Forterre depuis 2021. Anciennement, c'était un espace d'exposition et on a décidé de créer un espace dédié à l'artisanat d'art local qui est une réelle identité de la destination touristique et de la Puisé-Forterre. On compte plus de 130 artisans d'art installés en Puisé-Forterre, ferronniers, encadreurs d'art, céramistes évidemment. C'est l'identité artisanale locale, des luminaires en papier, des travaux de couture, récemment découvert du dessin à la loupe et le mobilier en béton.
2: Comment vous choisissez les artisans que vous exposez ici ?
4: On lance un appel de candidature à la base de données des artisans d'art qu'on a créé avec la communauté de communes. Et à cet appel de candidature répondent environ une quarantaine d'artisans d'art. Et on les insère soit dans la boutique de Saint-Fargeau, soit dans la boutique de Saint-Amand-en-Puisaye.
2: Alors ici par exemple, autour de nous, quels sont les artisans d'art ? Allez, on va en citer quelques-uns. Je vois de très très beaux luminaires juste en face de moi.
4: Effectivement, Ale Casanova qui est basée à Toussy, l'atelier galerie, est là en permanence avec ses luminaires. Elle est la seule sur le territoire à créer ce type d'objet d'art. On a également Isabelle Delin, céramiste en Puisaye-Nivernaise et formatrice au CNIFOP. Coralie Rago, qui est couturière sur le petit village de Trény. Pour la première fois, nous accueillons Annie Carcaillon, qui fait du dessin à la loupe.
2: Et puis des meubles en béton, c'est étonnant ça.
4: C'est assez étonnant, c'est assez exceptionnel. C'est Rudy Baucher, la bétonnerie à Aiglony.
2: J'imagine que les expositions ventes qui se font ici, elles tournent.
4: On décline 3 sessions d'exposition par an. On a novembre, mars, avril, juillet et août, octobre.
2: On est à quelques jours de Noël. Ici, on peut trouver un cadeau original et à tous les prix.
4: Oui, effectivement. Et réalisé localement, c'est ça l'important.
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2: Itinéraire BIS à Saint-Fargeau cette semaine et c'est la pause gourmande, comme chaque semaine. J'ai choisi de m'arrêter chez Fléchet, pâtissier, chocolatier, glacier, biscuitier. Mélanie, bonjour.
5: Bonjour.
2: Cette maison, est-ce que vous pouvez nous la présenter ?
5: Alors, c'est mes beaux-parents qui ont créé donc la maison Fléchet, donc Monsieur Patrick Fléchet et Madame Lucette Prost, donc il y a 34 ans de ça. Ensemble, ils ont tout d'abord repris le côté juste pâtisserie. Ça s'est agrandi après en salon de thé. Et dernièrement, en 2019, ils ont ouvert donc le côté boutique des spécialités, où là, on peut retrouver tous nos produits, ainsi que des produits locaux, régionaux, pour agrémenter un peu, faire des paniers garnis, tout ça.
2: Nous sommes dans cette boutique qui est magnifique, avec, on a quelques jours de Noël, pas mal de chocolat et autres gourmandises. Il y a des pièces très particulières que vous faites pour Noël ?
5: Oui, alors bon, la pièce maîtresse que j'adore, c'est le sapin qu'on fait en chocolat au lait ou chocolat noir dans sa belle petite boîte avec son beau petit nœud. Après, on fait toujours les bonbonnières de différentes manières, en forme de cabosse, en forme de bonbonnières rondes et ovales, qui ont chacune leur particularité de garniture. Après, on peut retrouver le croquet phare des fêtes, c'est le croquet de Noël. C'est un biscuit, donc comme les croquets qu'on fait habituellement, qui est très tendre et friable en bouche, mais avec des épices de Noël dedans, des amandes, de l'abricot et de la figue. Et ça peut très bien accompagner le foie gras, comme un petit thé ou un petit café.
2: Vous parlez des croquets, c'est l'une des spécialités de la maison, avec le macaron de Puisaye, c'est ça ?
5: C'est ça. Alors, on a les croquets tendres qui sont sur différentes versions, noisettes raisins, mandorange, citron, chocolat, cranberry ou noix. Et on a le macaron de Puisaye qui est là vraiment le produit phare de la maison. Donc, une macaronade à l'ancienne aux amandes, très moelleuse, sur un petit biscuit sablé.
2: Et on ne donne pas la recette, c'est un secret de fabrication.
5: C'est ça, c'est un secret de fabrication. À part Monsieur Fléchet, donc père et fils qui connaissent la recette, sinon personne ne la sait, même pas moi. Je sais juste les ingrédients, mais je ne sais pas la recette exacte.
2: Dites-moi, Mélanie, quand on vit dans un univers aussi gourmand, est-ce qu'on résiste encore ?
5: Pas toujours. Ça dépend. Bien sûr, on a tous nos petites faiblesses. Moi, ça va être le chocolat, ça va pas être forcément les biscuits. Mais bon, après, il faut quand même goûter un peu pour pouvoir conseiller le client.
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2: Itinéraire Bis à Saint-Fargeau cette semaine et à quelques jours de Noël. Eh bien, il fallait que je vous parle. Je suis à Château de Cartes, la boutique Château de Cartes à Saint-Fargeau. Yanis, bonjour.
6: Bonjour.
2: Le Château de Cartes, Yanis, c'est quoi ?
6: Le Château de Cartes, donc, c'est une boutique où vous trouverez des jeux de société, principalement, des jouets, un peu de jouets pour les petits, pour premier âge. Vous trouverez également aussi quelques produits cadeaux, comme des bougies de charroux.
2: Ces jeux de société, moi je suis restée à l'époque du Monopoly. Il y a eu une grosse avancée dans ces jeux de société.
6: Ah oui, complètement, effectivement. Donc l'avancée a commencé dans les années 2000 déjà, où de nouveaux jeux comme Catan, qui ont révolutionné le genre, sont arrivés. Et depuis, en fait, ça n'a pas arrêté de s'accroître, en fait. À chaque année, on a une quantité phénoménale de jeux de société qui sortent. Ça n'arrête pas. Donc maintenant, il y en a pour tout le monde. En fait, ce qui est bien, c'est qu'il y en a pour tout le monde, tous les âges, des joueurs, des non-joueurs, des enfants, des personnes âgées. Tout le monde y trouve son compte, en fait, maintenant.
2: Il y a combien de jeux ici, dans cette petite boutique sous la porte d'entrée de Saint-Fargeau ? Est-ce que vous les avez comptés, Yanis ?
6: Il y en a environ dans les 400 ou 500, ça dépend du roulement en boutique, mais oui, on doit être dans ces eaux-là. En tout cas, du nombre de références depuis le début qu'on a ouvert cette section, oui, il y en a eu beaucoup en tout cas.
2: Et ça veut dire que chaque jeu, vous le connaissez. Vous connaissez les règles, à qui il peut s'adresser.
6: Alors, on essaie d'en connaître le maximum possible. Une grosse partie des jeux qu'on propose, effectivement, on essaie de les connaître. On en a testé une partie. On ne peut pas tout tester non plus, c'est impossible. Mais évidemment, ce qu'on ne peut pas tester, on se renseigne dessus, on regarde des vidéos, on se renseigne vraiment sur les jeux, qui nous permet après, effectivement, de conseiller au mieux tel jeu pour telle personne.
2: En fait, les jeux qui sont là devant moi, j'ai l'impression que je ne les vois qu'en boutique et dans des boutiques comme la vôtre, qui sont spécialisées.
6: Alors oui, effectivement, ce qu'on essaie de faire en boutique, dans la nôtre comme la nôtre, c'est de proposer des jeux qu'on ne trouve idéalement pas en hypermarché ou dans, on va dire, les boutiques un peu, voilà, hypermarché classique. On essaie de proposer des jeux qui ne sont pas forcément connus du public et qui, justement, méritent de l'être.
2: Il y a des jeux pour tout le monde.
6: Ouais, il y en a pour tout le monde. C'est ça qui est bien maintenant, c'est qu'en fait, tout le monde peut y trouver son compte.
2: Contrairement à Internet, le jeu, ça rassemble. C'est ça qui est important à dire aussi.
6: Ah, complètement, oui. L'avantage, c'est qu'on passe de très bons moments en famille, entre amis. Voilà, on vit des sacrés moments qu'on ne vivra jamais forcément sur Internet.
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2: Itinéraire Bis à Saint-Fargeau cette semaine. Et aujourd'hui, eh bien, j'ai décidé de m'arrêter dans un endroit totalement merveilleux. C'est le théâtre du Picuccio. Florent Amar, bonjour.
7: Bonjour.
2: Ce théâtre, racontez-moi son histoire.
7: Son histoire, elle a démarré maintenant, oh là là, il y a 20 ans. En ce qui me concerne,
2: ouais.
7: J'ai repris cette salle qui était une salle de cinéma à l'époque et je suis arrivé avec l'envie de transmettre du livre, théâtre. Et du coup, on a commencé à monter une pièce, deux pièces, trois pièces, quatre pièces. Ça a touché des enfants, des adolescents et des adultes. Et aujourd'hui, je suis plus axé sur les adultes, c'est vrai. Mais ce théâtre est merveilleux parce qu'il est parti de zéro. Et que maintenant, il a une petite histoire et qu'il y a des gens qui l'envient.
2: Effectivement, là, on est juste derrière le château, dans un endroit assez magique. Lorsque vous avez poussé la porte de ce tout petit théâtre, qu'est-ce que vous vous êtes dit ?
7: Tout de suite, il y a une harmonie entre le bois, l'ambiance et la disposition de la salle qui offrait, juste pour celui ou celle qui avait un peu d'imagination, de quoi faire, puisque ça fait 20 ans que ça existe. Voilà. Et qu'il y a eu 20, 21 comédiens qui déambulaient sur cet espace qui est magnifique, qu'on appelle la scène.
2: Vous avez commencé avec des ateliers pour les enfants. Aujourd'hui, vous m'avez dit que ce sont plutôt les adultes qui viennent à vos ateliers. Que viennent chercher ces gens dans vos cours de théâtre ?
7: Au début, le plus souvent, ils venaient chercher, régler un peu des comptes avec une certaine timidité. Pour les parents, il y avait deux versions. Ils me prenaient pour un orthophoniste, pour être honnête, pour certains. Et en plus, je pouvais permettre de sortir d'une inhibition, de bouger, de calculer, de mieux phraser, de mieux s'exprimer. Donc du coup, voilà, il y avait cet aspect-là. Pour d'autres parents, c'était plus radical. C'est moins cher que le cheval, c'est moins cher que le tennis. C'était aussi bête que ça. Mais c'était génial parce qu'il permettait quand même à des gamins d'aller voir une activité. Par contre, pour les adultes, eux, ils venaient chercher quelque chose de différent. Déjà du plaisir.
2: Au bout de 20 ans, Florent, vous avez créé de vraies générations.
7: Ouais, il y a eu de tout. Il y en a qui sont devenus artistes, d'autres qui ont ouvert des portes du conservatoire, d'autres qui produisent, d'autres qui font de la scénographie. Puis j'en ai qui deviennent des merveilleux comptables, des merveilleux bouchers. Il y a eu de tout, mais ça a permis vraiment d'impulser, de gagner en assurance pour certains, de découvrir le plaisir du mot, du verbe. Si jamais un jour je devais faire la fête avec tous ceux qui sont passés au Picoussio Théâtre, je crois que ça ferait une bonne moitié du village.
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1: 6h19, c'est votre rendez-vous les gens d'ici. Tous les jours, nous mettons en lumière une personnalité qui fait briller notre région. Elle se confie au micro de Romain Bruno et aujourd'hui, sortez vos crayons de couleur. À l'honneur, une personne qui, grâce à son invention, transforme les dessins de vos enfants en véritables dessins animés. Direction le 11e arrondissement pour retrouver Romain Bruno. Romain, vous êtes avec cette créatrice de génie.
9: Eh oui, je suis avec Claire Failly. Elle est artiste et auteure. Claire, bonjour.
10: Bonjour.
9: Vous donnez vie aux dessins des enfants avec cette collection de livres. Cahier de dessin animé. On ouvre ce livre, qu'est-ce qui se passe? Expliquez-nous un petit peu votre idée.
10: Alors c'est magique, ça marche très simplement. C'est un livre à lire et colorier qui se transforme en dessin animé. Je colorie ma page, je la prends en photo à travers l'application Blinkbook et instantanément, mon coloriage se transforme en dessin animé qui me raconte une histoire. La page d'après fait la suite du dessin animé et quand on a tout colorié, ça crée un dessin animé complet de 4 minutes pour les petits livres, de 8 minutes pour les grands livres qui raconte une histoire continue.
9: Il y a plein de thèmes.
10: On a plein de thèmes. On a par exemple les sciences avec les dinosaures ou la mer. On en a sur les contes avec les fables de La Fontaine. On en a sur les héros avec le petit prince, le petit Nicolas, les schtroumpfs, etc. Et puis on en a sur les artistes avec Monet, Van Gogh, Picasso et plein d'autres.
9: D'où vous est venue cette magnifique idée de cahier de dessin animé?
10: L'idée de départ, c'était de donner un nouveau souffle au livre sans le remplacer. Et là, on va ramener la force du numérique avec la force du travail de l'auteur et qui rassemble les générations, puisqu'on travaille même avec des EHPAD. On a 300 EHPAD en France qui utilisent nos livres pour faire colorier les grands-parents avec les petits-enfants de passage, tous ensemble y créer des dessins animés.
9: J'ai même entendu dire que ça va encore plus loin que l'animation du dessin, puisque même l'enfant qui colorie peut apparaître au final dans le dessin animé.
10: C'est ça qui est formidable, c'est qu'une fois qu'on a fait son dessin animé, l'enfant peut aussi, avec l'application Blinkbook qui est gratuite, faire un selfie et même enregistrer sa voix. Et là, il devient le héros du dessin animé. C'est lui l'acteur, il va répondre aux questions que ses propres coloriages lui posent. Donc, il écoute l'histoire qu'on lui raconte, ou bien, en plus, il peut raconter la sienne et jouer tel un acteur.
9: Une idée comme ça, création de ce cahier de dessins animés, c'est forcément récompensé?
10: Alors, nous avons été récompensés par le concours Lépine. On a eu la médaille d'or du concours Lépine en 2018. Donc, merci pour la médaille d'or.
9: Cahier de dessins animés, Blinkbook. On avait avec nous Claire Failly. Merci Claire.
10: Merci beaucoup.
9: Maintenant, je vais prendre mes petits crayons de couleur et je vais m'attaquer à créer un dessin animé. Promis, je ne déborde pas en plus.
10: Ah, si vous débordez, ce n'est pas grave, puisque la technologie va reconnaître le dessin. Et donc, au final, le résultat est très beau, même si l'enfant de 3 ans a gribouillé son dessin.
9: J'ai 40 ans.
10: Ça marche aussi.
1: Merci beaucoup Romain Bruno et merci à votre invité Claire Failly, artiste et auteur des cahiers de dessins animés. Et pour voir ce que ça donne, et c'est vraiment très étonnant, n'hésitez pas à aller retrouver dès maintenant la vidéo étonnante de ce cahier animé filmé par Romain sur nos réseaux sociaux, Instagram et Facebook, ici Paris-Île-de-France. Vous tapez ça dans la barre de recherche et vous allez nous trouver très très vite.
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1: Bonjour Médéric Gasquet-Cérus.
2: Bonjour Philippe, bonjour à tous.
1: Notre linguiste marseillais. Vous m'inquiétez, Médéric, vous avez un drôle de regard inquisiteur ce matin. Là.
2: Inquisiteur?
1: Ouais, un petit non. peu, oui.
2: Mais confesseur peut-être.
1: Ah.
2: Je vais commencer par une question. Mmh. Êtes-vous capable de résister à la tentation? Attendez. Mmh. Est-ce que vous êtes capable de résister à, je sais pas moi, un bon aioli provençal?
1: Ah, c'est difficile.
2: L'aioli complet, hein.
1: Oui, oui.
2: Avec tous les légumes, la morue, et gras d'ail dans la sauce. Moi non, j'avoue. Est-ce que vous êtes capable de résister à une daube qui a mijoté pendant des heures et qui embaume la maison?
1: Ah, c'est compliqué.
2: Un morceau de gâteau des rois au frit confit bien pégueux.
1: Ouais.
2: Êtes-vous capable de résister? Ça, je sais que non.
1: Non.
2: Un chichi fraîchi, tout chaud et bien sucré.
1: Hein
2: et voilà. Alors, je parle que des désirs gustatifs, hein, du plaisir de la chair, car je pourrais aussi vous poser des questions sur les plaisirs de la chair et vous interroger sur votre capacité à résister à la tentation. Mais ce n'est pas mon rôle. Je ne suis ni confiseur, ni confesseur. En revanche, certains en entendent de belles. La semaine dernière, plusieurs temps forts religieux ont commencé, le ramadan pour les musulmans, mais aussi le carême pour les chrétiens. C'est dans ce cadre que l'on m'a envoyé un lien vers le podcast Carême dans la ville, réalisé par des dominicains, avec l'épisode du 22 février, au titre forcément alléchant, Confession marseillaise. Et je n'ai pas résisté à la tentation, j'ai écouté. Et vous aussi, vous allez écouter. C'est le frère Clément Binachon, du couvent de Saint-Lazare à Marseille, qui parle. Et voilà cette drôle de confession marseillaise, avec l'accent, ou pas.
3: Confession marseillaise. Après avoir jeûné 40 jours et 40 nuits, Jésus eut faim. Matthieu, chapitre 1, verset 2. Marseille, il y a quelques années, dans un confessionnal. Bénissez-moi mon père parce que j'ai péché. Je dois vous confesser, mon père, que j'ai peur que d'avoir été infidèle. C'était la semaine passée. Je prenais mon café tranquille à mon poste habituel en terrasse au-dessus de la plage des Catalans. Et là, il y a une petite que le bon Dieu avait drôlement bien proportionné, qui a eu la mauvaise idée que d'aller piquer une tête là sous mes yeux. Mais je ne vous cache pas que ce spectacle m'a un peu émotionné. Et c'est ça que je voudrais confesser. Vous me pardonnerez cet exemple pagnolesque, mais il me semble éclairer une confusion courante.
2: Ah, la petite des Catalans. Alors voilà, oui, je vous résume l'essentiel de cet épisode. Ce n'est pas un péché que d'éprouver la tentation, le désir, l'envie, tant que vous n'y succombez pas. Bon, on en parle de l'accent. On sent que frère Binachon essaie d'imiter l'accent marseillais, mais sans se lâcher totalement. Ça donne l'accent, avouons-le, très bizarre, hein, une imitation pas trop réussie, mais il faut savoir faire preuve de clémence, et donc on pardonne volontiers à frère Clément Binachon. Vous remarquerez qu'il est resté sobre, hein. Il aurait pu se laisser aller à répéter ce que l'on peut entendre, hein. Souvent de très mauvais goût, voire très sexiste, hein. Ça peut aller de « Oh, vé la petite comme elle est charmante, Fada !» à « Tiens comme elle est bonasse !» en passant par « Oh, elle est bien tankée, celle-là hein. !» Voire en mode chanson hein, « Il y a une petite, la belle de mai, coquin de sort, qu'elle me plaît !» ou il y a une petite au catalan, hein, vous pouvez faire ça aussi. Et ça peut marcher dans plein de sens, hein. Des filles qui parlent de mecs, des mecs qui parlent de mecs, des filles qui parlent de filles, chacun s'y retrouvera.
1: Mm-hmm.
2: Merci à Sophie pour l'envoi de ce podcast, et le bonjour à toutes les femmes folles à la messe, comme le disait Rabelais. Bon carême à toutes et tous, Ramadan Mabrouk si c'est le cas, et méfi à la tentation,
1: ouais.
2: Espenché. Oui, pécho, c'est péché.
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0: 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Wichizef, petit guide à l'usage des étrangers du sud du péage d'Arras en vacances dans notre belle région.
1: Je ne vais pas vous apprendre que la vie est injuste. Ne vous inquiétez pas, je vais bien, mais force est de constater que la vie est injuste. Prenez par exemple la silhouette des gens. Il y en a de toutes sortes, des petits, des grands, des roux, des blonds, des crépus, courts, longs, carrés, minces, gros ou ronds. Viens avec nous chez les barbapapas. Mais pour certains, la vie est plus dure que d'autres. L'exemple le plus frappant que la vie est injuste, c'est quand ma grand-mère disait en parlant d'une de mes matantes qui essayait à toute fin de maigrir, mais sans succès, quel malheur. Elle peut faire ce qu'elle veut, mais chez elle, tout fait penche. Ne paniquez pas, Wikizef est là pour vous aider. Tout fait penche. Rassurez-vous, il n'y a rien qui penche et qui va peut-être caire. Non, tout fait penche.
0: Traduction.
1: Tout fait ventre. Ventre, une panse, un penche. Pour illustrer ce que c'est qu'un penche, il suffirait que je me mette de profil. Et vous verrez que là, il n'y a pas que pour ma tante que tout fait penche.
0: Définition.
1: Tout lui fait penche, tout lui profite. C'est le malheur des bons vivants. Quel rapport avec la justice de la vie? Il y en a des. Ils peuvent manger ce qu'ils veulent et ils grossissent pas. Je n'ai même vu manger des tartes au chou qu'à longueur de journée, elles et Thomas, elles pouvaient passer derrière une affiche sur la décollée du mur. Et d'autres, ils regardent la vitrine du pâtissier, ils prennent un kilo. Alors, je vous dis pas si on en mange. Le pire, c'est que dans mes prises de sang, les triglycérides, impeccable, c'est le seul truc qui est pas en gras. Alors, je sais pas ce que je range là-dedans, moi. Mais ce qu'il y a de plus sûr, c'est qu'il y a plein de trucs. Un penche, c'est un logement social. C'est en cela que la vie est injuste. Et en même temps, il peut y avoir une sorte de résignation. À la question, t'aurais pas un peu grossi? C'est mieux de répondre, qu'est-ce que tu veux? Chez Mi, tout fait penche que de se vexer.

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1: 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Émilie Mazoyer et Serge Lama.
2: Bonsoir Serge.
3: Bonsoir.
2: Merci beaucoup de nous accueillir.
3: Ben, je vous en prie.
2: Je vois qu'il y a un sacré gang autour de vous. Il y a Louana qui est là, que vous découvrirez dans le film. On en parlera tout à l'heure, c'est votre épouse. Il y a David Serrero, bonsoir.
4: Bonsoir, je suis l'autre épouse.
2: Dans vos rêves, David.
4: J'aurais adoré. Oui.
2: Vous êtes le réalisateur d'un film qui sort demain, un grand film documentaire sur vous, Serge Lama.
3: Oui, c'est un biopic. Il a réussi, David, à faire que ce soit. C'était une interview poussée très loin, qui et qu'il a tiré au biopic. Il l'a amené jusque. Il a accouché au-delà des mots, avec les images, à faire des choses formidables. Et ça a été un moment où je suis sorti de cette interview qui a duré 4 heures, un peu fatigué, mais je crois que j'ai jamais dit autant de choses depuis que je suis interviewé, depuis mes débuts.
2: Je veux bien le croire, parce qu'effectivement, dans ce film, de manière très naturelle, j'ai l'impression, vous revenez comme ça sur le grand film de votre vie, votre carrière, et j'imagine que vous avez souvent été sollicité pour ce genre de projet. Mon petit doigt me dit qu'avec grâce, mais fermeté, vous avez souvent refusé. Qu'est-ce qui a fait que vous avez accepté le projet de David ?
3: Ben parce qu'on a fait une interview d'abord, et que je savais qu'on avait un matériel formidable, et que à partir de ce matériel, avec le caractère que j'ai deviné chez David dès le premier jour, le professionnalisme, j'ai su que ça serait un beau projet de le faire comme ça.
2: David, vous y avez cru, vous, au moment de le demander, au moment de dire à Serge Lama, je ferais bien un film.
4: Déjà, je prends une seconde pour absorber ce qu'il vient de dire.
2: Oui.
4: Parce que c'est quand même un monument, ce grand monsieur. Effectivement, c'est quand vous avez une chance de parler à un grand maître, vous devez d'être à son écoute. Et surtout, j'ai un grand respect pour son CV, pour tout ce qu'il a fait. C'est quelqu'un qui fait partie du patrimoine, qui fait partie de l'histoire française et l'histoire de France. Il y a un tel public qui va des jeunes de 20 ans, il y a des rappeurs qui me disent « Waouh, tu fais un film sur Serge Lama !» Mais et qui me disent qu'ils ont écouté vraiment les musiques de Serge, qui ont grandi en écoutant les musiques de Serge, parce que justement, on croit que le rap, c'est l'opposé de la chanson française. Alors, en fait, c'est l'inverse.
2: C'est la continuité.
4: C'est la continuité, c'est une évolution, c'est comme de Picasso et de Rembrandt avant, quoi. C'est une évolution de cet art. Et bien entendu, quand vous avez une opportunité comme ça, quand vous avez déjà un grand contact, et je rends hommage vraiment à l'épouse de Serge, Louana, qui où j'avais une petite alarme où tous les deux jours je la relançais et qui finalement a capitulé, a cédé. Et c'est vrai que Serge, un jour, je pense que c'était, vous savez, c'était le bon moment, la bonne période, le bon projet, la bonne personne. Et il a été dans le film, vous le verrez comme vous le verrez jamais.
2: Vous aimez passionnément le travail de Serge Lama. Je vous sens évidemment fan dans ce que le mot a de plus joli, hein, de plus tendre. Est-ce que c'était une difficulté pour vous de l'interviewer, parfois à la dure, parce que vous lui faites parler de moments de sa vie terribles, des drames, des deuils, des pertes, etc. Vous l'adorez. Vous n'aviez pas envie de lui faire de peine, mais vous aviez envie d'être complet. Comment vous avez fait ?
4: C'est une très bonne question, mais en fait, c'est tout l'art en fait de l'interview. En fait, vous connaissez ça très bien. Vous faites ça magnifiquement bien. C'est
2: merci.
4: En fait, parce que j'approche pas Serge comme un, comme un journaliste, avec tout le respect que j'ai pour les journalistes, mais je l'approche vraiment comme un réalisateur qui écrit le film de sa vie au moment où il parle. Parce qu'en fait, on ne sait pas ce qu'il va dire. Ça, la beauté du documentaire, moi qui viens du théâtre, c'est ce qu'il y a de plus théâtral, c'est dans le documentaire, parce que tout est spontané. Et Serge qui a fait du théâtre, Sacha Guitry, qui a toujours été un homme d'une fougue théâtrale, de grands mouvements, de grands gestes.
2: Et le sens de la formule.
4: Et le sens de la formule, que voilà, on avait envie, on a envie d'écrire sa vie. Et en fait, Serge aujourd'hui, c'est le résultat d'une équation. Et on peut pas comprendre le résultat de l'équation si on n'a pas compris tous les chiffres. C'est pour ça que je pose un moment dans le film, est-ce que il aurait eu la carrière qu'il a eue s'il n'avait pas eu cet accident?
2: On parle de l'accident de l'été 1965, voilà, sur la route, en tournée, où malheureusement votre compagnie est décédée, le frère d'Enrico Macias, qui était le chauffeur de la voiture, est décédé également. C'est un souvenir évidemment terrible, mais ce qui est fou dans le film, c'est qu'on réalise à quel point de cette situation si noire, si désespérée, naît quelque chose de magnifique, notamment un concert de soutien. Je n'avais pas connaissance de ce concert.
3: Oui, c'est hallucinant, à l'Olympia. Hallucinant, parce que toutes les stars de l'époque se sont venues faire un concert pour moi à l'Olympia, ce qui m'a permis, j'avais pas les moyens de survivre pendant,
2: parce oui, que ça
3: coûte cher, ouais. Toutes les opérations que j'ai eues à chaque fois, j'ai eu 15 ou 16 opérations, c'est faux, à chaque fois, c'est lourd, hein, il faut faire venir des ambulanciers qui me descendaient, enfin, ça a été une période très dure et grâce à ce mouvement de gens que je ne connaissais pas.
2: On va les citer, Serge. Il y avait Brassens, alors que vous connaissiez.
3: Brassens, oui.
2: Donc Enrico Macias, Charles Aznavour, Barbara, Marcel Amont, l'Olympia.
3: Ah oui,
2: bah
3: tout
2: complet.
3: Oui, c'est une affiche à l'époque, on n'aurait pas pu les mettre ensemble.
2: Bah c'est ça.
3: Tellement ça aurait été cher.
2: Ouais.
3: C'est extraordinaire. Et malheureusement, j'ai pas vu le concert. Et ça m'a fait de la peine. Mais ils sont tous arrivés
2: dans
3: le petit appartement de mon ami Marcel Gobineau, qui était mon ami, mon maître, pour une chanson que vous connaissez peut-être, et qui me préservait de mes parents, en quelque sorte, dont il savait que si j'allais chez mes parents, ben c'était la cata pour moi, c'était la fin, parce que je serais mort, parce que j'avais quitté ma famille, et c'était pas pour y revenir, et ça aurait été un drame pour moi de revenir. J'ai été 15 jours, et ma mère, au bout de 15 jours, en avait marre, elle était très contente que je reparte chez Marcel.
2: Et pour vous, c'était aussi le premier pas vers la guérison, puis le fait de rechanter.
3: Oui, oui.
2: Ça, c'était important.
3: C'était une grosse, grosse, grosse bagarre, parce que j'avais quand même de gros, gros handicaps. Mais la volonté, on peut dire que la volonté fait tout quand on veut. J'ai couru, j'ai marché, j'ai fait tout ce qu'il fallait faire pendant toute ma rééducation, puis dans Paris, j'ai metté les bouchées doubles, je montais en haut de l'Olympia pour chanter dans un tout petit cabaret avec Yves Gilbert, enfin, j'ai fait toutes des choses insensées, si je vous racontais, ça serait trop long, et donc, voilà, c'est ce qui, et puis l'enthousiasme, le désir, l'envie que j'avais, la volonté que j'avais, une volonté qui s'est démultipliée avec l'accident, parce que là, d'où des interviews d'ailleurs après l'accident, qui étaient parfois où je disais je vais devenir vedette, je vais devenir star, je vais devenir, ben, où on aurait pu me prendre pour un prétentiaire, alors que je, non, mais je voulais, et j'avais tellement besoin de le dire pour me persuader moi-même que j'allais y arriver, et j'y suis arrivé.
2: Le public, on s'en rend bien compte dans le film de David, Serge, vous le dites, c'est pour eux que vous avez fait, que vous faites, que vous ferez absolument tout. Donc, ils n'ont pas la parole, mais ils sont là, vraiment, dans le film. Est-ce que vous pouvez tenter de m'expliquer votre relation quasi amoureuse avec le public ?
3: Ben, c'est une passion, vous savez, c'est comme une passion dans la vie. C'est j'ai la passion des gens déjà. J'aime les gens et j'ai la passion de ce public qui est pas obligé de venir tous les soirs. On est étonné qu'ils soient là parce que c'est ils sont pas obligés. Ils payent les places. Et c'est dur pour eux. Et ils viennent. Ils viennent. Et là, vous avez tout à leur donner et tout à leur apporter. C'est mystérieux, cette sorte d'entente qu'il y a entre celui qui fait et ceux qui écoutent et qui entendent et qui applaudissent. C'est une sorte de mystère très grand, mais qui est magnifique.
2: J'ai l'impression, en vous écoutant là et en me rappelant de vos paroles dans le film, presque vous aimez plus le public que la musique.
3: Ah, je croyais que vous alliez dire que le métier.
2: Oui, alors que le métier, ça je m'en doute un peu.
3: Alors oui, que le métier, oui.
2: Ouais, et que la musique.
3: Et que la musique, c'est-à-dire...
2: Une chanson. Est-ce que vous aimez plus parlons de satisfaction.
3: J'aime écrire. Je suis jamais satisfait, forcément, comme tous les chanteurs vous le diront, ouais, de ce que j'écris. Mais à l'arrivée, quand je donne au public, c'est le public qui décide. Et donc, c'est le public qui gagne la partie à tous les niveaux. Pour moi, à mes yeux, sans le public, tous autant qu'on est, et tous les gens d'ailleurs qui sont dans ce docu, sans le public, ils seraient rien. C'est le public qui décide de même un homme de télévision comme Nikos, ouais, que même lui, c'est le public qui a fait ce qu'il est, et on doit tous être reconnaissants à ces braves gens qui viennent vous applaudir ou vous regarder à la télévision. Et c'est un mystère extrêmement grand que tout ça.
4: Je trouve que, si je peux pas juste ajouter un mot par rapport, oui, à ça, c'est que je trouve que les musiques de Serge, les paroles de Serge, c'est pour moi une plateforme pour montrer tout son amour. Je parle en mon nom, hein. Je parle pas au nom de Serge, mais je trouve que c'est une plateforme de l'amour qu'il a envers le public. Parce que la façon avec laquelle il a démarré son métier n'a rien à voir avec les chanteurs d'aujourd'hui. C'est justement, les chanteurs d'aujourd'hui n'ont pas l'art et le travail avec le
2: cabaret, le ou ces choses-là.
4: Il a démarré, ouais, au cabaret. Vous avez, ouais, comme il dit, Patrick Sébastien, 5 personnes qui t'écoutent pas.
2: C'est et, ça. Et il dit ça dans le film, c'est très vrai.
4: Il a appris à monter, à descendre, à revenir. On en parlait juste avant que vous arriviez, à des tunnels. Donc,
3: à conquérir. En permanence, parce que sur une carrière aussi longue que la mienne, rien n'est jamais acquis. C'est toujours une conquête permanente. C'est-à-dire que vous avez des zones plates, des zones formidables, des zones plates, des zones formidables. Et une carrière de 60 et quelques années comme la mienne, c'est comme ça. Mais néanmoins, je faisais quand même des 250 et des 300 dates par an. Alors, le public, je le rencontrais. Et c'est comme ça que je l'ai conquis et conservé. Parce qu'ils venaient me voir. Et puis, du coup, ils achetaient mes disques.
2: Et puis, ils en avaient aussi pour leur argent quand ils allaient vous voir sur scène. Il y a le témoignage, alors son nom m'échappe, mais vous allez le retrouver, de votre accordéoniste sur la...
4: Serge Thomassy,
2: voilà, qui dit qu'il a fait 500 concerts avec vous, 500 fois la même chanson, jamais la même version.
3: Oui, ben oui.
2: Vous avez fait ça toute votre carrière, réinventer vos titres, vous renouvelez chaque soir, il n'y a pas une once de paresse en vous.
3: Non, ben c'est ma nature. Puis vous savez, le public est différent tous les soirs et il faut que nous soyons à l'aune de ce qu'on ressent du public. Le public n'est pas pareil un soir sur l'autre et vous êtes différent grâce et à cause du public. Donc oui, puis le bonheur de il y a toujours deux ou trois façons de chanter une chanson. Ouais. Et il faut, selon le public, ben vous chantez comme ça ce soir-là, puis comme ça un autre soir, et puis encore une autre façon, un autre soir. Alors, tout ça, ça se travaille, ça, c'est à l'intérieur de vous, et c'est l'instinct. Moi, je suis un mec d'instinct. Moi, j'ai toujours travaillé avec l'instinct, là, un truc qui me pousse, quoi.
2: Ouais, c'est de la chanson artisanale, pas industrielle.
3: C'est ça,
2: hein. Eh oui, mais ça s'entend.
4: Du made in home.
5: Fait à la maison.
2: Cher Serge, dans ce film, il y a des artistes qui viennent parler de vous, des amis. Il y a Michel Drucker, il y a Carla Bruni, et il y a Lara Fabian qui pose une très bonne question. Lara se demande si vous avez conscience de l'influence immense que vous avez sur la chanson française dans tout ce qu'elle a de plus divers. Est-ce que vous avez conscience de ça ?
3: Alors je vous réponds tout de suite non. J'ai pas conscience. Là, je vois que le métier m'a rendu plusieurs hommages extraordinaires depuis 6 mois. Alors, j'ai conscience donc qu'il a dû se passer quelque chose, mais j'ai du mal, moi, à avoir conscience de ça. Et heureusement, parce que sinon, ça serait, à mon âge, c'est pas trop grave, mais ça serait quand même un peu catastrophique.
2: D'avoir le melon, oui, maintenant, en même temps, ce serait
3: oui,
2: dommage.
3: Oui, ça serait un peu tard. Oui, quoi,
2: oui.
3: Pour
2: oui.
3: avoir le melon, oui.
2: Oui, oui. Ce serait dommage, mais Lara Fabian et tout un tas d'autres artistes vous citent systématiquement, et c'est vrai ce que David disait, vos paroles, votre écriture, forcément ça parle à des rappeurs. Dans le documentaire, on vous entend dire que vous êtes irrémédiablement auteur. C'est ça votre premier métier ?
3: Oui, c'est ça mon premier métier. Je suis un auteur classique. Je suis un auteur qui j'ai refusé de me laisser mener par la mode de l'époque, hein, qui était au rock, à tout ça. J'ai dit moi, j'ai pas ma place là-dedans. Je peux pas. Alors j'ai continué à labourer mon champ de vieux paysans, du texte français, de la chanson française, de la beauté des mots, de la résonance, des sujets aussi qui étaient parfois borderline, mais c'était aussi dans mon tempérament, parce que j'étais comme ça.
2: C'est le rôle des poètes, hein.
3: Et donc voilà, donc je crois que j'ai fait tout ce que j'ai pu dans l'écriture à mon niveau, quoi.
2: Bon ben, on a vérifié, non, Serge Lama n'a pas le melon. Attendez, je tente un truc. Serge Lama, 60 ans de carrière, 25 millions d'albums vendus, 1 million de spectateurs pour votre comédie musicale Napoléon. Toujours pas le melon ?
3: Non, j'ai eu un peu le melon pendant Napoléon, c'est parce que ça a été un événement tellement incroyable que tout le monde venait me chercher, jamais personne n'était venu me chercher comme ça, et j'ai eu un poil, ça a monté là, mais c'est redescendu très vite parce que c'est pas dans ma nature d'avoir le melon, je suis trop lucide.
2: C'était à cause du personnage aussi,
3: oui,
2: Napoléon
3: peut-être,
2: Bonaparte.
3: C'est un personnage qui est lourd à porter. Ouais. Oui, c'est pas un personnage anodin, c'est quelqu'un qui vous laisse des traces et qui vous poursuit même, je dirais. C'est quelqu'un qui vous court après. Alors voilà, c'est comme ça. Je suis passé, mais je m'en suis sorti.
2: Alors, il y a une exclue dans votre film, David. On voit pour la première fois le manuscrit d'une grande chanson, Je suis malade. Alors, à qui on dit merci ?
4: Alors, on dit merci à Louana. On dit merci à Serge d'avoir écrit, mais on dit merci à Louana parce qu'effectivement, on a sorti ce manuscrit. C'est très intéressant, surtout qu'il n'y a pas de rayures.
2: Il n'y a pas une rature.
4: Ça rejoint ce qu'il disait, cette spontanéité de l'écriture.
2: C'est... Mais alors, pour une chanson...
3: Il y a certaines chansons, effectivement, que j'ai... pas toutes, hein, mais que j'ai... écrit d'ingé, on peut dire, quasiment d'ingé, et Je suis malade en fait partie, D'aventure en aventure en fait partie, et il y en a comme ça une dizaine, une quinzaine, parce que j'avais la plume facile, et puis quand j'avais une idée, que j'étais pressé parce que j'avais quelque chose à faire, c'est souvent ça qui poussait, j'écrivais, et je me posais pas de questions, donc j'écrivais bien. Quand je me pose des questions, j'écris plus lentement.
2: Ouais, ouais.
3: Les questions vous empêchent d'avancer. Alors, il vaut mieux trouver les réponses.
2: Alors, ceci dit, je suis malade, c'est fou, parce qu'évidemment, tout le monde la connaît, on est content quand le moment du film arrive pour parler de Je suis malade. Oh, il y a votre chat qui est arrivé, Serge. Comment il s'appelle ?
3: Il s'appelle Esprit.
2: Esprit, salut. Qu'est-ce qu'il est beau ?
3: Mais on l'appelle Pichou. Hein,
2: ça, ah, ouais. C'est moins chic, mais c'est plus mignon.
4: Oui. Mon ex m'appelait comme ça, Pichou.
2: Pichou.
3: Oui.
2: Alors, comme
4: mais
2: Pichou.
4: Mais ça prend bien d'ex, toi. Avant toi, j'en avais pas.
2: Ça fait plaisir d'avoir votre complicité.
4: J'ai tellement... Je me permets juste de dire un petit truc, mais j'ai tellement d'amour pour ce monsieur. Mais j'aimerais... Tellement, vous avez posé une question exceptionnelle quand vous dites, est-ce que vous vous rendez compte ?
2: Ah, c'est Lara. C'est Lara, la question de Lara Fabian.
4: Je crois qu'il ne se rend pas compte.
2: Non. Voyez.
4: Mais moi non plus, parce que sinon jamais je peux faire un film sur ce monsieur. Mais j'ai tellement d'amour pour ce monsieur, de respect et d'admiration pour ce monsieur que, voilà, c'est juste extraordinaire, quoi. Donc, le chat, là, je vois, il est tombé, il me fait un peu...
2: Vous avez rendu un homme heureux, hein, Serge, en acceptant ce film. Hein.
3: Oui, oui, mais j'en suis content, mais il faut se rendre compte sans se rendre compte. Tout est là. Parce que c'est toute la difficulté est d'être à la fois spontané et d'être à la fois travailleur, bosseur, et arriver à cet équilibre entre la spontanéité et l'exigence, soit pour l'écriture, soit pour chanter dans un disque, etc. Quand on fait des prises, c'est pour ça que mes disques sont moins bons que moi sur scène, parce que je chante dans un canevas, on est pris dans un prisme on est obligé de chanter droit, on est obligé de chanter bon. Voyez, alors, je suis malade, j'ai fait une prise.
2: Une prise.
3: Donc je suis malade, c'est vraiment écrit d'un coup et j'ai fait une prise dans le studio et elle a été bonne tout de suite.
2: Et elle a changé trois carrières, la vôtre, celle de Dalida, celle de Lara Fabian.
3: Exact.
2: Exact. Donc, là, il y a de la magie,
3: Oui, dans cette chanson, il y a sans doute une sorte de magie qui me dépasse. Hein. Ouais. Parce que moi, je n'ai fait que l'écrire.
2: Mais en tout cas, oui, la version studio, la version qu'on passe, nous, à la radio, par exemple, vous aimeriez qu'en fait, il existe une multitude de versions pour chaque fois que vous l'avez chanté en concert, plutôt qu'une version studio.
3: Ah non, elle est parce non que je suis assez contente de la façon dont j'ai chanté Je suis malade en studio. J'étais avec les musiciens, il y avait tout le monde. J'ai balancé la purée, comme on dit dans notre jargon.
4: C'est-à-dire, t'enregistrer, excuse-moi Serge, quand t'enregistrais à l'époque, comme ça, il y avait...
3: J'étais enfermé dans un petit...
2: Une cabine.
4: C'était avec l'orchestre en live ou c'était d'abord l'orchestre qui enregistrait et après tu faisais la voix?
3: Je suis malade, j'ai fait musique en live, et moi en live, et la prise, Jean-Claude Petit était là, il a dit ok, quand Jean-Claude Petit lève le doigt, c'est que... c'est parce que c'est un...
2: Oui. Ouais,
3: voilà. Alors...
2: Ah donc en fait, c'est une version...
3: Une
2: en
3: seule
2: concert,
3: version, voilà.
2: Sans public, mais
3: fallait
2: en perdre, concert.
3: Fallait pas perdre la bande. Je dis ça parce que ça arrive.
2: Vous voulez que je vous dise, moi non plus, faut pas que je perde la bande, parce que là, je crois que c'est la fin de ce moment qu'on passe ensemble. Et si je rentre à la radio et que j'ai oublié la bande, eh ben, ça va mal se passer. Hein. Oh là là, je vous jure. Serge, la dernière question, elle est pour vous. À la fin, vous vous adressez au public et vous dites, je vous remercie de penser à moi un peu de temps en temps. J'ai trouvé ça très beau, très humble et très touchant. C'est vraiment comme ça que vous envisagez le rapport avec le public aujourd'hui. Vous pensez à eux un peu de temps en temps?
3: Oui, je pense à eux un peu de temps en temps et c'est ce que j'ai de plus chaud en moi dans une période où on est plus âgé, plus... Tout est derrière, je ferai plus de scène parce que je peux plus. Et donc, oui, c'est ce que je ressens profondément. Le public m'apporte encore, par écho, quelque chose de très fort.
2: Merci beaucoup.
3: Un écho d'amour.
2: C'est beau comme tout. Merci beaucoup. Le film, sobrement intitulé, hein, David, on n'a pas fait Star Wars.
4: Tout est dans le titre, voilà. Serge Lama. Tout
2: Serge
4: est dedans.
2: Lama.
4: Il n'y a rien à rajouter.
2: À partir de
4: Je leur ai appelé, si je devais trouver un titre vraiment autre chose que Serge Lama le film, je leur ai appelé La force du destin.
2: Ah, c'est beau aussi. C'est un opéra en plus.
4: Il y a la Forza del Destino.
2: Oui, hein.
4: Oui, c'est un film. Et je trouvais que voilà, la force du destin. Le destin et la force, c'est deux choses qui lui vont très bien.
2: David Ferrero, réalisateur de ce film.
3: On sent que tu le regrettes d'ailleurs.
2: On peut encore changer, non?
4: On va changer. On peut refaire l'interview.
3: Non, mais la force du destin, on sent que tu le regrettes.
4: Qu'est-ce que tu penses?
3: C'était une bonne idée. La force du destin, parce que c'est un peu ça.
2: C'est même ça. C'est complètement ça.
3: Oui, c'est complètement ça.
2: Merci beaucoup, Serge Lama.
3: Merci à vous.
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4: Bonsoir Émilie.
2: Bienvenue dans Décibel. Ah là là, Yves Bigot, un CV absolument incroyable, en plusieurs tomes, hein, vraiment. Vous avez présenté des émissions, Yves, autant à la radio qu'à la télévision. Vous avez aussi été le patron de chaînes, de radio, de télévision. Mais en fait, votre vraie passion depuis le début, c'est le rock'n'roll, malgré tous ces jobs très importants.
7: Oui, bien sûr.
2: Oui, hein, c'est ça. Ça n'a pas changé. Alors, dans votre dernier livre, donc Jim Morrison, Strange Days à Paris, qui vient de paraître aux éditions Le Mot et le Reste, vous enquêtez sur ces quelques mois que Jim Morrison a passé à Paris. Et Strange Days, jours étranges, c'est le nom d'une chanson des Doors.

0: Le nom est drôlement bien choisi, parce qu'évidemment, il y a une période très étrange de sa vie, Jim Morrison, quand il débarque à Paris. Vous expliquez dans le livre qu'il débarque en deux fois. D'abord en juin 70, et puis ensuite vraiment en 71. Et vous faites d'ailleurs, dans le début du livre, une salutaire remise en contexte. Il en est où dans sa vie de rockstar, Jim Morrison, quand il débarque à Paris?
1: Il ne veut plus être une rockstar, justement. Il considère que c'est quelque chose de léger, que c'est trop facile pour lui. Il est tellement beau. Hein, c'est le sex god de Los Angeles, un Adonis, etc. Et puis il dit, j'ai 27 ans, c'est trop vieux pour être une rockstar. Il veut être reconnu comme un poète, comme un écrivain, comme un cinéaste aussi. Hein. Il a fait ses études à UCLA, donc l'université de Los Angeles, dans la section cinéma. Donc il vient à Paris aussi... Donc pour poursuivre ce double rêve du cinéma, hein, il est fan de Truffaut, il est devenu ami avec Agnès Varda et Jacques Demy à Los Angeles, deux poètes sur la trace des écrivains de la génération perdue, hein, Hemingway, Gertrude Stein, Francis Scott Fitzgerald.
0: Tous à Paris.
1: Et compagnie. Et puis aussi, il fuit la justice américaine, le FBI qui le poursuit. Il a été condamné dans un procès lors d'un, à la suite d'un concert à Miami où il est accusé de s'être exhibé face au public. Alors, sans preuve, parce qu'il y a plus de 200 photos qui ont été prises ce soir-là et aucune ne montre qu'il aurait montré son sexe. Et on imagine qu'un photographe ne l'aurait pas raté.
0: Ah bah non. Surtout que d'après ce que disent certaines personnes dans votre livre, c'était difficile de le rater, le sexe de Jim Morrison.
1: Oui,
0: prenait beaucoup de place sur l'écran.
1: Oui, oui, d'ailleurs, voilà. Les autres membres des Doors disent s'il avait sorti, il aurait trébuché dessus.
0: Voilà, enfin, c'est voilà, c'était la citation. Non, mais c'est pour dire... Et vous dites, a priori, vu, vous avez lu tous les rapports et tout, vous dites, il a sans doute ouvert sa braguette et il a mis son doigt pour faire une blague. Et en fait, ça a suffi, en tout cas, à la police pour lui tomber dessus. Mais de toute façon, il l'avait dans le collimateur. Hein. Vous dites que, comme c'est un héros de la contre-culture américaine, de toute façon, il n'est pas en odeur de sainteté là-bas.
1: Le FBI a créé, sous la houlette de son fameux président Edgar Hoover, un programme qui s'appelle Contel Pro. Et ça, c'est officiel, hein, c'est pas du complotisme, qui est destiné à lutter contre les leaders et éliminer les leaders de la contre-culture. Et Jim Morrison... est un de ses leaders, il est un des plus provocants, c'est la plus grande rockstar américaine depuis Elvis Presley.
0: Puis il est férocement antimilitariste aussi. Donc...
1: Oui, ouais. Il vient de publier un morceau qui s'appelle The Unknown Soldier, hein, avec un clip où il se met en scène comme ça, où il est criblé de balles, comme Saint-Sébastien était criblé de flèches. Et ce procès peut le conduire à un certain nombre de mois de prison dans un des plus dangereux pénitenciers des États-Unis, dans le comté de Dade, en Floride. Et son avocat a reçu des informations selon lesquelles, en fait, le but du FBI, ensuite, ça serait de faire en sorte qu'il soit assassiné en prison. Donc, pour lui, évidemment, fuir, c'est une évidence. Et fuir en France, c'est encore plus évident, parce que c'est le pays dont la culture le fait rêver depuis toujours.
0: Un dernier clou, pardonnez-moi, dans le cercueil de Jim Morrison, alors qu'il n'est pas encore mort, mais qui finalement file vers Paris et donc vers sa mort, c'est une dispute avec les autres membres des Doors au sujet de cet énorme tube. Oh.

0: Qu'est-ce qu'ils ont fait, Yves Bigot, dans son dos, le dos du chanteur, du poète, du groupe, dans le dos de Jim Morrison, les Doors?
1: Bon, il faut dire que Jim Morrison n'a pas écrit cette chanson Light My Fire, qui est de la plume du guitariste Robbie Krieger. Et donc, pendant que Jim est parti à Londres rechercher son infernal petit ami...
0: Vous la détestez. Hein. Alors, il y a tous les qualificatifs dans ce bouquin. C'est vrai, vous ne l'aimez pas, Pamela Courson.
1: C'est pas tellement moi, hein, c'est tout l'entourage de Jim Morrison à l'époque, son entourage parisien, aussi bien que son entourage californien.
0: L'infernal, vous l'appelez.
1: Et oui, parce que d'abord c'est une junkie et ensuite elle passe son temps à lui échapper. Ouais. Elle le trompe avec son dealer qui est aussi donc son amant, qui est un franco-marocain du nom de Jean de Breteuil, qui est un personnage absolument incroyablement sulfureux.
0: Et oui, donc Jim s'était absenté.
1: Voilà, et pendant qu'il n'est pas là, les trois autres Doors et leur manager acceptent la proposition des voitures Buick de utiliser Light My Fire dans une publicité télévisée. Comme Jim n'a pas écrit cette chanson, il ne voit pas pourquoi il serait contre. Sauf que Jim, c'est un hippie. Et que les Doors ont décidé, dès leur début, de tout partager en quatre parts égales, quelle que soit la contribution de chacun. Et quand Jim revient, il est absolument furieux parce qu'il estime que leurs idéaux ont été trahis en cédant à la publicité, donc à ce qui à l'époque est l'établissement commercial américain.
0: Ouais, c'est terrible pour lui, c'est vraiment le... Ouais, c'est un affront. Donc, voilà pour le contexte. Jim Morrison, oui, rockstar, mais plus envie de l'être, fâché avec son groupe et à la colle avec Pamela Courson, qui a un stock de conneries quasiment illimité à faire. Tout ça arrive à Paris. Les Strange Days, les jours étranges de Jim Morrison à Paris vont commencer. Donc, il arrive en 1971 pour rejoindre sa chérie Pamela Courson.

0: infernale Pamela Courson, comme vous l'appelez Yves Bigot dans votre livre, qui donc le mène par le bout du nez parce qu'en fait il est quand même très très amoureux d'elle et il la suit, la piste un peu partout dans le monde. Et là à Paris donc elle vit à moitié avec un type que nous on ne connaît pas mais que vous avez bien observé, sur lequel vous avez beaucoup enquêté. C'est donc ce Breteuil qui est un type qui est un dealer, alors en plus de sinistre réputation, puisque on dit que c'est lui qui a vendu la dose fatale qui a tué Janis Joplin.
1: Oui, ça a été vérifié. Vérifié. Il a été vu quelques courtes heures avant dans le motel où était Janis, puis il a fui les États-Unis tout de suite après. Jean-Charles Marie, le tonnelier de Breteuil, comte de Breteuil.
0: On dirait un nom de guerre, c'est son vrai nom.
1: C'est son vrai nom.
0: Incroyable.
1: Son père a été le fondateur de toute la presse francophone en Afrique, donc il a fait fortune, il est cofondateur de l'Express, Croix de Guerre, compagnon de Charles de Gaulle, et il a acquis avec son épouse, Boule de Breteuil, la Villa Taylor, qui est un endroit incroyable à Marrakech, qui maintenant est dans la ville, mais qui à l'époque est à l'extérieur de Marrakech. Ça a été classé monument historique depuis. La Villa Taylor avec son donjon absolument incroyable. Et donc ce fils grandit là au milieu de Winston Churchill, Picasso, enfin des gens absolus, Brian Jones, Brian Goising, etc. Des gens comme ça. Et il est envoyé comme étudiant dans une famille donc richissime à UCLA et il devient dealer à Los Angeles d'opium et de hashish qui lui arrive donc directement de Marrakech, le Maroc, son pays, via le chauffeur marocain du consulat de France à Los Angeles.
0: C'est quand magnifique. Même,
1: et déjà,
0: ah, ces valises diplomatiques.
1: Et déjà pas mal. Et il va devenir en fait il a tout juste 20 ans. Hein. Il va devenir le dealer des stars, donc de Janis Joplin, de Pamela Courson. Il sera le compagnon et le dealer de Marianne Faithfull, avec qui il vit au moment d'ailleurs de la mort de Jim Morrison. Il est aussi le dealer des Rolling Stones quand ils sont dans le sud de la France à Villefranche-sur-Mer, où ils enregistrent le double album Exile on Main Street.
0: À la Villa Nelcote, la fameuse.
1: Exactement, ouais. Au-dessus de Villefranche-sur-Mer. Et évidemment, ils travaillent avec la French Connection et puis aussi avec les producteurs marocains.
0: Et donc lui, il fait partie de l'écosystème parisien de Jim Morrison.
1: Et lui, à travers Pamela Courson, qui donc est sa maîtresse, c'est lui qui l'accueille quand elle arrive à Paris un mois avant Jim pour préparer l'arrivée de Jim à Paris. Et elle va se maintenir comme ça dans cet équilibre en fait entre ces deux personnalités, son double cosmique qui est Jim Morrison et puis son dealer dont elle a besoin, elle est héroïnomane. C'est un personnage assez incroyable. Pamela, elle est très jeune. Quand Jim meurt, elle a 24 ans. C'est une très très belle petite rousse aux yeux bleu vert. Elle a rencontré Jim au tout début des Doors quand ils se produisent au London Fog, un club minuscule de Los Angeles qui est pas plus grand que votre studio ici à France Bleu, Émilie. Et donc Jim a une passion pour elle qui, au moment où ils arrivent à Paris, est plus de l'ordre d'ailleurs paternel que véritablement amoureux. Les quelques témoins français, dont Philippe Dalecki, le guitariste que j'ai rencontré, me disent « mais ils ne couchaient plus du tout ensemble à cette époque-là ». Mais Jim se sentait totalement responsable d'elle, parce qu'elle avait cru en lui quand il était rien, et elle était la seule personne qui le comprenait.
0: Alors vous racontez dans le livre, on va pas évidemment révéler toutes les anecdotes, mais il a fait des trucs, pas qu'à Paris d'ailleurs, en France, Jim Morrison, il a notamment assisté au tournage d'un de nos grands films musicaux cultes, vous lirez ça dans le livre d'Yves Bigot. Lui, Jim, n'est pas héroïnomane, en revanche, ça picole.

0: Alabama Song des Doors. Alors oui, ça boit du whisky, de la bière. Voilà, il a une vraie addiction à l'alcool, Jim Morrison. Et donc, sa vie parisienne, c'est se balader, essayer quand même de visiter des endroits comme tout bon américain fan de littérature et d'art, picoler, voir ses copains. Donc vous citez, oui, Agnès Varda, Jacques Demy. Et en fait, c'est assez calme, sa vie parisienne. On se dit pas, il va mourir dans 3 semaines.
1: Non, c'est vrai qu'il boit beaucoup, mais vous l'avez dit, il participe beaucoup de la vie culturelle française, ouais. Il va énormément au cinéma, c'est un fan de cinéma alors qu'il ne parle pas français, mais il va voir les films, plusieurs films par jour, il se promène beaucoup dans Paris, il s'arrête aux terrasses des cafés les plus célèbres de Paris, hein. Ça va de la Palette au Flore, ouais. Les Trois Magots.
0: Il dit qu'il va chez les bouquinistes aussi, enfin voilà, tout ça, ça l'intéresse,
1: oui, bien
0: il va
1: sûr.
0: Sur les quais, dans le Marais.
1: Il achète du fromage, des fraises, etc., des bijoux pour Pamela. Et puis, il se rend une quinzaine de fois dans le club le plus célèbre d'Europe continentale à l'époque, le Rock'n'Roll Circus, où il va faire la connaissance, notamment alors, du patron Sam Bernett, mais aussi de Johnny Hallyday, de Richard Bohringer.
0: Alors, je me fais toute innocente ici en vous posant la question, mais pourquoi est-ce qu'il y a un mystère autour de la mort de Jim Morrison ? On est d'accord sur la ville, Paris, on est d'accord sur la date, 3 juillet 71, on n'est pas exactement d'accord sur le lieu, c'est ça ?
1: C'est encore plus compliqué que ça, puisque vous avez des gens qui, aujourd'hui, pensent que Jim Morrison est toujours vivant.
0: Oh.
1: D'ailleurs, il y a un documentaire sur Apple qui dit qu'en fait, on a retrouvé Jim Morrison dans l'État de New York, à Syracuse, grâce à un post sur Facebook.
0: Non, j'adorerais, il serait sur une île avec Elvis.
1: Non, mais justement, cette mort déclenche tous les fantasmes. C'est les fantasmes de Rimbaud à Aden, de Gauguin dans le Pacifique, Jim Morrison qui voulait fuir justement son statut de rockstar et l'Amérique. Voilà, serait parti vivre en Afrique ou dans le Pacifique.
0: Ouais.
1: Bon, il est vraisemblablement bien mort et bien enterré au Père Lachaise. Mais les circonstances de sa mort sont incroyablement troubles et peu claires. Alors, la version officielle, c'est qu'il va au cinéma avec sa compagne, donc Pamela Courson. En sortant du cinéma, ils vont dans un restaurant asiatique. Puis, ils rentrent chez eux, 17 rue Beautreilly, 3e étage droite.
0: Oh, vous êtes allé voir l'appartement ? On peut pas ? Non, c'est chez quelqu'un.
1: C'est chez quelqu'un. Alors, j'y suis pas allé récemment, mais j'y étais allé pour un documentaire filmé à l'intérieur. Appartement très bourgeois du 4e arrondissement.
0: Donc, il rentre chez lui.
1: D'après Pamela, ils visionnent les films des vacances parce que pendant leur séjour à Paris, ils sont allés à Londres, ils sont allés en Corse, ils sont allés en Espagne, ils sont allés à Marrakech, dans la Villa Taylor, de la mère, donc du fameux Jean de Breteuil dont on parlait tout à l'heure. Et puis, ils vont se coucher, à un moment, Jim se réveille, il va pas bien, il a des problèmes pour respirer, etc. Bref, il part dans la baignoire prendre un bain pour voir si ça va mieux, Pamela se rendort, elle se réveille, il vomit, ça va pas, mais il lui dit, t'inquiète pas, elle retourne se coucher, et quand elle se lève, elle le trouve mort dans la baignoire.
0: Donc ça, c'est la version officielle.
1: Ça, c'est la version officielle qui sera validée par... alors, la version, en tous les cas, sa mort dans la baignoire, c'est les pompiers qui le sortent de la baignoire, qui essaient de le ranimer, mais c'est trop tard, il est mort. C'est la version que donnent Agnès Varda et Alain Ronet, qui est l'ami franco-américain de Jim Morrison, qui habite chez Agnès Varda. Ils travaillent sur le scénario du dernier tango à Paris, ensemble. Et c'est celui qui sera validé par la police qui délivrera le
0: certificat
1: permis d'inhumer.
0: Ouais.
1: Donc, crise cardiaque la baignoire. Voilà, à 27 ans.
0: Après, il y a un monsieur qu'on connaît tous, d'ailleurs vous l'avez déjà entendu dans Décibels, il s'appelle Sam Bernett, grand animateur radio, et donc vous l'avez cité tout à l'heure, directeur artistique du Rock'n'Roll Circus, ce club rock parisien, et lui il a une autre version.
1: Oui, et où Jim Morrison donc, s'est rendu très souvent, manger du chili con carne avec Johnny Hallyday en parlant de cinéma toute la nuit. buvait des vodkas et des bières au bar avec Richard Bohringer en essayant de se parler parce que l'un parlait pas anglais et l'autre pas français. Donc, voilà, mais ils arrivaient à trouver le moyen d'échanger. Et ce que raconte Sam Bernett, et tout porte à croire évidemment que c'est la bonne version, c'est que Jim serait arrivé passé minuit au Rock'n'Roll Circus. Sam l'accueille en bas des marches comme d'habitude, lui donne sa bouteille, et puis Jim est très nerveux, il regarde sa montre plein de fois, et puis il regarde l'escalier d'où doivent descendre donc des personnes, et puis arrivent deux personnes, donc des dealers hein, connus comme tels, qui lui disent la livraison de Pam est arrivée. Et plus tard, la vestiaire du Rock'n'Roll Circus vient voir Sam en disant Sam, quelqu'un est enfermé dans la porte des toilettes hommes et depuis une demi-heure et on a beau tambouriner, voilà, on n'arrive pas à ouvrir et il n'y a que Sam qui peut prendre la décision de faire fracasser la porte et ouvrir. Et quand c'est le cas, ben, il découvre Jim Morrison, qui est donc assis sur le trône des toilettes, la tête entre les genoux, donc il prend délicatement sa tête entre ses mains, la relève, la voit un filet de bave qui rose qui coule au coin de sa bouche, et un regard assez vide. Il fait appel à un médecin qui est un client de la boîte, hein, qui vient là régulièrement, et ce médecin l'examine et dit « cet homme est mort, il n'y a plus rien à faire ». Là-dessus, les deux dealers débarquent et disent « mais pas du tout, il a l'habitude, nous il fait ça tout le temps, vous inquiétez pas, on s'en occupe, hop, hop, hop ». Il l'emmène et il l'embarque dans une voiture alors qu'ils sortent par l'Alcazar, qui est donc un club qui se situe au-dessus
0: du Rock'n'Roll
1: Circus, et ils sortent par la rue Mazarine alors qu'il y a une rue qui est à sens unique et qui est beaucoup plus discrète, on va dire, que la rue de Seine, qui est très passante, où est l'entrée officielle du Rock'n'Roll Circus. Et là, ces dealers emmènent donc le cadavre de Jim Morrison rue Beautreillis, donc l'appartement qu'il occupe avec Pamela Courson, le mettent dans la baignoire. Là aussi, il y a encore tout un tas de choses mystérieuses. Alors, pourquoi le mettent-ils dans la baignoire et mettre de l'eau chaude? C'est pas pour essayer de le réveiller, mais du coup, ça va masquer l'heure de la mort. Donc, pour eux, ils ont besoin de couvrir leurs traces, oui, évidemment, parce que s'il y a une enquête, ils risquent d'être inquiétés, c'est eux qui ont vendu la dose mortelle à Jim Morrison. Et à partir de là, tout va se raconter de vrai et de faux. Par exemple, la biographie la plus connue américaine, celle de Stephen Davis, raconte que quand les pompiers sont arrivés, ils auraient dû casser un carreau de la salle de bain pour pouvoir entrer. Donc ça voudrait dire que Jim s'est enfermé
0: dans la salle de bain tout seul.
1: Tout seul, donc il était vivant.
0: Ouais.
1: Quand il l'a fait. Mais rien ne corrobore ça. Ça, c'est ce qui aurait été raconté. Alors, selon vraiment l'enquête très difficile à faire, hein, parce que d'abord un grand nombre de protagonistes sont décédés aujourd'hui, et puis ensuite tout le monde a menti dans cette histoire. Et on est à une époque, au printemps 1971, où le journalisme d'investigation n'existe quasiment pas à Paris, et en plus, personne ne sait quasiment que Jim Morrison est à Paris, il est là incognito. Que ça soit les pompiers, les médecins légistes ou la police qui vont venir entendre dire que ce James Douglas Morrison, ils n'ont pas la moindre idée de qui il s'agit, c'est juste un citoyen américain. Eux, ils n'ont pas idée qu'on en parlera encore aujourd'hui,
0: oui,
1: vous
0: ça.
1: Et moi.
0: Ouais. Et que c'est un des plus célèbres du club des 27. Voilà,
1: exactement, et donc ils vont totalement bâcler l'enquête. Donc, ce qui s'est vraisemblablement passé, c'est que quand Pam découvre Jim Morrison inanimé, sans doute mort, déjà dans sa baignoire, donc amené par les dealers déjà morts, elle appelle Jean de Breteuil, en douce, au secours.
0: Eh oui, au secours mon dealer, ouais.
1: En plus, elle ne parle pas français, Pamela, ouais. Donc de toute façon, elle est totalement démunie pour ce qu'il faut faire. Et Jean de Breteuil serait venu à ce moment-là, et c'est lui qui raconte cette histoire de vitre brisée. Mais pour couvrir le fait que Jim était déjà mort, ouais, et pour se couvrir lui-même, puisque, en fait, il va tout de suite après devoir fuir à Marrakech chez sa mère, se cacher pour être au Maroc, et donc non extradable. avec Marianne Faithfull, qui était sa compagne, avec qui il vivait à l'hôtel, le fameux hôtel de la rue des Beaux-Arts. Donc très vraisemblablement, Jim Morrison est effectivement mort dans les toilettes du Rock'n'Roll Circus et a été ensuite conduit dans la baignoire de la rue Beautreillis. Maintenant, ce qui est toujours incompréhensible aujourd'hui, c'est pourquoi Jim Morrison, qui détestait l'héroïne, qui n'en avait jamais pris de sa vie, qui luttait contre, n'arrêtait pas de lutter avec Pamela, sa compagne, pour qu'elle
0: cesse
1: de se droguer. Il avait dit à Alain Ronet, dans l'après-midi qui précède sa mort, il avait dit, tu sais, ne t'inquiète pas, si Pamela parle de suicide, elle a choisi la mort, alors que toi et moi, nous avons choisi la vie. Or, c'est lui qui va mourir ce soir-là. Donc, ça n'a aucun sens. Qu'il ait pris de l'héroïne comme ça dans les toilettes du Rock'n'Roll Circus. Ça n'a absolument aucun sens. Pourquoi l'a-t-il fait ? Ou pourquoi l'aurait-il fait ? Je suis incapable de le savoir. Et quant à savoir quelle est la bonne version, on a tout porte à croire que c'est la version, bien sûr, de Sam Bernett qui est la bonne, parce que elle s'oppose à la version de Pamela Courson, qui est une junkie. On sait bien que les junkies ont tendance à raconter n'importe quoi, à vivre dans le fantasme, et surtout à vouloir couvrir leur propre fils. Après, il y a encore un dernier élément, malgré tout, qui m'a été donné par Robbie Krieger, le guitariste des Doors, et qui m'a dit, mais Jim Morrison, sans doute, ce qui explique à la fois son alcoolisme et son mode de vie extrême, qu'on peut considérer comme étant suicidaire, et qui peut expliquer aussi qu'il ait pu mourir de mort naturelle, finalement, dans les toilettes du Rock'n'Roll Circus, c'est qu'il souffrait de rhumatisme articulaire. Alors, ça n'a rien à voir avec l'arthrose ou avec des rhumatismes normaux. C'est une maladie cardiaque. Et souvent, les gens qui en souffrent meurent avant leurs 30 ans d'une insuffisance cardiaque. Donc, il y a aussi cette possibilité comme il n'y a pas eu d'autopsie, on ne saura jamais, mais qu'il soit mort ce soir-là, juste d'un arrêt cardiaque sans lien avec le fait qu'il aurait consommé l'héroïne qu'il avait achetée pour Pam.
0: Ou alors, bien vivant et bien heureux sur une île, la fin, The End, c'est le nom du chapitre dans votre livre, Yves Bigot. Vous le lirez, The End, et vous vous ferez une idée.

0: Je vous recommande la lecture de Jim Morrison, Strange Days à Paris. Yves Bigot, merci. Comme d'habitude, c'était superbe.
1: Merci beaucoup à vous, Émilie.
0: Et bravo à votre éditeur, Le Mot et le Reste. Décidément, que de beaux choix éditoriaux. À bientôt, Yves.
1: À bientôt, Émilie. Merci encore.
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5: Bonjour à toutes et à tous, j'espère que vous allez bien en ce mardi. Nous pensons évidemment fort à vous qui êtes au cœur des incendies en Gironde, dans les Landes, le Var et ailleurs, et qui avez peut-être dû évacuer et peut-être même perdu votre maison. Bon courage également à tous les pompiers qui luttent pour stopper cette vague d'incendies. Alors dans quelques instants, nous retrouvons Valérie Damido et Eric Bastien pour vivre ou revivre les meilleurs moments d'Otaquet et vous donner le sourire sur votre radio ici.
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5: Et pour la musique, commençons avec Julien Clerc et un titre dont les paroles ont été écrites par Luc Plamondon, Quand je joue sur votre radio ici.

0: Et à partir de fin septembre, première date à Cannes, Montluçon et Gap, Julien Clerc, quand je joue sur votre radio ici. C'est Christophe d'ici Touraine et Virginie d'ici Azur qui jouent maintenant avec Valérie Damido et Eric Bastien. Le premier est très investi dans la vie associative et la seconde range ses lunettes dans un endroit particulier mais qui en fait est une bonne idée, c'est pas une si mauvaise idée que ça, si on n'oublie pas où c'est évidemment.
1: C'est Christophe qui est avec nous, qui a l'âge de raison, l'âge de la beauté, l'âge de la bienveillance, 60 ans. Mmh. Il aime surtout le chant parce que tu viens de monter une association de chant. Toi, tu chantes, mais tu es surtout le président.
2: Le président.
1: Eh oui, il paraît qu'on t'appelle monsieur le président, mon chichiou.
2: Voilà, donc c'est trop marrant parce qu'on a fait un petit truc au départ l'année dernière, on était 9 pour faire une cour de chant. Après, il y a une association qui s'est cassée la figure, puis nous on a remonté la même association et ils m'ont mis président et maintenant ça marche super bien, on doit être une soixantaine maintenant.
1: Eh ben voilà. Alors, elle a un nom cette association de chant?
2: Oui, c'est les Voix de Causélia et elle est située à Maitré en Indre-et-Loire. Et les gens peuvent aller sur les sites, tous les sites, on est référencés et ils peuvent me contacter, donc il n'y a aucun problème, ils peuvent venir, la première séance est gratuite pour voir, et on passe surtout des bons moments, c'est surtout ça.
1: Bah évidemment. Alors, en plus, tu es membre depuis 25 ans d'une organisation pour l'Eurovision. Voilà.
2: Je suis membre d'Eurofan au GAE, c'est voilà, j'adore l'Eurovision.
1: Et voilà.
2: Un jour, j'y suis allé comme ça pour voir et je me suis pris de passion. Puis, ben, de temps en temps, je suis allé au Portugal, à Vienne, à Athènes, tout ça, pour suivre l'Eurovision, tout ça.
1: Eh ben, bravo.
3: Vous tentez pas de nous impressionner, là, avec votre Marseillaise, l'Europe, on sent la chape de plomb avec Virginie sur nous, là.
1: C'est votre candidate qui est en tête, vous feriez bien de la fermer.
3: Ah bon, ah, c'est vrai.
1: Ah là là, mon Dieu. Allez, mon cri-cri, tu vas marquer 5 points tout de suite. Je vais te poser la question cash. Écoute bien la question, réfléchis bien, tu as 10 secondes à mon top chrono. Combien sont les petits personnages qu'on appelle les Teletubbies? Combien sont ces petits personnages qu'on appelle les Teletubbies? Combien sont-ils? Top chrono, 10 secondes.
2: Donc c'était toute ma jeunesse, je crois, alors je suis en train de tout...
1: Vite
2: 4.
1: Bon. Et oui, ils sont 4.
2: Oui.
1: Hey, Tinky, Wiki, Dipsy, Lala et Po. Bravo.
2: Ah voilà.
1: Ça te fait 9 points. Bravo mon cri-cri.
3: Virginie, on est effectivement en tête, Valérie l'a rappelé, on espère que ça va durer.
1: Plus maintenant.
3: Oui,
1: maintenant, vous êtes à 7, on est à 9.
3: C'est ça. Virginie qui habite à Nice, Virginie qui a des poules chez ses parents, qui jardine un petit peu, qui cuisine très bien, notamment la truccia, voilà, qui collectionne des miniatures de parfums. Tiens, j'en avais pas parlé. T'en as combien des petites bouteilles?
4: Oh, bien 200-300.
3: Ah ouais, non, c'est quand même une belle collection déjà.
4: Oui. Voilà.
3: Et alors, t'as obtenu l'étoile de Thierry Mugler. Ok, bah écoute, ça complète la collection.
1: C'est une miniature assez rare, effectivement.
3: Oui, voilà, c'est assez rare, ça sans doute un petit peu
4: d'avance.
3: Alors toi, dans les années 80, t'allais en colonie de vacances. Et tu perdais tes lunettes dans l'eau. Sauf que... Ah oui, non mais elle va vous expliquer, qu'est-ce qui t'est arrivé?
4: En fait, donc j'étais en colonie, mais c'était en colonie, les vraies colonies. Il n'y avait pas de bâtiment en dur. On se lavait dans la rivière, j'avais des lunettes.
3: Ouais.
4: Et je m'étais dit, je vais les mettre à l'abri, ces lunettes, pour ne pas les perdre. Et je les ai tellement bien mises à l'abri que finalement, j'ai jamais réussi à les trouver. Donc, la colonie s'est mobilisée pendant 2 heures pour les chercher. Donc, je me suis dit, bon, je vais laisser tomber parce que de toute façon, elles ont dû partir dans la rivière. Et je vais pour mettre mes chaussures et mes lunettes étaient dans mes chaussures.
3: Voilà. Et quelques années plus tard, tu as mis des lentilles pour te baigner exactement au même endroit. Tout le monde a cherché.
4: Non, non.
3: Et
4: bah, si, non, là, c'était pour la farce. C'est-à-dire que comme j'allais en colonie toujours avec les
3: okay.
4: mêmes groupes,
3: d'accord.
4: Là, cette fois-ci, j'étais passée aux lentilles.
3: Ah, tu leur as fait la blague, d'accord.
4: Faire le running gag
3: quelques
4: années après. Je leur ai fait semblant de chercher mes lentilles, ce qu'ils ont fait. Mais au bout de 5 minutes, je ne les ai pas laissés chercher aussi longtemps. Et au bout de 5 minutes, je leur ai dit non.
3: J'ai bien compris. D'où l'humour. L'humour qu'elle cherche parce qu'elle en a beaucoup, notre Virginie. Allez, voici la question. On reste sur des chiffres. Question cash. Pour 5 points, combien étaient les 2B3? Combien était ce groupe, les 2B3? Top chrono de 10 secondes.
4: 3.
3: Les To Be Free, c'est l'un des premiers boys band français. On est en 1996. Il y avait Philippe, on pense à lui. Il y avait Adèle, il y avait Franck. Ils étaient trois.
1: Tire un jour, maintenant.
3: Un jour.
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1: Ouais, j'embrasse Adèle et Franck, que et j'aime beaucoup.
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0: écoutez ici, tout s'en va, Gaëtan Roussel, qui est dans plusieurs festivals cet été, comme par exemple ce vendredi au Pont du Roc à Malestroit dans le Morbihan. Faisons la connaissance de Shirley d'Issy-Garlozère à présent. Shirley qui raconte à Valérie Damidot et Eric Bastien sa rencontre avec son mari. Et visiblement, c'est pas vraiment avec son don pour la danse qui l'a séduite.
1: Alors, Shirley, il paraît que tu as rencontré ton chéri à la feria.
2: Eh ben oui,
1: forcément, bien sûr.
2: En vraie gardoise.
1: Eh ben oui. Alors, il paraît que tu y allais avec ta copine pour retrouver des profs. Et dont un prof, tu étais avec une amie et t'étais aussi avec un mec que t'allais larguer, en fait.
2: Non, c'est pas moi.
1: Ah, c'est ta copine. D'accord, ok.
2: C'est ma copine, voilà.
1: Et alors
2: Elle m'a dit qu'il y a deux profs du collège qui venaient à la feria. J'ai dit, ok, j'ai demandé s'ils étaient ensemble. Elle m'a dit, non, ils sont tous les deux en train de séparer et ils vont finir ensemble. Donc, quand je l'ai vu arriver, je ne me suis pas dit que ça pouvait être potentiellement mon futur mari.
1: Ah bah oui, forcément. Et alors, il paraît que tu as trouvé qu'il dansait comme un dieu.
3: Ça existe.
2: Il danse comme un dieu, si Dieu n'a pas le rythme.
3: Meilleur van. Ah là, j'aurais pas pu faire mieux. Elle est magnifique, celle-là. Pauvre homme.
1: Bah oui, pauvre. Et donc, il danse pas en rythme.
2: Il a du mal à être sur la musique, donc j'ai passé la feria à le regarder danser en me disant, mais comment il fait? C'est un don.
3: En train de dire qu'on n'a pas le rythme, quoi, les hommes, quoi.
1: Bah non, le sien, en tout cas.
3: Enfin, tous les hommes. Moi, je l'ai pas.
2: Mais Laurent, il a du mal à danser en rythme.
1: Il fait la discudance. Mais quand même, il est rigolo, parce qu'il paraît qu'il t'a bien fait rigoler.
2: Oui, on s'est revu 6 mois après à un loto, n'est-ce pas? Et là, il m'a fait rigoler.
3: Ah. Il n'a plus que ça, il n'a pas la danse. Donc...
1: Ah, voilà. Et ça fait combien de temps que vous êtes ensemble?
2: Ça va faire 13 ans en février.
1: Et vous êtes mariés depuis?
2: Depuis juillet 2021. Donc, un peu plus de 4 ans.
1: Eh ben, dis donc, les
3: belle histoire.
1: Ben oui.
3: Comme on les aime.
1: On les aime, exactement. Ben, moi, j'aime bien l'idée. Alors, par contre, il paraît que tu as un défaut, il paraît que tu dis ce que tu penses, mais c'est pas un défaut, ça?
2: Moi, je suis un peu grande gueule j'ai du mal à faire semblant. Donc, les gens, quand ils les aiment pas, par exemple, ils me comprennent.
1: Mais est-ce que c'est un défaut, chérie? Moi, je ne trouve pas.
2: Dans la société actuelle, un peu hypocrite, si, un peu.
1: Oui, c'est vrai qu'on m'a souvent dit que j'étais grande gueule parce que je dis toujours ce que je pense. Mais moi, je trouve que c'est un super. C'est pas un défaut, c'est une super qualité d'être honnête.
2: Ouais, je suis d'accord avec. Ouais.
1: Ah bah tu vois, t'es d'accord avec moi, bien sûr.
3: Mais bien sûr. Moi je suis. C'est vrai, tu dis ce que tu penses.
1: Toujours.
3: Mais ça plaît pas toujours aux gens. Mais au moins comme ça, tu sais tout de suite à qui t'as affaire du coup.
1: Oui, mais souvent, en plus, quand les femmes sont un peu grande gueule, on dit qu'elles sont ingérables, que c'est gna gna gna.
3: Ah oui, vous êtes ingérable, Valérie.
1: Voilà, c'est ça. Exactement. Et il dit quoi, ton chéri?
2: Il apprend à composer.
3: C'est beau, ouais, c'est une belle réponse.
1: Non, mais il apprend à composer, c'est-à-dire que oui, quand tu l'as vu danser, tu lui as tout de suite dit, tu danses comme une patate, évidemment.
2: Oui, je lui ai dit rapidement. Voilà. Je lui ai aussi dit que j'adorais ses fesses.
3: Ah, mais ça se lâche aujourd'hui. Mais vas-y, quoi. Fais-le, sa maman, quoi.
1: Aïe. Bah oui, s'il a des belles fesses, c'est bien.
3: Qu'est-ce que vous regardez, Valérie, chez un homme, en premier? Allez, tout le monde, on est honnête, là.
1: Qu'est-ce que je regarde chez un homme?
3: Sérieux, oui, c'est
1: ses mains et ses yeux.
3: Ok, Alexia.
1: Et après, non, c'est godasse, parce que si un mec a des godasses
3: chaussures,
1: dégueulasses, genre, soit moche, soit gnagnin, oh là là, allez.
3: Et Alexia, toi, t'es une fille, tu regardes quoi?
4: Moi, c'est les cheveux. Parce que j'aime bien les garçons cheveux longs.
1: Et toi, tu regardes quoi chez un homme en premier, Shirley? Ses fesses, apparemment. Eh oui, voilà.
3: Donc, elle est honnête. Elle a dit la vérité. Voilà,
1: t'as raison. Ouais. Mais c'est vrai qu'un beau cul de mec, c'est sympa aussi. Et... Bon, alors...
3: Oui. C'est sympa, ce Noël. Hein. Je reviendrai. Oh, j'aime beaucoup.
1: Bon, allez, on va marquer 5 points de plus, ma chérie. Tu vas gagner.
3: On va voir.
1: Je vais tout de suite te poser la question. Écoute bien. C'est très facile, hein, franchement. Comment dit-on joyeux Noël en espagnol? Comment dit-on joyeux Noël en espagnol? Top chrono, 10 secondes.
2: Félix Navidad.
1: Et nous allons tout de suite, immédiatement, vérifier grâce à cette magnifique chanson.
3: J'adore cette chanson.

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1: Cet été, à l'heure du déjeuner, Valérie Damido et Eric Bastien vous tiennent compagnie avec les meilleurs moments d'Otaquet. Nous les retrouvons avec les candidats, juste après France Gall et Elton John, donnés pour donner sur votre radio ici.

0: Gall et Elton John dans un duo de 1980, donné pour donner sur votre radio ici. Valérie Damido et Eric Bastien sont à présent avec Jean-Claude d'ici Loire-Océan et Claire d'ici Normandie, qui ont tous les deux des petites manies. Alors le premier pour lui porter chance et la seconde, c'est avec sa porte d'entrée que ça se passe. Et vous, quelles sont vos petites manies ?
1: Alors, Jean-Claude, dis donc, tu as une petite manie, il paraît qu'avant de faire quelque chose d'exceptionnel, tu croises tes doigts pour invoquer la chance.
2: Oui, c'est ça.
1: Eh ben, c'est pas ça. Alors, tu croises bien tes doigts, tu fermes les yeux, tu dis « je vais y arriver », comment tu fais ?
2: Ouais, c'est ça, je place le majeur au-dessus de l'annulaire.
3: On va pas savoir.
2: Là, vous voyez, là, juste au-dessus. Et puis voilà, je me dis « allez ». Et on tente sa chance, voilà. Actuellement, je l'ai fait deux fois déjà, depuis que je suis avec vous.
1: Et ça marche ou pas?
2: Ça marche Oui, plus ou moins.
1: Bah écoute, t'as 4 points quand même, hein, oui. Donc c'est pas mal. Ouais. T'as fait
2: oui,
1: un sans faute. C'est tout.
2: Bon, ouais, alors. C'est vrai. Ouais, ça marche pour le moment.
1: Alors, écoute bien. Nous allons tout de suite marquer 3 points de plus. Ça, c'est sûr. Je le sens. Parce que tu es très fort et tu vas croiser tes petits doigts en invoquant la chance. Je te mets une petite ambiance de Noël.
3: C'est beau.
1: Alors, écoute bien. Nous allons parler évidemment encore du Père Noël. C'est la question à choix multiples. Je vais te poser la question, te proposer des réponses et tu me donneras ta réponse après le top chrono. Tu auras 10 secondes. Écoute bien. Dans quel village de Laponie se trouve la résidence officielle du Père Noël ? Donc, je vais te donner les noms des villages. Kiruna, Rovaniemi, Tromso, Damino Bastienko.
4: Bien sûr.
1: Dans quel village de Laponie se trouve la résidence du Père Noël ? Kiruna, Rovaniemi, Tromso, Bastienko. Top chrono, 10 secondes.
2: Je vais dire Piranieni parce que je ne sais pas du tout. Donc voilà, j'essaie la première.
1: Rovaniemi, Rovaniemi, c'est situé en Finlande et la ville abrite le Santa Claus Village. Mmh. Et c'est là où est reparti le Père Noël dès cette nuit après avoir fait tout le monde entier. Voilà,
2: génial.
1: Bravo Jean-Claude, 3 points de plus, tu as 7.
3: En même temps, le Damino Bastiano, c'est quand même Noël tous les jours et toute l'année chez nous. Ça aurait pu être la bonne réponse. Bon, Claire est avec nous ici Normandie en ce jour de Noël. Claire qui a aidé les Restos du Cœur longtemps dans sa vie. Bravo. Claire qui adore les Lego. Alors c'est marrant qu'on parle des Lego parce que je suis sûr qu'il y a plein d'enfants qui ont des Lego aujourd'hui au pied du sapin. T'as des grosses pièces. T'as quoi comme Lego? T'en as combien surtout?
5: On a déjà une bonne dizaine. C'est vrai qu'entre les tableaux Van Gogh, on a fait. Mon fils, il aime bien aussi tout ce qui est bateau pirate.
3: Ah oui, donc,
5: on a fait le Black Pearl.
3: C'est le Black Pearl, ouais. Il y a 2862 pièces de Lego pour le Black Pearl. Et tu l'as eu pour Noël là? Tu viens de l'avoir ?
5: Oui, exactement, c'est ça.
3: C'est génial.
1: Oh là là là.
3: Ça va occuper tout le monde pour les fêtes, hein. 2862, là, c'est sûr que c'est énorme.
5: C'est ça.
3: Bon, une petite manie quand même, un petit défaut, un petit côté maniaque, normal. Alors, ça se joue sur la porte d'entrée. Uniquement sur la porte d'entrée. Qu'est-ce qui se passe ? Alors ?
5: Sur la porte d'entrée.
3: Bah, il paraît que t'es maniaque sur la porte d'entrée. C'est... Tu joues.
5: Oui.
3: Excuse-moi. Je ne vais
5: pas le dire. Oui, j'ai besoin de clencher plusieurs fois la porte pour être sûr qu'elle soit bien fermée.
3: Oui. T'es maniaque de la porte d'entrée.
1: C'est un toc, oui.
3: Alors, ça, c'est pas un toc, c'est un rêve, décrocher la cagnotte du loto. Mais oui.
1: Mais qui n'en rêve pas de gagner au loto, quoi.
3: Uniquement pour ne plus compter, c'est le rêve tout le monde.
5: C'est ça.
3: On aimerait. Eh bien, écoute, nous allons voir si tu vas gagner la cagnotte. Attends, il y a plus de 1800 euros de cadeaux quand même cette semaine, c'est pas rien. Voici ta question à choix multiple et elle vaut 3 points. Ambiance. Dans le milieu sous les mers, quel animal marin peut produire une lumière naturelle, parfois appelée illumination de Noël des abysses. Donc une lumière naturelle, on appellerait illumination de Noël des abysses. Cet animal, selon toi, c'est un calmar géant, un poisson lanterne, une méduse pélagique, une damidote pailletée et crevetée, comme les crevettes. Top chrono, 10 secondes. Calmar, poisson, méduse, damido crevetée et pailletée. Allez, vite.
5: Méduse. La méduse,
3: non, c'est le poisson lanterne, un petit poisson abyssal qui est doté d'organes bioluminescents et qui émet donc cette lumière bleutée. Voilà, qui est un spectacle naturel, qui est très beau d'ailleurs et qui rappelle les guirlandes de Noël. Désolé.
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0: la voir en concert. Ça sera le 10 novembre à Paris, Oria, soirée mondaine dans la playlist d'ici. Linda Dissinor est maintenant avec Valérie Damido et Eric Bastien. Linda qui se lève très tôt chaque matin pour une bonne raison. Quant à Pascal d'ici Touraine, il ne part jamais sans son vélo. Il aurait pu faire le Tour de France. J'en profite pour vous dire que si le Tour de France homme s'est terminé le week-end dernier, celui des femmes commence ce samedi et nous le suivrons en direct chaque jour sur votre radio ici, radio officielle du Tour 2026.
1: Linda, ma chérie, tu n'as qu'un point. Que se passe-t-il?
2: Excusez-moi. Ah mais moi, je suis ravie d'être avec vous et de commencer l'année avec vous, franchement.
3: Ça fait longtemps que tu essayes d'être avec nous. Tu t'es inscrit quand?
2: Non, c'est la première fois.
3: D'ailleurs, vous n'avez pas un numéro à nous donner?
1: Alors, écoutez, on nous demande. Alors, si vous avez envie, c'est le 0810.
3: 055 056.
1: Et là, on vous prendra vos candidatures. Sinon, vous vous rapprochez de vos locales. Mais 0810 055 056.
3: On peut appeler maintenant là.
1: Et on peut appeler maintenant.
3: C'est génial.
1: Bah, bien sûr que c'est génial.
3: Formidable cette radio.
1: Mais évidemment. Alors, voilà. Tu as un petit rituel. Tu te lèves tous les jours vers 5h du matin.
3: Mm-hmm. C'est tôt ça.
1: C'est très tôt.
2: Ouais.
1: Enfin, en même temps.
3: Mais elle fait quoi?
1: Eh ben, figurez-vous qu'elle se prépare un petit café. apporté par George. George arrive en slip, lui apporte son café.
3: Joe Malongo n'a rien à envier à George.
1: Non. Et ensuite, tu te recouches pour lire.
2: Bah, je me remets dans mon lit, bien chaud sous la couette, et puis je me prends une petite heure ou heure et demie de lecture. Ouais.
1: Avant que ton fils se lève.
2: Exactement, avant que la journée avec mon fils, le boulot et tout
3: s'enchaîne. Tu fais une sieste quand même dans la journée.
1: Non, parce que... elle va parce qu'elle adore, elle lit parce qu'elle adore la lecture. Elle fait même partie d'un book club.
3: Oh, oui. Book club.
2: Salut d'ailleurs si elle m'écoute, les copines du book. Ouais, tout le premier vendredi du mois.
1: On se réunit, voilà, bien.
2: On se réunit et on parle de nos lectures.
1: Et voilà.
2: Les unes aux autres et tout, enfin, dans une ambiance super sympa.
1: Et voilà.
2: C'est
1: alors,
2: vachement bien.
1: Ma chérie, tu as un point. Si tu marques les 5 points, tu vas remonter ta moyenne. Écoute bien la question cash à 5 points. Quelle chanson de Claude François connaît un nouvel engouement grâce à la pub de Noël d'Intermarché? Quelle chanson de Claude François connaît un nouvel engouement grâce à la pub de Noël d'Intermarché? Top chrono, 10 secondes.
2: Le mal aimé.
1: Padam, pam, padam. Tu connais pas la pub de Noël d'Intermarché?
3: Pas du tout, bah non, non.
1: Mais avec le loup?
2: Oui.
3: Ah non.
1: Mais t'es. Alors, il
3: oui,
1: y a,
3: si.
1: 12 milliards de vues de ce truc.
4: Sans mal aimé.
1: Avec le petit loup.
3: Je sais. Je vois le petit loup, mais je vois pas le Intermarché.
1: Oh là là, mon Dieu. Eh ben, bravo, t'as 5 points, ça te fait 6, ça.
3: Ouais, c'est moi le mal aimé. Comme Pascal, nous sommes mal aimés, Pascal.
5: Ah oui, j'ai bien compris, là, j'ai bien vu.
3: Oui. Pascal, 5 points. On est bien vu, surtout, là, on est pas mal. Jusqu'à 13h, on va voir ce que ça donne. Pascal, est-ce que tu as envie d'aller à Besançon? Tu connais ou pas Besançon?
5: Oui, je connais Besançon, on a visité.
3: Ah, ok. Ouais, t'as visité
5: l'horlogerie, tout ça.
3: Ah oui, mais tu t'es pas arrêté dans un bel hôtel spa, t'as pas été.
5: Ben non.
3: Voilà. Michael Gregorio, le spectacle,
1: là.
3: Tout ça.
1: Oh là là.
3: T'aurais pu y aller en vélo, d'ailleurs. Parce que notre Pascal, il aime voyager en France et il emmène toujours un vélo avec lui, c'est vrai?
1: Ah bon?
3: Ah oui.
5: Et les deux vélos.
3: Ah, deux vélos.
1: Incroyable.
3: Donc tu pars dès que tu vas visiter, je sais pas, un département ou quoi que ce soit, tu mets tes vélos, mais alors tu les mets où? Dans la voiture? T'as une caravane?
5: Non, derrière, sur le porte-vélo.
3: D'accord, sur le porte-vélo, d'accord.
1: Mais tu parles un langage qu'il ne connaît pas. Non seulement il n'a pas de bagnole, Eric Bastien, mais il n'a pas de vélo. Porte-vélo sur une bagnole.
3: Non, c'est sûr. Alors, lors d'un voyage à vélo en Alsace, t'as crevé après seulement 40 km. Comme tu n'avais pas moyen de réparer, qu'est-ce que t'as fait?
5: Eh bien, je suis revenu à la voiture, rechercher la voiture pour retrouver ma femme qui avait son vélo.
3: Ah ouais, mais t'as mis combien de temps alors?
5: J'ai mis une heure et quart. Je pense que j'ai gagné l'étape là.
3: Ah donc, t'as fait 40 bornes à pied parce que ton vélo, t'as laissé le vélo?
5: Non, j'ai repris le vélo de ma femme pour retourner à la voiture. Elle a gardé le vélo crevé.
3: Ok.
5: Et elle m'a attendu.
3: Une heure et demie pour faire 40 km, il a fait la route des vins aussi. Voilà, c'est bien ça.
1: C'est pour ça que t'as mis une heure et demie pour faire 40 bornes.
3: Pas comment t'as fini sur la route des vins.
5: J'ai pas fait beaucoup de dégustations.
3: Pascal, on y va pour marquer peut-être. C'est quoi ces 5 points là?
1: Ouais.
3: Oui, 5 points, on y va avec la bande originale. Écoute bien. De Forrest Gump.
1: C'est pas The Forrest Gump, c'est Forrest Gump tout court.
3: Forrest Gump.
1: Ouais, Forrest Gump.
3: Quel acteur incarne Forrest Gump au cinéma? Top chrono.
5: Tom Hanks.
3: 10 secondes. Tu as l'air sûr de toi. Tom Hanks, qui incarnerait Forrest Gump dans ce chef-d'œuvre, sorti en 1994. Un rôle qui lui a valu l'Oscar du meilleur acteur. Bravo, oui, c'est Tom Hanks. Un film qui raconte la vie extraordinaire d'un homme simple au grand cœur. Un témoin involontaire de l'histoire américaine.

0: Baby, Can I Hold You, Tracy Chapman sur votre radio ici. Allez, restez avec nous. Dans moins d'une minute, la suite des meilleurs moments d'Otaka avec Valérie Damido et Eric Bastien, mais aussi Yves Dissinor qui parle de son bénévolat auprès des personnes âgées et Laetitia Dissibéry qui participe à des lotos tous les week-ends et qui a tendance à gagner de sacrés cadeaux.
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2: Alors, moi, ce que j'aime dans votre couple, c'est que toi, tu préfères faire le ménage que bricoler, c'est ta femme qui bricole.
3: Ouais, ça coûte aussi, ça.
2: Bah oui, parce que tu n'aimes pas le bricolage, c'est ça?
3: Voilà.
2: Ouais, pourquoi?
3: Ah, pourquoi? Je sais pas, ça dépend des trucs, mais bon, je suis pas trop branché.
2: Moi, je comprends, moi, je suis pas... Je comprends les gens qui n'aiment pas le bricolage. Moi non plus, j'aime pas le bricolage.
4: Non, c'est vrai, c'est... tu l'as prouvé sur MC
2: je pendant 15 ans. Je déteste ça. Alors, tu es bénévole en gériatrie à Allône depuis 15 ans. Alors, qu'est-ce que tu fais? Ça veut dire quoi?
3: Disons que je vais dans les chambres pour visiter les personnes, pour leur apporter disons quelque chose en plus que le personnel n'a pas beaucoup de temps de faire ça. Alors bon, les faire rire, enfin plein de choses, et on fait des sorties et tout. Et bon, ça te permet de voir autre chose que...
2: Tu peux faire des activités avec eux, écouter, c'est bien.
3: Nous, c'est plus dans l'écoute, nous. Hein. C'est pas moins animation, mais c'est plus dans l'écoute.
2: C'est ça, tu les écoutes, tu parles avec eux, ça c'est hyper important. Généralement, les personnes âgées, ils aiment bien raconter leurs histoires. Mais c'est vrai.
3: On apprend plein de trucs, on grandit en plus avec eux.
2: On apprend plein de trucs, moi j'adore. J'adore ça. Bon, alors.
4: Quand vous ne me racontez pas beaucoup d'histoires, ça veut dire que vous n'êtes pas encore âgé.
2: Oh, si, je suis âgé, mon petit gars. Alors, mon petit Yves, tu vas marquer probablement ton deuxième point avec une ambiance sexy in the beach.
4: Ah. Oui. Oh là là, dis donc.
2: Ça ne rigole pas. Ah. Alors, écoute bien.
4: Ah.
2: Le livre, le Kama Sutra.
4: On aime.
2: Le Kama Sutra, qui est un livre extraordinaire.
4: Hein. Oui, bien sûr.
2: Eh bien, ce livre a été interdit au Royaume-Uni jusqu'en 1963. Est-ce que c'est vrai? Est-ce que c'est faux? Top chrono, 5 secondes.
3: Vrai.
2: T'as dit vrai?
3: Ouais.
2: Eh ben c'est vrai. Effectivement, parce que ce livre indien, hein, qui est consacré aux arts de l'amour, hein, c'était destiné aux classes aisées. Ça a été traduit en anglais en 1880, mais dans l'Angleterre victorienne, c'était jugé obscène. Donc ça a été interdit jusqu'à ce que les Beatles arrivent. Et voilà. Donc bravo, un point de plus, tu as deux.
4: Laetitia. Le Kama Sutra, non, tu connais? Oui, tu connais, bien sûr, Laetitia, le Kama Sutra.
3: Oui.
4: Voilà.
2: Mais qu'est-ce que tu voulais faire comme
4: phrase? J'ai mis un coup de frein à mon élan. Bon, Laetitia qui nous écoute avec ici, Berry, qui est dans l'Inde, qui habite Montgivray, et alors qui vient tout juste de passer un diplôme. Et alors, c'est quoi ce diplôme?
5: C'est un titre pro-voyageur.
4: Conductrice de transport scolaire, voilà, c'est pour ça qu'on avait écouté le
2: klaxon. Chauffeur,
4: si t'es champion, appuie sur le champignon. Bon, et alors donc, si tu viens d'avoir le diplôme, ça veut dire que tu commences le boulot bientôt ou t'as déjà commencé?
5: Ouais, j'ai déjà commencé.
4: Ah ouais? Et alors ça te plaît? C'est un job sympa?
5: Oui, je suis conductrice de transport scolaire, donc oui.
4: Bah oui, c'est ça, tu as un bon contact avec les élèves, ils ont quel âge les élèves que tu transportes? C'est des petits?
5: Oui, alors j'ai des maternelles, des primaires, des collégiens, lycéens.
4: Ah, sympa. Alors toi, t'as fait plein de choses, parce qu'avant, t'étais vendeuse en boulangerie.
5: Oui, tout à fait.
4: Ouais. Oui. Puis opératrice de production dans le domaine médical.
5: Oui, c'est ça.
4: Bah, dis donc, et c'est bien comme ça de faire plusieurs métiers.
2: On a mille vies dans une vie.
4: Ben ouais, t'as bien raison d'en profiter. Tous les week-ends, tu participes au loto.
5: Oui, c'est ça.
4: Tu fais rouler des boules. Eh oui, c'est le bingo, c'est le... Attendez Valérie. Eh oui, pour un chat. Qu'est-ce que tu as déjà gagné?
5: Machine à laver, sèche-linge, ordinateur.
4: Ah quand même.
5: Carte cadeau, ouais.
2: Mais dis donc, t'es chanceuse.
4: Ah non, en termes d'électroménager, ouais, t'es pas mal. Hein. Bon Laetitia, seras-tu aussi chanceuse aujourd'hui avec nous dans Otaka? Très beau séjour à Besançon ou machine à café Malongo en jeu. Oh, ça sent le coup de boule là.
6: Allez, les bleus.
4: Ah Zidane, la légende, le futur entraîneur, l'équipe de France, on a envie, on y croit.
2: Mais qu'il est beau, on l'aime tellement.
4: Il existe une statue représentant le célèbre coup de tête qui était appelé coup de boule, voilà, dans la chanson, coup de tête de Zinedine Zidane lors de la finale de la Coupe du Monde. On est en 2006. Eh bien, moi, je te dis, il existe une statue qui représente ce coup de tête. Vrai ou faux? 5 secondes. Tu dis quoi? Tu dis vrai?
5: Ouais.
4: Tu as l'air sûr de toi, hein?
5: Bah, c'est franc.
4: Eh ben ouais, eh ben t'as parfaitement raison, le célèbre coup de tête de Zidane sur Marco Materazzi, immortalisé en 2012 par un plasticien intitulé Headbutt, une sculpture qui a notamment été exposée devant le Centre Pompidou à Paris pendant un temps. Voilà, c'est devenu une œuvre d'art.
2: Et le plasticien, il s'appelle
4: Adel
2: Abdessemed.
4: Voilà, je voulais pas écorcher de nom.

Bruxelles, boulevard Désert. Le groupe est en concert le 1er août à la Clayette en Saône-et-Loire, le 2 à Yzeure-sur-Creuse, ça c'est en Indre-et-Loire, et le 15 août à Châteauroux. Ensuite, il faudra attendre février 2027. Les meilleurs moments d'Au Taquet, eh ben, c'est fini pour aujourd'hui. La suite demain avec une imitation de dauphins et des fans de parcs d'attractions sur votre radio ici. 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Restez avec nous à suivre Johan Rock pour Ici dès 5h sur votre radio ici.

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0: Soyons chics, les deux sous chics, Jeanne Birkin sur les ondes d'ici. Merci d'être avec nous.
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0: Et ravi de vous retrouver ce mardi pour démarrer cette nouvelle journée du milieu de l'été après une nuit tropicale pour beaucoup d'entre vous. Orages et canicules seront au programme aujourd'hui. On fait le point sur l'évolution de la situation météo en France ces prochaines minutes. En attendant, toute l'équipe d'ici, dès 5h, vous

0: accompagne au son de vos chansons préférées. Daniel Balavoine et Julien Clerc seront des nôtres ce matin, ainsi que vous-même, Cyril Ardo-Redon.
1: Bonjour Johan Rock, bonjour à tous. On va parler du retour progressif à la normale en Gironde avec les habitants qui ont pu regagner 2 communes et 8 campings qui peuvent rouvrir après le méga-feu qui a donc touché le département ces derniers jours.
0: Ce matin, on parle des coûts cachés de nos appareils en veille parce qu'on a bien trop souvent la flemme de les débrancher lorsqu'on ne s'en sert pas. Notre électroménager dépense sans compter. Les bons conseils d'usage et de bon sens dans 10 minutes avec Valère Coréard dans Par ici les économies. Et puis, venez nous raconter comment se passe votre été. En ce début du mois d'août, vous connaissez le principe. Dès lors que vous passez sur l'antenne, vous repartez avec votre paqueté, un roman, des lunettes pour regarder l'éclipse et tout un tas de goodies aux couleurs de votre station locale. 0810 055 056. Bon début de journée ici.
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0: Nous sommes le mardi 4 août. Ici, il est 5 heures. Le journal présenté par Cyril Ardo-Redon. Et attention, si vous êtes dans le quart sud-est de la France, 18 départements sont en vigilance orange canicule.
1: Météo France doit actualiser ses cartes à 6 heures ce matin. Ça peut donc changer à ce moment-là. Mais après des jours, voire des semaines d'une chaleur lourde et écrasante, on devrait un peu mieux respirer ces prochains jours. Car Guillaume Fariol, les températures doivent baisser pour une bonne partie du pays.
3: La canicule perd du terrain peu à peu, surtout à partir de demain. Un air plus frais est arrivé de l'Atlantique et progresse sur la France. La vague de chaleur qui dure depuis 7 jours recule. Adrien Varnant, prévisionniste à Météo France.
4: On va passer sous les 30 degrés dans beaucoup de régions à partir du milieu de semaine et on sera même peut-être localement un peu en dessous des normales de saison. Alors dans le sud-ouest ou dans le nord-ouest, ça reste des températures chaudes, mais en passant peut-être 1 ou 2 degrés en dessous des normales de saison, effectivement, ça va un peu dénoter avec le reste de l'été.
3: Le risque incendie va donc reculer sur une large partie du pays, mais pas sur le pourtour méditerranéen. Là, les températures restent élevées et le vent va s'intensifier à partir de demain.
4: On va avoir un changement de masse avec des vents qui vont tourner plutôt au nord, donc c'est pour ça qu'on a une baisse des températures sur le reste du pays, mais ça veut dire Mistral et Tramontane sur le pourtour méditerranéen. Et ça, c'est des vents très secs qui, malheureusement, du coup, n'arrangent rien sur le front de la sécheresse et des incendies.
3: Surtout qu'à ce stade, toujours aucune pluie notable en vue. Les précipitations vont rester, dans l'ensemble, anecdotiques, prévient Météo France.
1: Les explications de Guillaume Fariol sur votre radio locale ici. Dans ce contexte, l'Office français de la biodiversité alerte sur la situation historique et critique pour les petits cours d'eau français, avec une dégradation exceptionnelle de l'état de nos rivières à la fin juillet. Près de 1400 cours d'eau sont à sec ou ont vu leur débit fortement diminuer. C'est tout simplement un record. Toutes les régions sont touchées, en particulier le centre et le sud de la France. Le risque également face aux feux de forêt. Ce matin, 12 départements sont en orange pour un risque élevé d'incendie. Le Nord, la Somme, une partie de la Normandie, les Pyrénées-Orientales, le Var ou encore la Corse du Sud sont concernés. Et en Gironde, la vie tente de retrouver son cours normal après le méga-feu qui a ravagé 42 000 hectares. Les habitants du Porge et de Lège-Cap-Ferré peuvent rentrer chez eux et 8 campings de Lège-Cap-Ferré peuvent rouvrir, des établissements qui n'ont pas été touchés par les flammes. Et déjà, Caroline Félix, des résidents retrouvent leur bungalow.
5: Tout a brûlé autour du camping, mais les logements sont quasiment intacts. William, le directeur, en est encore tout ému.
6: Nous sommes des miraculés. Champions les pompiers, là. Ils ont fait du super boulot. Là, il n'y a rien à dire.
7: Ouais. Les pompiers s'étaient répartis un peu partout dans le camping aussi, avec des extincteurs pour éteindre toutes les cendres brûlantes qui arrivaient, qui mettaient le feu un petit peu partout.
5: Lui aussi a éteint 2 reprises de feu.
8: Mmh. Oh la Nino !
5: Et il a nourri les chats de Sandrine. Elle retrouve son bungalow après 15 jours d'errance dans la région.
9: J'ai été évacuée 3 fois, mais je ne vais pas me plaindre quand je vois la misère qu'il y a sur le Porge. La reprise, elle se fait, mais on a été choqués quand même en arrivant de le voir, la catastrophe. Les maisons qui sont brûlées, toutes les personnes qui ont perdu leurs biens.
5: En face, les restes d'un des 2 bungalows détruits du camping. Au milieu des cendres se dresse la carcasse d'un frigo calciné. Stéphane est un voisin du locataire.
10: Ils ont perdu tous leurs souvenirs, quoi. Ouais, il y a tout qui était ici, quoi. C'est très triste.
5: Sa maison, à lui, n'a rien, si ce n'est cette odeur de brûlé qui imprègne les rideaux. Il va pouvoir reprendre le travail dans le camping d'à côté qui rouvre, lui aussi, presque comme un retour à la normale.
1: Un reportage au camping de la Pinède à Lège-Cap-Ferré de Caroline Félix. Et dans ce contexte, la présidente du grand site de la Dune du Pilat lance un appel. Venez nous soutenir sur le bassin. Nous sommes prêts à accueillir les touristes. La célèbre dune à l'entrée du bassin d'Arcachon a rouvert il y a quelques jours, samedi. La saison touristique doit être sauvée, dit-elle.
0: Ici, 5h04, deux personnes foudroyées en montagne hier après-midi dans les Hautes-Pyrénées.
1: Il s'agit d'un adolescent de 14 ans et d'un homme de 21 ans. Ça s'est passé à 2700 mètres d'altitude sur le Jardis à Cotteray. Leurs jours sont en danger. Ils ont été hospitalisés à Tarbes. Une centaine de personnes sont foudroyées chaque année en France. Si vous êtes client du Drive Intermarché, vos données ont peut-être été piratées. Une cyberattaque a visé l'enseigne fin juillet. Près de 300 000 clients sont concernés avec des fuites des noms, prénoms, adresses, téléphones ou informations relatives aux commandes. Le groupement Les Mousquetaires assure que les données bancaires ou les mots de passe n'ont pas été touchés.
0: Et puis, c'est la quatrième étape du Tour de France Femmes aujourd'hui.
1: Place à un contre-la-montre individuel de 21 km en Bourgogne, de Gevrey-Chambertin à Dijon. Voilà 3 ans que le chrono n'avait plus fait son apparition sur le Tour féminin. Pauline Ferrand-Prévot n'a pas pratiqué cette épreuve depuis son retour sur la route l'an dernier. C'est donc un vrai test aujourd'hui.
8: C'est un morceau que forcément j'attends, que je redoute pas dans le mauvais sens, plutôt dans le sens où je suis curieuse de savoir en fait, parce que ça fait quand même longtemps que j'ai pas fait de chrono. Donc juste voir comment qu'est-ce que je peux faire et aussi vraiment chercher cette limite de la douleur. C'est ça que j'ai vraiment envie de faire pendant ce chrono.
1: Début du contre-la-montre à 14h34 et c'est la maillot jaune Sigrid Hoekstedt qui partira la dernière à 15h01. Et Johan, du beau temps sur une grande partie du pays et l'arrivée malgré tout des orages.
0: Alors que certains d'entre vous ont passé une nouvelle nuit tropicale moite sur une grande moitié est de la France ce matin, quelques ondées orageuses à prévoir sur le centre du pays, au sud-est et sur le pourtour méditerranéen. En revanche, le temps reste sec, ensoleillé, bien que légèrement nuageux. Et puis pour les températures, ça donne ce matin 23 à Perpignan, 26 en milieu de matinée à Marseille, 19 à Brest, 20 à Bordeaux, 22 à Strasbourg. Et puis dans le courant de l'après-midi, le temps sera lourd, le ciel va tourner à l'orage par intermittence sur l'Auvergne-Rhône-Alpes, la Franche-Comté, également sur le nord-est du pays. Alors que cet après-midi, comme hier, c'est toujours à l'est qu'il va faire le plus chaud, 36 degrés à Strasbourg, il fera 30 dans la capitale, 28 à Rennes, 26 à Biarritz et 34 sur l'île de Beauté à Ajaccio. Chez vous, quel temps fait-il ce matin? Vous n'hésitez pas, vous nous postez vos températures, le nom de votre commune tous les matins ici. On fait la météo ensemble.
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0: Cette journée d'été, on la commence ensemble. Merci d'être présent à l'écoute de votre radio. Ici, Daniel Balavoine, Sauvez l'amour, 5h07, bon réveil.

0: 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Vous avez fait le bon choix. Il est 5h11.
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0: C'est une histoire comme je vais vous en raconter parfois le matin, celle de Julien, étudiant en informatique près de Clermont-Ferrand. Il y a quelques mois, il s'est levé en pleine nuit pour éponger une flaque d'eau devant son frigo qui fuyait. Il était agacé, ça faisait plusieurs jours que ça durait, excédé. Il a donc attrapé son téléphone pour chronométrer le temps qui s'écoulait entre deux fuites. Et là, l'idée qui surgit. Julien s'est dit, et si mon smartphone pouvait, grâce au micro et aux vibrations, détecter les bruits anormaux de mes appareils électroménagers avant de tomber en panne? Il y a un frigo qui grince, bizarrement, une machine à laver qui vibre de travers. Autant de signaux que nous, êtres humains, avec nos oreilles, on ne peut pas arriver à déceler la faille.
2: Mais c'est vrai.
0: L'intelligence artificielle, elle, sait faire des choses que nous ne savons pas. Voilà comment, depuis 6 mois, Julien planche très sérieusement, jour et nuit, sur un prototype d'appli smartphone baptisé Listen, écoute en français. Une appli capable, dit-il, d'anticiper les pannes avant qu'elles ne coûtent une fortune à nos budgets. Il vient tout juste de déposer un brevet en ce début du mois d'août. Les premiers tests, visiblement, sont concluants dans sa propre cuisine, qu'il a transformée en laboratoire d'arty. Tout serait plutôt encourageant, même, et c'est plutôt le paradoxe de cette histoire, à ce jour, son fameux frigo qui fuit, lui, n'a toujours pas été réparé. On vous tiendra au courant de cette appli. En attendant, il est 5h12, ce mardi, la météo et ses conséquences, toujours à la une de l'actualité en France, Cyril.
3: Oui, notamment les feux de forêt hein, qui inquiètent. Et cette initiative avec des citoyens qui patrouillent en forêt pour prévenir le risque d'incendie. Reportage en Indre-et-Loire dans quelques minutes.
0: Et pour la musique, elle arrive dans un instant. Ça, vous devrez vous mettre en forme.
3: Ça réveille. C'est mieux qu'un café.
0: Et debout, Shakira, mieux qu'un café. En attendant, le monde idéal, celui où l'on économise, c'est maintenant dans Paris ici les économies. Bonjour Valère Coréard, chaque jour avec vous, un bon plan pour cajoler notre pouvoir d'achat. Aujourd'hui, vous nous parlez de notre box internet.
4: Oui, ce petit boîtier qu'on oublie complètement, vous savez, il clignote discrètement au salon, dans le couloir, on le laisse en général tourner jour et nuit. Eh bien, l'éteindre la nuit, c'est un petit geste qui peut rapporter gros, entre guillemets. Une box internet consomme en moyenne 7 à 10 watts en continu, donc 60 à 90 kilowatts par an. C'est pas énorme hein, individuellement, mais enfin, à l'échelle de l'année, bah, allez, c'est 25 euros d'électricité qui partent en veille, pendant que tout le monde dort. Alors la solution est simple, quand vous n'en avez pas besoin, la nuit, pendant les vacances, ou même la journée, si vous partez au boulot, vous débranchez votre box, vous la mettez sur une multiprise avec un interrupteur que vous passez en off. En un geste, vous coupez aussi la télé, le décodeur, la console, en fait tout ce qui est branché inutilement.
0: Et cette idée, Valère, ne vaut pas que pour la box.
4: Ouais, parce que les appareils en veille, c'est le poste caché de notre facture d'électricité. Une télé éteinte, elle reste en fait branchée. Un chargeur laissé dans la prise, ça tourne un petit peu aussi. Un micro-ondes qui affiche l'heure. Tous ces petits voyants rouges ou ces chiffres lumineux consomment. Alors, un tout petit peu individuellement, mais pas qu'un peu collectivement. Hein, jusqu'à 10% de la consommation annuelle d'électricité d'un foyer. Hors chauffage, ça peut monter jusqu'à 15%. Concrètement, couper l'éveil inutile, c'est une économie allez, d'une centaine d'euros par an. Et je suis sur le minimum, sans rien sacrifier à son confort. C'est un petit réflexe, hein. Regrouper les appareils sur des multiprises à interrupteurs. Pensez à tout couper avant d'aller se coucher ou avant de partir. Voilà, vous savez désormais comment économiser de l'électricité pendant votre sommeil ou quand vous êtes absent. Il suffit de mettre votre box et vos veilles au repos, elles aussi. Si vous aussi d'ailleurs vous avez des bons plans pour réduire votre facture d'énergie et la nôtre donc, je suis preneur. Mon mail c'est parisilleséconomies@radiofrance.com.
0: Merci Valère, à demain. Demain d'ailleurs dans Parisilleséconomies, il sera question de notre vélo tout classique qui peut devenir électrique. En attendant, vous écoutez ici, il est 5h15.
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0: 12 départements sont placés en orange face à un risque élevé de départ de feux de forêt aujourd'hui, selon Météo France.
3: Et l'image de ces feux des derniers jours, des dernières semaines en Gironde, dans le Var, dans les Landes ou à Fontainebleau, et dans toutes les têtes, partout en France. Alors, par endroits, les citoyens se mobilisent pour prévenir tout départ de feu. C'est le cas à Saint-Nicolas-de-Bourgueil, en Indre-et-Loire, où le comité communal feux de forêt patrouille chaque jour. Boris Compin.
2: Le comité communal feu de forêt de Saint-Nicolas-de-Bourgueil repose sur une vingtaine de bénévoles. Chaque jour, il patrouille entre 2 et 4 heures dans un véhicule racheté 45 000 euros au SDIS 37, un 4x4 doté d'une citerne de 500 litres d'eau et de nombreux autres équipements, comme l'explique Sébastien Berger, le directeur du CCFF.
6: Là, vous avez une citerne de 500 litres d'eau et également, vous avez du matériel de déforestage, donc des tronçonneuses et des broussailleuses. Et aussi, on a des saupompes dorsaux. On part avec 25 litres d'eau sur le dos, puis on peut traiter, en fin de compte, tout toutes les fumerolles. Et si on se trouve en pleine forêt, on peut s'alimenter auprès d'un étang et refaire le complément du véhicule avec une motopompe flottante.
2: Le matériel permet de traiter tout départ de feu sur 100 mètres carrés maximum. Au-delà, les pompiers viennent s'en occuper. Mais le CCFF a aussi un rôle de prévention auprès de tous ceux qui se promènent dans ce massif forestier de 600 hectares. Un massif interdit depuis plusieurs semaines.
7: Bonjour. Normalement, vous ne devez pas être en forêt.
8: À cause de ?
7: Il y a un arrêté, il y a des restrictions et il ne faut pas passer et rester en forêt.
8: C'est par rapport au feu de forêt.
7: Oui, c'est ça. On est toujours, nous, dans le secteur en risque très sévère. Donc, on est désolé, mais même si l'endroit est bien, c'est interdit à la population.
8: Ça marche.
2: Ici, il s'agissait simplement de quatre promeneuses, des vacancières qui ont pu entrer dans le massif à pied, sans avoir conscience que la plupart des routes sont barrées. D'autres bravent délibérément l'interdiction au mépris du danger, selon Éric Dozon, le président du CCFF.
9: On a trouvé une personne à la pêche au niveau d'un étang. Il était justement en train de fumer en plein milieu des bois. Quand on lui a annoncé qu'une amende, ça pouvait monter jusqu'à 300 euros, ça l'a calmé un peu.
2: Depuis que le CCFF a été créé, aucun départ de feu n'a eu lieu dans le massif bourgueillois.
3: Un reportage de Boris Compin, ici Touraine, sur votre radio locale ici.
0: C'était l'émission musicale emblématique des années 90, où se pressaient tous les artistes. Fréquence Star a fait son retour cette année sur la TNT. Son nouvel animateur sera l'invité des coulisses télé ce mardi, juste après Julien Clerc, ici, 5h18.

0: Vous écoutez ici. J'espère que vous allez bien ce mardi matin. On est ravis de vous compter parmi nous. 5h20, c'est un 4 août qu'ils sont nés. 65 ans tout rond pour l'ancien locataire de la Maison Blanche, 44e du nom, Barack Obama. Fête aujourd'hui son anniversaire. Happy birthday, Mr. President, pour reprendre la petite phrase de Marilyn Monroe qui nous quittait il y a 64 ans, tout pile, des suites d'une overdose à son domicile de Los Angeles. Sa mort est considérée comme un suicide probable, est-il écrit dans sa bio. Marilyn a ce jour qui reste l'icône numéro un du cinéma hollywoodien. Dans un autre genre, un 4 août aussi, s'éteignait à Arles Jeanne Calment, doyenne de l'humanité, 122 ans, un record de longévité qui n'a toujours pas été battu à ce jour. On souhaite ce mardi un bon anniversaire au journaliste sportif Laurent Luyat, la voix des Jeux Olympiques, mais aussi de Roland Garros, du Tour de France, qui souffle ce mardi ses 59 bougies. Et puis aujourd'hui, c'est l'anniversaire du chanteur, interprète François Valéry. Aimons-nous vivants, n'attendons pas que la mort nous trouve du talent. Aimons-nous vivants. Et il le fait mieux.
1: N'attendons pas. Lui, il le chante, quoi. Oui. Vous l'auriez chanté, ça aurait été super, Johan.
0: Un jour peut-être, en attendant d'écouter François Valéry sur les ondes d'ici, et ça arrivera inéluctablement prochainement. Bon anniversaire à vous aussi, c'est un 4 août que vous êtes né. Il est 5h22 ce mardi, on vous emmène dans les coulisses de Fréquence Star après une très longue pause. Le magazine est de retour sur la TNT. C'est une émission emblématique des années 90. Diffusée à l'époque sur M6, elle a fait son retour en septembre dernier sur W9. Et désormais, c'est Éric Jean-Jean qui l'anime. Ah, je crois qu'on sonne à la porte.
2: Hello.
3: Jeanne Masse dans ma maison.
2: Comment tu vas ?
3: Je suis trop content de t'avoir. Mesdames, messieurs, Jeanne Masse est à la maison. Vas-y, passe devant, Jeanne.
0: Pour cette nouvelle version de Fréquence Star, la production a conservé les fondamentaux du programme. Un entretien en tête-à-tête mené dans une ambiance intimiste, prompte à recueillir les confidences des artistes. Une atmosphère dans l'esprit de celle insufflée à l'époque par Laurent Boyer, dont s'est inspiré son successeur, Éric Jean-Jean.
4: J'ai beaucoup parlé avec lui avant de commencer le programme. Lui, il avait un truc très intello autour de la philo, de la psycho, etc. Moi, je suis plutôt dans « viens à la maison, on va boire un café, on va discuter, puis on va se raconter nos vies les yeux dans les yeux », tu vois. C'est pas tout à fait la même chose. Mais ouais, l'idée, c'est de faire accoucher les gens. Ouais. Ce qui reste fondamentalement la même chose, c'est que c'est un homme, moi en l'occurrence, qui rencontre un artiste pendant une heure et qui lui pose des questions avec un gros retour sur qui il est et son enfance, quoi.
0: Du Fréquence Star d'il y a 30 ans, on se souvient des émissions réalisées en extérieur. Le Massif Central avec Jean-Louis Murat ou bien Los Angeles en compagnie de David Hallyday. La nouveauté désormais, c'est que le programme est tourné dans l'appartement parisien de l'animateur, dont le salon fait office de studio télé.
4: Donc l'équipe télé débarque chez moi à 8h du matin. Ils démontent tout et ils mettent les deux fauteuils Fréquence Star qui sont pour le coup pas mon mobilier à moi. Et il y a des trucs pour éclairer partout, etc. Et une salle de maquillage dans ma chambre, hein, pour info. À force, je vais leur demander de me refaire la peinture. C'est une bonne idée, Johan.
0: Un peu de ménage quand même avant le tournage.
4: Oui, alors non, ça c'est un deal. C'est mon amoureuse qui a dit ok, ils viennent à la maison, ok, c'est cadeau. En revanche, il y a 2 heures de ménage. Que
0: avant ou après
4: de... Mais c'est après. Quel salaud. Non, en fait, quand je m'en vais, il y a encore l'équipe de tournage. Et quand je reviens le soir, ils ont tout remis. Donc en fait, c'est très bizarre, j'ai l'impression que c'est un peu irréel la manière dont ça se passe.
0: Pour cette saison retour, le casting des invités mixe habilement nouvelle génération et valeurs sûres. De Julien Leeb, ex-candidat de la Starac, à Chantal Goya, en passant par Pascal Obispo, Jeanne Masse ou Sébastien Tellier, le spectre musical couvert est on ne peut plus éclectique. En attendant que l'émission revienne à la rentrée sur W9, tous les épisodes de ce Fréquence Star nouvelle génération sont à voir sur la plateforme M6+. Tous les matins, venez donc nous raconter votre été sur l'antenne d'ici. Un petit coup de fil à la radio et vous repartez avec le pack été dans lequel cette semaine il y a un calepin pour noter vos souvenirs, vos confidences, une paire de lunettes pour profiter de l'éclipse le 12 août prochain et le roman de la semaine chez Pocket, Aller simple pour la joie, signé Lorraine Fouché. Alors on s'appelle 0810 055 056. On est bien ici.

0: Écoutez ici, bientôt 5h30, ça nous laisse le temps d'une petite parenthèse spatio-temporelle avec Stéphane Bern qui, ce mardi, nous fait voyager à l'époque des premiers temps de la météo.
1: Avant les satellites et Météo France, on observait le ciel, le mercure ou une grenouille. Et oui, la première Miss Météo avant Evelyne Delia, c'était Kermit. (rire) 1643. À Florence, dans son atelier, le savant italien Torricelli, élève de Galilée, s'amuse non pas avec une console ou des Playmobil,
2: en avant les histoires,
1: mais avec des tubes de verre et du mercure. Bon, chacun son truc. Un jour, il remarque que le liquide redescend mystérieusement, laissant un vide au sommet. Eureka! Il vient d'inventer le baromètre, un instrument capable de mesurer la pression de l'air. Désormais, la météo peut s'écrire en chiffres. Deux siècles plus tard, en France, un professeur du Muséum d'Histoire Naturelle, Auguste Duméril, trouve que tout cela manque cruellement de poésie. Et puis, ça coûte cher le mercure. Il propose alors un baromètre plus vivant. Il explique « Les grenouilles annoncent la pluie par leur coassement. On peut se faire un baromètre vivant en les plaçant dans un vase muni d'une échelle. »
3: La grenouille, comment s'appelle ? Kermit.
1: Dans son bocal de verre, la grenouille grimpe par beau temps et descend quand la pluie approche. Rien de magique. Partant sec, les insectes volent plus haut et la grenouille, bonne vivante et affamée, doit grimper pour dîner. Quand l'air est lourd et humide, les moustiques volent bas. Inutile alors de grimper. En résumé, grenouille qui fait du sport, soleil dehors. Le dispositif fait fureur. Dans les fermes comme dans les salons bourgeois, on consulte la grenouille avant de sortir le parapluie.
4: Ce ne sont pas des vraies grenouilles, j'espère.
1: Certains la trouvent plus fiable que les journaux et surtout bien plus drôle à regarder. Aujourd'hui, nos applications météo ont remplacé la grenouille. Et on les croit, ou pas.
0: À demain, Stéphane Bern. Et en attendant, vous pouvez retrouver toute la collection des replays et podcasts du Voyage dans le Temps sur le site ici.fr. Évidemment, à la une de la presse, ce mardi, nous allons partir à la découverte d'une tortue nomade qui sillonne les quatre coins de la planète. Notre invité est intarissable sur le sujet. Et cette espèce animale qui ne devrait pas manquer d'éveiller votre curiosité. Pour l'heure, 5h30, l'info en France et dans le reste du monde, c'est l'heure du 90 secondes. Avec vous, Cyril Ardo-Redon.
5: Avec un peu d'avance, 8 campings du Lège Cap Ferré autorisés à rouvrir après le méga-feu en Gironde. Ces établissements n'ont pas été touchés par les flammes. Hier, les habitants de cette commune et du Porge ont pu retrouver leur domicile une dizaine de jours après avoir été évacués. Dans ce contexte, la préfète de la région Nouvelle-Aquitaine annonce qu'un arrêté ministériel reconnaissant le caractère de sinistre de grande ampleur sera signé cette semaine. Il permettra d'alléger les formalités administratives liées notamment aux abattoirs d'arbres et d'accélérer les opérations de coupe sanitaire. Ce matin, 12 départements du nord, de l'ouest et du sud du pays sont en orange pour un risque élevé de feux de forêt. Météo France place 18 départements en vigilance orange canicule. Le syndicat agricole Confédération Paysanne et 8 ONG comme le WWF ou la LPO appellent à censurer la loi d'urgence agricole et soutiennent les recours déposés par des parlementaires devant le Conseil constitutionnel. Selon ces organisation, le texte voté il y a 2 semaines par le Parlement viole la charte de l'environnement qui fait partie de la Constitution. Des inscriptions à caractère néo-nazi, fasciste et antisémite découvertes à plusieurs endroits du centre-ville de La Flèche dans la Sarthe, notamment près de l'hôtel de ville. Le maire RN de la commune condamne ces tags et assure qu'une plainte sera déposée. Et puis le Tour de France femme, la Norvégienne Sigrid Oxet est en jaune après avoir remporté hier la 3e étape. Place aujourd'hui à un contre la montre individuelle de 21 km en Bourgogne entre Gevrey-Chambertin et Dijon. Début vers 14h30.
0: Vous écoutez ici, 5h31, 8 campings de Lège Cap Ferré en Gironde sont autorisés à réouvrir cet après l'incendie.
5: Des établissements qui n'ont pas été touchés par les flammes selon la préfecture, alors qu'hier, des habitants du Porge ont pu rentrer chez eux une dizaine de jours après avoir été évacués. Moment attendu, autant que redouté, forcément dans une commune où 184 maisons ont été détruites. Nicolas Joly, vous étiez aux côtés de ceux qui ont pu rentrer chez eux.
6: Masque sur le nez, Michel longe la route des lacs à vélo. Il s'arrête devant certaines maisons pour prévenir les propriétaires qu'il connaît.
7: Ta maison n'a rien. Si tu prends au nord, c'est cramé. Si tu prends à l'est, c'est cramé. Tu prends le sud, C'est cramé aussi.
6: Un moyen de se sentir utile et d'éviter la déprime.
7: C'est traumatisant, hein. Ça vous bouleverse, ça vous met dans tous ces états. Hein. Que ça soit esprit, âme et corps, le bonhomme, là, on passe à la moulinette. Hein.
6: Suzy, retraitée, fait le tour de son terrain.
8: Ça a brûlé, voilà, l'hangar qui a brûlé là-bas. Là, ça n'a pas bougé, la volaille, ça n'a pas bougé. Après, là-bas, ça a brûlé aussi, l'autre côté, là-bas. Puis là-bas, les caravanes, bon, sont brûlées aussi. La maison, elle n'a pas bougé, c'est bon. Faut pas que je me plaigne parce qu'il y a des gens qui ont perdu les maisons et tout.
6: Elle se dit chanceuse, malgré tout, comme son voisin Dimitri.
9: La chance, oui. Vous voyez, en face, cette maison aussi, elle est juste à côté de la forêt. Les caravanes derrière cette maison, ils ont brûlé. On a eu beaucoup de chance. Hein.
6: Pas le temps de se reposer. Deux arrosoirs à la main, il jette un regard sur le champ d'en face, calciné.
9: On va tout arroser bien comme on peut. On va encore nettoyer. Je vais nettoyer ici. Ça, c'est dangereux en face, vous voyez. C'est sec. Ben, il y a un fumoir qui tombe et tout va commencer à brûler. Bon, excusez-moi, je vais aller jeter quelque chose d'or.
6: Je vous en prie, bonne journée à vous. Le reportage de Nicolas Joly sur votre radio locale ici. On regarde le ciel, Johan, canicule et orage au programme aujourd'hui.
0: On sort d'une nuit encore caniculaire, moite et tropicale. Aujourd'hui donc des orages qui sont annoncés pour l'instant en matinée, des ondées orageuses plus exactement sur le centre du pays, au sud-est et sur le pourtour méditerranéen. Le temps, lui, va rester sec aujourd'hui, soleil, un peu de nuages également. Et puis pour les températures, ce matin, ça donne 23 à Perpignan, 23 également dans la capitale, 20 à Bordeaux et 22 à Strasbourg. Alors que dans le courant de l'après-midi, le temps va devenir de plus en plus lourd et le ciel tourné à l'orage par intermittents sur l'Auvergne, Rhône-Alpes, la Franche-Comté également sur le nord-est du pays. Et puis cet après-midi, comme hier, c'est toujours à l'est qu'il fera le plus chaud. Le dôme de chaleur sur l'Europe a pour épicentre donc cette partie là de la France, 36 à Strasbourg cet après-midi, 30 à Paris, 28 à Rennes. Comment ça se passe chez vous? Vous nous l'écrivez en nous postant des messages sur la page Facebook d'ici. Nous saluons Kevin qui vit à Mulhouse, qui a relevé ce matin 21 degrés chez lui. Le temps est nuageux. Christian, lui, est à Morzine en Haute-Savoie, 18 degrés ce matin. Et puis comme tous les matins, vous continuez de nous envoyer vos petits messages, des photos si le cœur vous en dit. La page Facebook d'ici est à votre service.
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0: Elle est actuellement en vacances. Zazie prend son élan pour venir jouer en concert tout près de chez vous. Bon, va falloir être un peu patient parce que sa tournée ne débutera que début printemps 2027. En attendant, on révise nos classiques. Zen, restons zen. Ici, ce mardi matin, on se réveille avec le sourire. 5h35.

0: Bonjour, bon réveil. C'est bien ici que vous écoutez. Ce matin, là, tout de suite maintenant, il est 5h40.
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0: Et les infos pratiques qui vous aident au quotidien, c'est aussi ça le credo de votre radio locale le matin. Ce mardi, on poursuit notre croisade contre les arnaques. Et ce matin, avec l'arnaque qui concerne les transports en commun, Cyril.
2: L'arnaque au morceau de scotch, un petit morceau de scotch déposé sur l'endroit, vous savez, pour payer votre titre de transport. Voilà, Audrazou nous expliquera tout dans quelques instants.
0: Et parce que la musique ne s'arrête jamais ici, Johnny arrive dans un instant.
3: Je te promets le faire.
0: Attends, garde deux ans, Johnny. C'est pas le début de la chanson.
2: Il nous fait tout. Il est impatient, ce Johnny.
0: Ouais. Bonjour, Samuel.
2: Bonjour, Samuel.
4: Bonjour, Yann. Bonjour, toute l'équipe.
0: Samuel, vous êtes chauffeur routier. Est-ce que vous êtes au boulot ce matin? Est-ce que vous êtes dans votre camion?
4: Eh oui, je viens de monter dedans il y a 5 minutes.
0: Bon, vous allez où ce matin?
4: Ce matin, sur le Havre.
0: Bon, la radio branchée sur les ondes d'ici. Il y a eu des vacances, il n'y a pas eu des vacances pour vous cet été?
4: Vacances, première quinzaine de juillet, qui ont fait du bien, et maintenant c'est boulot à fond.
0: Boulot à fond. On m'a dit que vous étiez le spécialiste du barbecue.
4: Oui, je me débrouille pas mal en cuisine, mais notamment barbecue.
0: En toute modestie, je me débrouille pas mal. Quelle est la pâte de Samuel? Qu'est-ce qui fait que lorsqu'on mange un barbecue et que vous êtes passé avant, on peut dire « Ah oui, ça, c'est le travail accompli de Samuel ».
4: Eh bien, moi, je fais bien mariner des viandes et surtout avant des circuits à style de bœuf, je le sors au moins 2 heures avant la cuisson pour qu'il reprenne une température ambiante pour qu'il soit beaucoup plus tendre.
2: Eh ben j'arrive ce midi.
0: Eh ben écoutez, non, parce qu'il sera dans son camion, Samuel. mais c'est tous les week-ends, alors, en ce moment, le barbecue, si j'ai bien compris, chez vous.
4: Oui, tous les week-ends, il chauffe. Tous les week-ends, il chauffe, oui.
2: Bon, le rendez-vous est pris.
0: On va envoyer chez vous. C'est où, chez vous, d'ailleurs? Je ne vous ai pas demandé.
4: Moi, je suis à Gruchet de Valasse, à côté du Havre.
2: Eh bien, ne vous inquiétez pas, je me déplace.
0: Hein. Eh bien, Cyril se déplace et va le précéder, le pack été aux couleurs d'ici. Vous allez voir, c'est un beau sac aux couleurs de votre station locale avec plein de surprises, des goodies, des lunettes pour assister à l'éclipse, même si possiblement vous serez dans votre camion à ce moment-là. 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Je ne vais pas tout vous dévoiler, ça arrive chez vous d'ici quelques jours.
4: Ok, merci.
0: Je vous souhaite bonne route, Samuel, et puis à bientôt sur l'antenne d'ici.
4: À bientôt, et ici toute la journée, donc camion, il n'y a pas de problème.
0: Eh ben, je compte sur vous, évidemment, Samuel. On vous accompagne sur la route direction le Havre. Il est 5h42, bon réveil à vous.
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0: 5h42 chaque matin ici, c'est pas vrai, votre rendez-vous anti-arnaque pour éviter un bon paquet de désagréments. Aujourd'hui, l'arnaque au morceau de scotch. Vous nous en parlez, de quoi s'agit-il exactement?
6: Eh bien, ça se passe notamment sur les bornes où vous achetez vos tickets pour les transports en commun ou là où vous rechargez vos cartes de transport. Il y a eu plusieurs signalements ces derniers mois. Vous vous présentez à la borne et là, vous voyez un gros morceau de scotch marron sur le petit boîtier pour payer en sans contact. Donc là, logiquement, vous vous dites que le sans contact ne marche pas. Donc, vous insérez votre carte bleue dans la petite fente. Là, il n'y a pas de scotch et vous faites votre code secret.
0: Et là, je suppose que c'est là, à ce moment précisément, que l'escroc entre en jeu.
6: Tout à fait. Et là, on retombe en fait sur une arnaque très classique. Le voleur est derrière vous, il vous regarde discrètement faire votre code, il vous pique la carte d'une manière ou d'une autre, plus ou moins discrètement, et le temps que vous fassiez opposition, il aura peut-être déjà réussi à faire quelques achats. Méfiez-vous hein, toujours des personnes autour de vous quand vous faites votre code de carte bleue. Ça paraît évident dit comme ça, mais quand je fais la queue, moi, je sais pas, à la caisse du supermarché par exemple, je vois beaucoup de gens vraiment pas méfiants, ils font leur code et moi derrière je vois absolument tout. Si j'étais mal intentionné, ça pourrait très mal tourner. C'est pareil aux distributeurs de billets, aux distributeurs de banque. Refusez tout net d'ailleurs quand quelqu'un propose de vous aider, c'est souvent un piège. Je reviens à mon histoire de scotch. Si vous voyez du scotch sur une borne d'achat, vous changez, vous en prenez une autre et n'hésitez pas à jouer collectif. Hein, signalez à la compagnie la présence de ce scotch suspect, ça aidera tout le monde.
0: On joue collectif tous les matins avec vous, Aude Razo. C'est pas vrai, à retrouver sur le site ici.fr à l'onglet Arnaque. Tous les matins, deux minutes à part pour s'immerger dans le monde merveilleux de Dame Nature. Ce matin, il va être question de reproduction animale. En attendant, voici One Republic. Il est là, Runaway, sur les ondes d'ici. Run.

0: mardi. Vous êtes branchés ici. À présent, on s'occupe de tout le reste et notamment de s'occuper de la nature. Merci d'être là. 5h46, le monde merveilleux du vivant ouvre ses portes avec trois choses à savoir sur un insecte qui ressemble fort à une mante religieuse. Bonjour Benoît Prospero.
1: Mais qui n'est pas une mante religieuse. Bonjour à toutes et tous. Aujourd'hui, la magicienne dentelée, bah oui, c'est son nom. Différence alors avec la mante religieuse, bah la magicienne est une sauterelle géante sans ailes, aux antennes immenses, alors que la mante est plus petite, possède des ailes et une tête triangulaire très mobile. Et donc au programme, 7 cm, tranchante et clone. Et donc, première chose à savoir, la magicienne dentelée mesure 7 cm, ce qui en fait l'un des plus grands insectes d'Europe. Et pourtant, elle est archi discrète. C'est une véritable reine du camouflage qui s'active essentiellement la nuit.
0: Mais alors, pourquoi tranchante ?
1: C'est la deuxième chose à savoir, la magicienne dentelée possède deux pattes dites ravisseuses, c'est-à-dire un, démesurées, et deux, armées de deux rangées d'épines. Et c'est donc avec ces armes qu'elle chasse à l'affût, criquets, sauterelles ou grillons. Et notez que comme sa cousine la mante religieuse, elle peut être cannibale.
0: Vous voulez dire que comme la mante religieuse, la magicienne dentelée mange le mâle après l'accouplement ?
1: Eh ben non, pas du tout. Quand on dit qu'elle est cannibale, c'est parce qu'elle peut manger une des siennes par opportunisme, figurez-vous. C'est-à-dire que si elle tombe sur une congénère plus petite ou affaiblie, elle n'hésitera pas une seconde à en faire son repas. Et pourquoi elle ne mange pas le mâle après l'accouplement ? Ah ben c'est la troisième chose à savoir, tout simplement parce qu'elle n'a pas besoin de mâle pour se reproduire. La magicienne dentelée se passe de reproduction sexuée pour perpétrer sa descendance. Ce qui veut dire que l'espèce se reproduit par parthénogenèse. Traduction, les femelles donnent naissance toutes seules à des clones. Prends-moi pour un hérisson et demande-moi pourquoi tu as soudainement mal aux pieds. Le monde vivant est merveilleux. Et pour en savoir plus sur la nature qui vous entoure, vous pouvez découvrir les magazines de la maison d'édition La Salamandre. Rendez-vous pour ça sur salamandre.org. Merci à Julien Perrault et à toute sa merveilleuse équipe, salamandre.org.
0: Merci Benoît Prospero. Grâce à vous, ce mardi, nous savons désormais que la magicienne dentelée donne naissance à des clones. Le monde merveilleux du vivant, à retrouver sur le site ici.fr.
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0: À 5h49, on reste dans la nature, à la une de la presse. On va nager en profondeur à la rencontre d'une espèce animale qui mérite le détour.
3: L'Odyssée de la tortue Kawan et le dossier de la salamandre junior, la revue des explorateurs nature pour les 12 ans.
0: Bonjour Sandra Laboukari. Sandra ?
4: Bonjour Johan.
0: Où vit-elle cette tortue Kawan et déjà à quoi ressemble-t-elle ?
4: Alors cette tortue Kawan, donc c'est une tortue que l'on peut trouver en Atlantique et en Méditerranée. Et c'est surtout une grande voyageuse qui ressemble beaucoup à un héros de la mythologie grecque, car comme Ulysse, elle navigue des années avant de retrouver sa terre natale. Comme Ulysse, elle va braver énormément de dangers sur sa route. Et puis comme Ulysse, qui est roi d'Ithaque, elle a tout d'une reine, elle a une carapace pour vaisseau en forme de cœur, elle a un bec en corne pour arme, pour se défendre des dangers, et puis pour se nourrir, pour chasser. Et puis, elle a un sens de l'orientation impressionnant.
0: Pourquoi voyage-t-elle, cette tortue Kawan ?
4: Alors, cette tortue Kawan, elle nage pour arriver à chasser, pour arriver à trouver des proies. Elle cherche aussi des endroits où se reproduire. Après, ses voyages sont encore un peu mystérieux.
0: Comment fait-elle pour s'orienter ?
4: D'abord, elle est sensible aux champs magnétiques terrestres, mais en plus, elle est capable de reconnaître, en fait, les signatures magnétiques, les empreintes magnétiques de certains lieux, par exemple là où elle a trouvé beaucoup de nourriture, et de les enregistrer pour les venir plus tard. Donc c'est assez exceptionnel, c'est vraiment un animal assez fascinant pour ça. Elle a des capacités qui sont assez incroyables. Une autre de ses capacités incroyables, c'est que la tortue Kawan, elle a des poumons et c'est une championne de l'apnée. Elle est capable de rester des heures sous l'eau. En général, elle remonte toutes les 10 à 20 minutes à la surface. Elle est vraiment exceptionnelle.
0: C'est une tortue marine qui peut faire de l'apnée, mais qui est aussi à l'aise sur la terre ferme, si j'ai bien compris en lisant le dossier.
4: Alors, elle n'est pas aussi à l'aise en milieu terrestre qu'en milieu aquatique. Hein. Elle vit surtout et essentiellement en milieu aquatique, mais elle vient sur la terre ferme pour pondre tous les 2 ou 3 ans seulement. Elle va se rendre sur la plage où elle est née, le plus souvent, pas toujours, mais le plus souvent. Et là, elle va pondre plusieurs fois dans la saison à 15 jours d'intervalle. La tortue kawane, elle mise vraiment sur la quantité pour garantir la survie de son espèce.
0: L'Odyssée de la tortue kawane, c'est un sujet à lire pour vos enfants ou vos petits-enfants dans la Salamandre Junior, la revue des explorateurs nature destinée aux 8-12 ans. Bonne journée à vous Sandra, merci d'avoir été des nôtres ce matin.
4: Merci beaucoup.
0: Vous écoutez ici ce mardi, il est 5h51. Vous ne le saviez pas encore, mais en ce moment, la colère gronde chez les grands-parents.
3: Ah oui?
0: Ils sont pas prêts à se laisser faire. Papy, mamie, ils se révoltent même. C'est au programme de ces tendances. Évidemment qu'ils ont raison. Un petit peu de douceur en attendant un de ces artistes qu'on aime écouter à longueur de journée et que votre radio locale vous joue régulièrement. Voici une chanson, un morceau de choix de Johnny Hallyday. Ça s'appelle Je te promets. Écoutez, ça démarre comme ça. Je te promets.

0: pour démarrer la journée. Rien de tel qu'un bon Johnny. Et jusqu'au bout, s'il vous plaît, vous écoutez ici, avant de retrouver le journal de 6h et toutes vos infos locales. C'est le moment de ces tendances, votre rendez-vous quotidien pour ne rien rater des phénomènes de société. Muriel Jordan, ce mardi avec vous, on s'intéresse à la révolte des grands-parents.
1: Oui, vous avez remarqué ça? De plus en plus de grands-parents ne veulent plus qu'on les appelle papy, mamie, pépé, mémé. Ils veulent plus de cette étiquette qui les vieillit. Beaucoup choisissent des petits surnoms un peu moins vieillots. Direction la rue pour enquêter. Bonjour madame, est-ce qu'on peut vous appeler mémé, vous?
2: Je suis pas une mémé, je suis une mamie. Je trouve que c'est beaucoup plus élégant de dire mamie. Mémé, ça fait ancien temps. Et puis ça me vieillit aussi. Moi, je suis dynamique et mamie, je préfère mamie.
1: Et vous avez quel âge?
2: 73 ans.
1: Et vous, madame?
3: C'est démodé d'appeler encore pépé, mémé?
4: Oui, bien sûr, c'est démodé. Ça fait 19e siècle. Et puis, comme nous sommes dans une culture anglo-saxonne, n'est-ce pas? C'est mieux d'appeler les gens mamie.
1: Pas de petits-enfants qui vous appellent comme ça?
4: Pas pour le moment.
1: Pas pour le moment. Mais si demain, ils vous appellent mémé, vous les engueulez?
4: Oui.
1: Ah, vous voyez, hein, les grands-parents, enfin certains, surtout les grands-mères, veulent davantage échapper à l'image vieillissante de la grand-mère qui porte des charentaises et qui tricote.
0: Ça veut dire, Muriel, que les seniors ne se sentent plus jeunes, encore en forme, et qu'ils ne veulent plus de surnoms qui les stigmatisent.
1: C'est ça, c'est pour cette raison qu'on voit de plus en plus fleurir des petits surnoms comme Mamina, Papilou, Granny, Papé, Mamina ou encore Manisha. Cette jeune fille de 19 ans confirme.
5: Ma grand-mère s'appelle Mamival parce que, puisqu'elle s'appelle Valérie, elle veut qu'on rajoute une sorte de petite virgule parce que quand on lui dit qu'elle s'appelle Mamie, ça, elle prend 15 ans facile.
1: Il arrive que ces diminutifs soient choisis par les petits-enfants eux-mêmes et parfois en amont par les parents eux-mêmes qui anticipent avant de devenir grands-parents, avant la naissance du premier enfant. Une façon pour eux de dire qu'il est hors de question d'être appelé pépé ou mémé.
5: Avec mes parents, ça nous arrive souvent de parler de quand on aura des enfants. Et ma mère, elle a dit qu'elle ne voulait pas se faire appeler mamie ou papy parce qu'elle pense que ça va trop la vieillir. Et donc, elle réfléchit déjà à des noms. Elle a déjà trouvé un surnom pour mon père. Elle veut l'appeler Papy Sky. Et elle cherche encore quelque chose. Et elle veut que ce soit quelque chose en rapport, soit par rapport à sa passion, à sa personnalité.
2: J'ai dit à mes enfants, le jour où j'aurai un petit-fils ou une petite fille, surtout, je ne veux pas qu'on m'appelle mémé. N'importe quoi, mais pas mémé.
1: Ces nouveaux surnoms renforcent parfois la complicité. Ils peuvent créer des liens plus forts et transmettre quelque chose de différent, de plus original que papy ou mamie. Même si au final, qu'importe le nom. Évidemment, ce n'est pas le nom qui va vous vieillir. Puisqu'avoir des petits-enfants, de toute façon, ça va vous offrir une seconde jeunesse. Mais au moins, vous voilà prévenus. Si les grands-parents ne veulent plus qu'on les appelle papy et mamie, n'insistez pas. Faudrait pas pousser mémé dans les orties.
0: Merci Mumu, Muriel Jordan, qu'on retrouve tous les jours pour ces tendances. Votre rendez-vous pour décrypter la mode du moment. Ce mardi, troisième étape du Tour de France, quatrième étape du Tour de France Femmes, Gevrey-Chambertin-Dijon. Une épreuve à vivre en direct ici dès 13h30 et tout au long de l'après-midi. En attendant, on vous laisse avec toute l'équipe d'ici matin. Passez une excellente journée.
6: Une journée qui commence bien sur votre radio locale, ici Occitanie, avec Florent au son de cette émission. C'est Fanny qui vous accueillera au 05 34 43 31 31. Et puis Rémi Doutre pour les infos. Bonjour Rémi.
7: Bonjour France, bonjour à toutes et à tous.
6: Et puis vos messages, les messages que vous nous laissez sur la page Facebook Ici Occitanie. Un petit coup d'œil sur la pendule.
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6: Nous sommes le mardi 4 août. Salut les leftos.
9: Il est 8h.
6: 6h. 8h, 6h. L'info d'ici, Rémi Doutre.
7: Avec quelques gouttes de pluie hier sur Toulouse et ses alentours.

0: Alentour, ça fait du bien. Après les températures de ces dernières semaines, des orages qui étaient prévus, ils ont eu lieu. Pas de dégâts significatifs à vous signaler. C'est dans le nord du pays que s'est tombé le plus dru, en Bourgogne ou en Picardie. L'alerte orange aux orages, elle est d'ailleurs levée depuis hier soir 22h. Quelques gouttes qui ne font pas de mal, mais qui ne suffiront pas à reverdir tout autour de nous. Tout est jaune dans les jardins, y compris les pelouses, y compris celles des terrains de sport. Et c'est un problème, les terrains sont en délicatesse alors que ça y est, les vacances sont terminées pour certaines équipes amateurs. Mais jouer sur des terrains dégradés, c'est très compliqué, d'où le coup de gueule du président du club de foot de Gratentour au nord de Toulouse. Il a appelé la mairie pour alerter sur l'état de ce qui reste un équipement municipal.
1: Je les ai eu au téléphone, ils m'ont dit qu'ils allaient se renseigner, prendre la température, voir ce qui allait pouvoir être fait, mais qu'il y avait d'autres priorités. Voilà, le club de foot de Gratentour, un terrain de football, c'est pas une priorité. Mais c'est pas avec un arrosage le matin comme c'est le cas là que le terrain il a pas été traité depuis 3 semaines. Il faut respecter les licenciés, quoi. Il faut respecter les gens qui vivent dans cette commune. On peut pas leur donner au mois de septembre un terrain complètement éclaté, qui est brûlé, craquelé, qui est dangereux. Et puis par la force des choses qui devient dangereux, parce que je veux dire c'est injouable. Et puis celui qui joue sur un terrain comme ça, il peut se faire mal et puis sa saison elle peut être compromise.
0: François Bourguillot, président du club de Gratentour au nord de Toulouse, les seniors qui reprennent cette semaine pour les petits tours, retour sur les terrains prévus dans 3 semaines.
2: Un accident mortel sur le chantier du métro hier.
0: Un ouvrier a perdu la vie, 3e ouvrier qui décède sur ce chantier de la ligne C du métro à Toulouse. D'après les premiers éléments, on se dirige plutôt vers un arrêt cardio-respiratoire, élément que l'enquête va devoir confirmer. 2 ans quasiment jour pour jour après la disparition de Mehdi Nargissi, ses parents continuent leur combat. C'est l'un des grands drames du rugby français, la disparition du jeune joueur du Stade Toulousain, emporté il y a 2 ans, le 7 août, par une vague lors d'une tournée en Afrique du Sud avec l'équipe de France des moins de 18 ans lors d'une baignade sur la plage de Diaz Beach, au large de Cape Town. Baignade improvisée dans l'une des plages les plus dangereuses du monde. 2 ans après, Valérie et Jelly Nargissi continuent de demander des comptes aux encadrants. Le préparateur physique et le manager ont été mis en examen. La famille Nargissi demande aussi la mise en examen de Florian Grill, le président de la Fédération Française du Rugby, qui se défend, lui, de toute responsabilité pénale.
2: Dans le Tarn, on fait la chasse aux moustiques.
0: À Saint-Amand-Soult, grosse opération de démoustication. Vous l'avez eu ?
2: Je l'ai raté.
0: Bon. Grosse opération de démoustication avant-hier dans la nuit de dimanche à lundi. Une démoustication après la découverte d'un cas de chikungunya. Une deuxième opération sera menée la semaine prochaine. Le Tarn qui chasse ses moustiques et qui recycle aussi ses routes. Aucun lien entre les deux sujets, si ce n'est que ça se passe dans le même département. Ce matin, on vous parle de cette grande première en France, une expérimentation à Lille-sur-Tarn sur la départementale 988 qui va jusqu'à Gaillac. Il a fallu refaire un tronçon d'1,2 km, chantier confié à l'entreprise Colas. Fanny Germain est ingénieure technique. Ce recyclage du bitume, c'est une grande première, mais c'est quand même bien plus pratique.
3: Habituellement, voilà, on a des usines qui nous fabriquent un matériau à environ 160 degrés qu'on doit transporter jusqu'à un chantier. Sur ce chantier, préalablement, on a enlevé les matériaux qu'on a évacués. La plupart du temps, on essaie de les réutiliser, mais donc on les a quand même transportés. Là, ce coup-ci, on enlève les matériaux, on les malaxe avec du coup l'ajout des produits et on les remet en place directement. Donc on n'a aucun flux de camions sur ce chantier, aucune chauffe de matériaux, aucune extraction en carrière. La seule chose qu'on ajoute, c'est un peu de liant, un peu d'eau et on est reparti pour des années. La technique, elle existe depuis très longtemps. Après, les habitudes ont la vie dure. Mais bon, avec les contraintes aujourd'hui, changement climatique et financière, il faut se tourner vers des techniques d'avenir comme celle-ci et qu'on pourra pérenniser pour plus tard.
0: Vous avez envie de le voir, ce chantier, cette expérimentation, vous pouvez, c'est sur nos réseaux sociaux, la vidéo, elle est déjà en ligne.
2: Les pompiers toujours mobilisés contre les incendies.
0: Nos pompiers au Garonnais mobilisés en renfort extra-départementaux, 16 d'entre eux sont engagés en France et en Europe, 9 pompiers qui étaient en Gironde sont sur le retour, 6 pompiers sont actuellement en Sardaigne, en Italie, où on se bat aussi contre les flammes, et enfin, un chef de colonne feu de forêt est sur un poste de commandement dans le Var, où là-bas aussi le feu n'est toujours pas éteint. Une mobilisation des soldats du feu parce que cet été est particulièrement chaud et sec. À la mi-juillet, la surface brûlée en 2026 avait déjà dépassé le total de 2025. D'où la vigilance particulière de l'Aveyron qui vit une sécheresse historique. Le département est particulièrement concerné par l'assèchement des petits cours d'eau selon l'Office français de la biodiversité. De toute façon, la chaleur, la sécheresse, c'est partout, même s'il y a quelques refuges. Les forêts et la montagne et les forêts de montagne. Ce sont des petits arbres qui font du bien, sauf que ça vous est peut-être déjà arrivé d'entendre un petit bourdonnement au-dessus de vos têtes qui n'a rien à voir avec un gros bourdon. On parle des drones pour faire des photos, pour filmer la faune et la flore et faire de jolis plans aériens. C'est bien pratique, certes, mais la préfecture de l'Ariège a décidé de les encadrer, de contrôler leur usage. C'est bien simple, Clément Suléda, si on n'a pas l'autorisation, on ne peut pas se servir des drones.
4: Oui, parce que ces drones qui peuvent voler à 60 km/h dérangent des espèces protégées comme les bouquetins ou certains rapaces. Alors si vous en avez un et que vous voulez faire de jolies photos cet été, et même cet automne puisque l'arrêté va jusqu'au 31 octobre, eh bien vous devez absolument demander une autorisation de vol à la préfecture par mail. Et ça concerne tous les massifs du département de l'Ariège où le point de décollage est situé à plus de 1000 mètres d'altitude comme Guzet ou les monts d'Olme. Mais ça concerne également les aires protégées et les sites Natura 2000 comme Kéry. Rigutte ou Orlu. Et puis attention, la réglementation française s'applique aussi toujours. On ne pilote pas un drone si on a moins de 14 ans. On déclare toujours son appareil auprès de la Direction Générale de l'Aviation Civile. On souscrit une assurance et votre drone, quand il vole, ne doit jamais dépasser les 120 mètres de hauteur.
0: Le parc naturel des Pyrénées ariégeoises qui recrute des médiateurs et des médiatrices cet été pour sensibiliser justement les usagers de la montagne à cette utilisation des drones. Le bison, lui, c'est pas un animal de la montagne. On en a rarement vu. Des bouquetins, des ours, oui, mais pas des bisons. Mais lui, le bison, il est au courant de tout ce qui se passe sur la route. Ça va mieux qu'hier sur les routes de France et de Navarre pour bison futé. Tout est au vert dans le sens des départs pour les Aoussiens. Idem pour le sens des retours. Ça n'est fini avec le week-end de chassé croisé.
2: Bon, c'est un petit peu nuageux ce matin, nous dit Météo France. Encore un petit peu depuis les nuages d'hier et la pluie. De belles éclaircies dès la mi-journée sur notre grande région. Vent de nord-ouest modéré qui va chasser ces nuages. Quelques orages vers les Pyrénées dès la fin de matinée et en après-midi. Et actuellement 21 degrés à Toulouse. On attend 31 cet après-midi. Ça remonte tout doucement. Quelques-unes des températures maxi de ce mardi 4 août. 28 à Pamiers, 29 à Rodez, à Saint-Gaudens, 30 pour Figeac, Cahors et Auch. 31 chez vous à Albi, à Muret, à Montauban ou à Castres. Message météo sur la page Facebook ici Occitanie. À Saint-Gaudens, on a 18 degrés, nous dit Vanessa. Il pleut enfin. Passez une excellente journée. Cette journée, elle commence bien. Elle commence avec ici Occitanie. Elle commence bien aussi sur la route. C'est plutôt pas mal.
0: C'est impeccable.
2: Pas de difficultés dans les trains Lio. Si vous avez des infos trafic, vous pouvez communiquer avec nous avec le WhatsApp de l'émission. C'est le même numéro que le téléphone, 05 34 43 31 31. Petit message, petit vocal, pourquoi pas une photo, pourquoi pas une vidéo. Vous le savez, vous êtes nos correspondants permanents, vous êtes nos yeux et nos oreilles.
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2: Aujourd'hui, mardi, c'est la journée mondiale de la bière. Avec modération, je vous vois venir. Oh, je vous vois venir.
0: Il est un peu tôt.
2: C'est pas encore la troisième mi-temps et il est encore un peu tôt. Effectivement, avec modération. Mais sans modération, le son de la Motown. Upside Down, Diana Ross, ici matin, 6h08.

0: Voilà le son qui vous réveille, c'est Diana Ross, Upside Down.
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0: On est ravis de vous retrouver, comme chaque matin, ravis de vous informer, de vous divertir, ravis aussi de vous tendre le micro ici Occitanie. C'est le principe de la petite vadrouille, Sébastien Bretonneau vient à vous. On sera à Villemur-sur-Tarn, qui, comme son nom ne l'indique pas, est en Haute-Garonne. Nous serons au nord de Toulouse pour découvrir Fabienne Claudon. Elle est travel planner spécialisée en tourisme animalier. Si vous avez des animaux, vous souhaitez partir en vacances, vous ferez peut-être appel à Fabienne. Rendez-vous tout à l'heure dans la petite vadrouille à 6h20. Et pour passer un été en pleine forme, les conseils du docteur Kierzek avec ses herbes urticantes. Oh, ça me gratte. Le doc arrive dans 40 secondes. Ça gratte.
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0: Bel été avec nous, avec les conseils du docteur Kierzek. Salut doc, comme chaque matin, cet été on essaie de retrouver un peu la forme, grâce à vos conseils santé. Et ce mardi matin, ça pique, ça gratte. Qu'est-ce que c'est que ça? Ah, des herbes urticantes.
3: Bonjour tout le monde. Bonjour. Je les appelle orties, mais aussi berce du Caucase, euphorbe ou simplement les mauvaises herbes. L'été, c'est la saison des balades en campagne, mais aussi des mauvaises rencontres végétales. Vous avez frôlé une tige et vous sentez votre peau picotée, rougir, voire brûler. Bah, ces plantes sont redoutables, non pas parce qu'elles sont venimeuses, mais à cause de minuscules poils microscopiques présents sur leurs feuilles et leurs tiges. Et ces poils sont creux comme des micro-aiguilles. Et au moindre contact, bah, ils se brisent et ça va injecter sous la peau un cocktail d'histamine, de sérotonine, d'acide formique, le même que celui des piqûres d'ortie. Le premier geste à ne pas faire, c'est se frotter. Parce que se frotter, c'est comme enfoncer des milliers de micro-aiguilles encore plus profondément dans la peau. Cela va mécaniquement augmenter la quantité de venin injecté et donc l'intensité et la durée de la réaction. Le premier réflexe, au contraire, c'est de s'éloigner de la plante pour éviter tout nouveau contact. Deuxième geste, il est primordial, on rince abondamment la zone à l'eau claire, tiède de préférence. Alors vous allez me dire, mais pourquoi pas froide? Parce que l'eau froide va contracter les vaisseaux sanguins et emprisonner un peu le venin sous la peau. L'eau tiède, elle dilate un peu les pores et facilite l'évacuation des poils et des substances irritantes, voire neutraliser les toxines. On lave la zone comme si on lavait, on se lavait les mains en faisant couler l'eau sans frotter.
0: Et une fois la zone propre, bon ok, là c'est propre, enfin à peu près, attendez-vous, voilà c'est propre. On fait quoi doc?
3: Après le rinçage, on peut appliquer une compresse d'eau froide, fraîche pendant 10 minutes pour calmer l'inflammation. Ensuite, on hydrate la peau avec une crème apaisante, de l'aloe vera ou une crème dédiée, votre pharmacien va vous proposer ça. Et dans la plupart des cas, la douleur et les démangeaisons disparaissent en une heure sans autre traitement. Mais si la réaction est plus sévère, un œdème, des cloques, des difficultés respiratoires, évidemment on consulte sans attendre. On peut prendre aussi des antihistaminiques locaux ou par voie orale, ça peut être utile. Mais surtout, on retient, il ne faut pas frotter, il faut rincer à l'eau tiède, calmer avec une compresse fraîche et éviter les mauvaises herbes cet été. Ça veut dire quoi? Ça veut dire que le bermuda ou le short, c'est peut-être pas la bonne idée. On prend des grandes chaussettes qui vont remonter sur le pantalon. C'est pas très beau, mais c'est efficace. Allez, bon été, bonne santé à l'écoute d'ici, bien sûr.
0: Le coup des grandes chaussettes, on aime beaucoup. C'est vrai qu'on n'est pas très fashion, mais au moins avec les grandes chaussettes, on se fait pas piquer et c'est ça qui compte. Et bon conseil du docteur Kierzek, vous les retrouvez aussi sur votre appli ici. Nous irons à Villemur-sur-Tarn dans 3 minutes. Villemur-sur-Tarn, Fabienne Claudon est travel planner. Elle est spécialisée en tourisme animalier. Je ne savais même pas que ça existait. Sébastien Bretonneau, lui, le savait. Il a même rencontré Fabienne. Rendez-vous dans 3 minutes dans une petite vadrouille exceptionnelle. Belle matinée, bon réveil, c'est ici matin.

0: souvenirs des années 80, Cookie Ingler et Femme Libérée. 6h20, c'est la petite vadrouille. Et direction Villemur-sur-Tarn ce matin dans notre rendez-vous humain. Car oui, c'est un rendez-vous avec les humains. Rencontre avec Fabienne Clodon. Elle a décidé de créer son entreprise et elle propose des voyages sur mesure avec vos animaux de compagnie. Vous allez découvrir le destin d'une femme généreuse, amoureuse des animaux aussi. Sébastien Bretonneau vous propose une petite vadrouille avec Fabienne. Elle est travel planner spécialisée en tourisme animalier.
1: Milo, non, tu
2: déjà. Viens ici.
1: Milo, pas sur la table, mon cœur.
2: Non, Milo, c'est ça.
1: Fabienne, vous adorez les animaux, bien sûr. Vous en avez combien à la maison?
2: Alors, j'ai 3 chats actuellement et 1 chien.
1: Et alors, vous, quand vous étiez petite, vous étiez dans une ferme avec une partie de votre famille. Et là, ça a été vraiment une découverte, une révélation pour vous.
2: Ah oui, c'était génial. Moi, là, il y avait des vaches, il y avait des cochons, il y avait des moutons. C'était mon temps libre quand je rentrais de l'école, c'était de passer mon temps avec eux. Et c'était super.
1: Ça vous apporte quoi de vivre, de passer du temps avec les animaux?
2: Et là, le fait d'avoir ne serait-ce que Milo là, qui est pleine de vie et actif, ça remplit bien la journée.
1: Ouais, et ça fait du bien, ça réconforte. Alors vous êtes auxiliaire de vie et à côté de ça, vous avez décidé de créer votre auto-entreprise pour proposer aux personnes de partir avec leurs animaux en voyage. Vous nous racontez?
2: Alors oui, j'ai créé ça parce que moi je partais tout le temps en vacances avec tous mes animaux et je trouvais que c'était quand même assez difficile de tout organiser. De trouver tous les logements, les activités. Et je me suis dit, tiens, pourquoi pas créer cette entreprise et aider les propriétaires d'animaux à pouvoir partir avec eux sereinement.
1: Et on peut à chaque fois partir avec les animaux?
2: Ah oui, on peut très bien partir avec les animaux. Après, ça dépend aussi des destinations. Il y a des destinations, c'est compliqué pour partir avec eux, mais je suis justement là pour pouvoir indiquer d'autres destinations où ils vont passer de super vacances avec vous.
1: Et ça évite de les abandonner.
2: Ah oui, parce que ça, c'est vrai que les abandons pendant les vacances, c'est un calvaire. Hein.
1: Et pour vous, c'est une satisfaction quelque part, Fabienne, d'arriver à organiser des vacances pour des familles avec leurs animaux, parce que quelque part, ça vous rassure, vous dites, mais ils vont vivre quelque chose de particulier.
2: Ils vont pouvoir vivre quelque chose de particulier, et en plus, moi, je sais que c'est vraiment génial de voyager avec eux.
1: Qu'est-ce que vous avez fait de plus fou avec vos animaux en vacances, alors?
2: Le bateau, parce que c'est vrai que c'est pas évident d'avoir un chien quand on sait pas la première fois s'il a le mal de mer, parce que ça peut leur arriver. Mais il l'a super bien vécu, heureusement. Et ça a été génial parce que les gens se disaient, oh tiens, le chien sur le bateau, on n'en voit pas souvent, il le vit bien, enfin voilà. Et puis il avait l'air content, quoi.
1: Il y en a beaucoup des travel planners, c'est-à-dire des personnes qui organisent des voyages pour les familles avec les animaux. Ah, mais lui, il a carrément monté sur la table.
2: Alors, des travel planners spécialisés comme moi, non, il n'y en a pas énormément.
3: Il me fait la léchouille.
2: Milo, arrête, allez.
3: Merci Fabienne.
2: Hein. Avec plaisir.
0: Ah, il y a de l'ambiance, hein, si vous souhaitez partir en vacances avec vos animaux, contactez Fabienne sur les réseaux sociaux. Vous allez sur son site internet, ça s'appelle papatenvadrouille.fr. papatenvadrouille.fr. Une belle matinée qui commence avec votre radio de proximité, ici Occitanie, et Oria, soirée mondaine à 6h23.

0: C'est surprenant. Oria, soirée mondaine. Verseau, vous avez un défi à relever. L'horoscope de Catherine Viguier, juste avant les infos de 6h30 dans 40 secondes.
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0: Quelle belle matinée. Nous sommes le mardi 4 août 2026. Bonjour Catherine Viguier.
7: Bonjour France.
0: Alors, c'est l'horoscope d'aujourd'hui, mais on ralentit un petit peu. Hein.
7: Saturne s'en mêle, alors oui, cela s'impose.
8: Bélier, lentement mais sûrement. Ne soyez pas en colère si certaines choses vous résistent. Il faut grandir, il faut mûrir.
9: Taureau. Important de tenir compte de cette conjoncture, aimez qui vous êtes et demandez de l'aide si besoin.
10: Gémeaux, une journée tonique, encourageante et à vrai dire, elle est bienvenue.
11: Cancer, une réponse est en vue, une réponse qui vous tient à cœur, peut-être liée à votre travail.
12: Lion, si un voyage est reporté ou qu'il y ait du retard, si c'est un examen loupé, tout est rattrapable.
13: Vierge, revoir vos finances et votre sensualité avec pour soutien votre richesse intérieure.
14: Balance, essentiel, vous avez votre mot à dire et ce quelle que soit la relation que vous vivez.
15: Scorpion, il y a des obstacles, des choses qui vous ennuient, ça se résout lentement mais vraiment.
16: Sagittaire, vous devez y aller en douceur au sujet des enfants, des amours et de vos créations.
17: Capricorne, vous ressentez des tensions, ça cloche au sujet de votre maisonnée ou d'un proche.
18: Verseau, vous avez un défi à relever, le secteur concerné est la communication et puis vos déplacements.
19: Poisson, l'avis de votre trésorerie est d'actualité, un projet sur du long terme est en vue.
20: Et pour nous tous, davantage tortue que lièvre, au final, on gagne la course.
0: Barack Obama et Laurent Luilia ont un point commun. Ils sont nés tous les deux un mardi 4 août.
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0: Vous commencez cette matinée avec votre radio de proximité, Ici Occitanie est là pour vous accompagner avec Rémi Doutre. Bonjour Rémi.
21: Bonjour Franz.
0: Dans deux minutes, l'info d'ici, ça se passe chez nous.
21: Ouais, l'info d'ici qui va prendre la direction de l'Aiguevin avec une polémique qui revient tous les étés, c'est un petit peu le même refrain. Le port du Birkini, est-ce qu'il faut l'interdire ou pas? L'Aiguevin a tranché, la mairie préfère ne pas en voir au bord de sa piscine municipale. Le tribunal en a décidé autrement. On est allé au plus proche des bassins pour voir ce qu'en pensent aussi les Aiguevinois.
0: Un reportage à suivre dans deux minutes. Belle matinée, bon réveil. On attend vos messages météo sur notre page Facebook. Nous sommes le mardi 4 août 2026. Il est 6h30, le 90 secondes en France et dans le monde. Cyril Ardo.
22: Un peu plus tôt que prévu, 8 campings de Gironde autorisés hier soir à rouvrir, des établissements qui n'ont pas été touchés par les flammes. Après le méga-feu qui a ravagé 42 000 hectares, les habitants du Porge et de l'Esch-Cap-Ferré ont pu rentrer chez eux hier. Dans ce contexte, Météo France place 12 départements en orange pour un risque élevé d'incendie. Le Nord, la Somme, une partie de la Normandie, les Pyrénées-Orientales, le Var ou encore la Corse du Sud sont concernés. Fin de vigilance orange canicule pour deux départements, la Saône-et-Loire et la Loire. 16 départements du sud-est de la France restent concernés par cette alerte. Et deux semaines après le vote des parlementaires sur la loi du d'urgence agricole. 8 ONG et le syndicat Confédération Paysanne appellent à censurer le texte. Ils soutiennent les recours déposés par des partis de gauche devant le Conseil constitutionnel. Cette loi viole, selon eux, la charte de l'environnement qui fait partie de la Constitution. Les données de 300 000 clients du Drive Intermarché ont fuité après une cyberattaque fin juillet. Des informations comme les noms et prénoms, adresses, numéros de téléphone ou informations liées aux commandes se retrouvent dans la nature. Le groupement Les Mousquetaires assure que les données bancaires ou les mots de passe n'ont pas été touchés. Et puis sur le Tour de France Femmes, un contre-la-montre individuel aujourd'hui. 21 km en Bourgogne entre Gevrey-Chambertin et Dijon. Début vers 14h30. La Norvégienne Sigrid Hoogstedt est en jaune.
21: Ce matin, ici Occitanie, vous parle du burkini. C'est un dossier qui revient chaque été, qui continue de diviser, de faire parler. Faut-il interdire ou autoriser cette tenue à la piscine municipale? La mairie de Léguevin, à l'ouest de Toulouse, a tranché. Pour elle, c'est non. Pas de burkini, comme d'autres vêtements d'ailleurs, sauf qu'elle s'est faite retoquer par le tribunal administratif. La Ligue des droits de l'homme a saisi le juge administratif en estimant que l'interdiction était discriminante sur la base de la religion. Le tribunal lui a donné raison et a suspendu la disposition. Anna Bonmazou Carrère, vous êtes allée à la piscine de Léguevin. Cette polémique, on en discute encore au bord du bassin aujourd'hui.
3: Les pieds dans l'eau, cette léguevinoise surveille ses petits-enfants. La piscine, elle y vient dès qu'elle les accueille. Elle connaît le règlement intérieur et ses termes spécifiques.
4: Je pense que c'est quelque chose qui n'avait pas lieu d'être. Ça faisait partie du règlement intérieur et que personne n'y trouvait à redire, quoi.
3: Cette mère de famille voit, au-delà de la polémique du burkini, une règle générale.
5: La dernière fois, je suis venue, j'avais moi-même un maillot avec une jupe pour cacher mes formes. Et en fait, on m'a fait remarquer. Donc aujourd'hui, je suis revenue avec un maillot adapté parce que, en fait, c'est tout maillot qui est trop couvrant.
3: Qui pose des problèmes d'hygiène et de sécurité. Bali est le maître nageur sauveteur en charge du bassin.
23: Parce qu'on peut avoir des gens qui peuvent traîner avec toute la journée, et ça s'est déjà vu. Hein. L'époque des shorts, ouais, les shorts de bain. Quand vous en avez 300 de personnes comme ça, à la fin de la journée, même à 3h, 4h, je ne vois plus les lignes de fond là-bas. L'eau est sale. Si j'ai quelqu'un au fond du bassin là-bas, il tombe, il reste au fond, je le vois. Si l'eau est grisonnate, je ne le vois pas. On rentre dans l'hygiène, mais c'est surtout sécuritaire au départ.
3: Et d'après lui, les douches ne suffisent pas à laver correctement le tissu. Ce sont les mêmes arguments avancés par Colomiers, commune voisine, ou la douzaine de piscines toulousaines qui interdisent des tenues couvrant au-delà des coudes et du genou, mais sans jamais nommer le burkini. Léguevin l'a fait. Étienne Cardeillac-Pugins, maire de la commune.
24: Pour des questions de neutralité de l'espace public, il s'agit d'un vêtement cultuel et non pas une tenue de bain.
3: Position qui trouve du soutien au bord de l'eau.
5: Effectivement, il y a des tenues qui ne doivent pas être portées et on doit le respecter parce qu'on est un pays laïque.
3: Mais que le tribunal a jugé discriminante, susceptible d'affecter l'accès à un service public à toute personne qui porterait une tenue couvrante pour des motifs propres à ses convictions. La mairie s'est adaptée.
24: J'ai modifié l'article en question par un arrêté municipal qui ne cite plus le burkini en soi, mais qui est suffisamment clair pour dire que cette tenue n'est toujours pas autorisée dans la piscine municipale de Léguevin.
3: Depuis l'ouverture du bassin pour l'été, aucun incident n'a été relevé.
21: Étienne Cardeillac-Pugins, le maire de Léguevin, qui précise qu'il ne fera pas appel de la décision du tribunal administratif.
0: Un petit peu nuageux ce matin.
21: Oui, voilé.
0: Oui, voilé, exactement. Quelques éclaircies dès la mi-journée sur notre grande région avec un vent de nord-ouest modéré. Et puis des orages vers les Pyrénées en fin de matinée et en début d'après-midi, nous dit le bulletin de Météo France. Il fait 21 degrés à Toulouse, 31 cet après-midi. Combien fait-il chez vous? Eva nous dit sur le sud de l'Aveyron, on a été bien arrosé cette nuit. Mais là, c'est fini. Le ciel est plutôt pas mal, un peu étoilé. Inestimable fraîcheur, jour de repos. Alors, pas à la maison parce que je prépare l'arrivée de mes petits-enfants, nous dit Eva. Et généralement, effectivement, quand les petits-enfants arrivent,
21: c'est animé.
0: Là, il y a du boulot. Là, ça va bouger chez Eva. Merci d'avoir pris le temps de laisser un petit message sur notre page Facebook. Ça roule bien ce matin. Pas de difficulté de circulation, pas de difficulté non plus sur votre allio. Je vois ça sur mes écrans, mais il y a peut-être des choses que vous ne voyez pas. Tiens, là, par exemple, à l'instant, sur la ligne Montauban-Toulouse, je vois des retards de 20 à 30 minutes pour défaillance de matériel, m'indique la SNCF, mais uniquement dans le sens Montauban-Toulouse, pas dans le sens Toulouse-Montauban. Si vous avez vous aussi des infos trafic, vous pouvez nous laisser tout ça sur le WhatsApp de l'émission 05 34 43 31 31.
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0: Ah mais comment ça vous baillez? Ah non.
21: Déjà?
0: Ah non mais pas déjà, pas à 6h36.
21: Bah non.
0: Ah bah non, vous commencez mal la journée. Alors ceux qui ne baillent pas sont ceux qui écoutent ici Occitanie. Par exemple là sur le périph toulousain. Là vous êtes en train de rouler, vous avez ouvert un peu les fenêtres. Faites profiter tout le monde, hein, allez-y. Montez le son, c'est ici matin.

0: Mylène Farmer, pourvu qu'elle soit douce. Mais alors, j'ai autre chose hein, aussi. Hein. J'ai pas que Mylène Farmer. Qu'est-ce qui vous ferait plaisir? Stevie Wonder, ça vous fait plaisir.
1: Ah, c'est super, ça. C'est très ma génération.
0: Bon. Ah, bah, c'est par Time Lover, c'est excellent. Louise Attaque, on adore aussi. Bien sûr. Encore Étienne Dao et même Clara Luciani. Autant vous dire qu'il y en a vraiment pour tout le monde.
1: Bon, on reste ici.
0: Tout le monde, mais bien sûr.
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0: Faites bien de le dire, on reste ici et on parle d'ici, dans nos trucs en plus. Chaque matin à 7h20, des infos insolites, des infos pratiques aussi. Et ce mardi matin, Clément Suleda, on souffle des bougies. Soufflons-les ces bougies, Clémence.
4: Pour fêter les 30 ans de l'AOP, l'appellation d'origine contrôlée Rocamadour.
0: Ah, c'est bon ça.
4: L'AOP, ce logo rouge et jaune qui protège le produit, qui garantit aux consommateurs que toutes les étapes de la production du lait jusqu'à l'affinage du fromage ont bien lieu dans un aire géographique délimité, selon un savoir-faire reconnu. Et donc, il y a toute une procédure autour de ce Rocamadour que vous connaissez. Donc, petit fromage français au lait cru entier, de chèvre, fondant avec sa croûte blanche, un arrière-goût de noisette, arrêtez tout de suite, j'ai faim, qui est produit dans le Lot, autour de la commune du même nom. Sylvain Bedon est le directeur de la fromagerie de Loubressac, qui elle aussi fête un anniversaire, d'ailleurs c'est 40 ans, et il nous rappelle que la fabrication du Rocamadour nécessite une grande précision, notamment sur l'affinage, cette période de maturation du fromage.
5: En fait, l'affinage du Rocamadour ne dure que 6 jours. Au début de sa vie, on est sur des odeurs qui se développent autour de l'univers de la pomme, on va dire. Et puis, au fur et à mesure de l'affinage, on voit apparaître la petite peau duveteuse. Et en fin d'affinage, on a même un phénomène qu'on appelle le piolage, quand on a une fine couche de crème qui commence à apparaître sous la peau.
4: Et il faut bien comprendre qu'il y a une tradition de fabrication de génération en génération sur les côtes du Quercy, parce que le Rocamadour est très ancien.
5: On a même des textes qui remontent au 15e siècle qui faisaient mention déjà de ce petit fromage de chèvre qui servait en fait à payer l'impôt.
4: 15e siècle quand même. Et donc après, forcément, c'était plus cadré qu'au Moyen-Âge. Donc un cahier des charges, la fabrication du produit qui est particulièrement surveillé, hein, parce que c'est du lait cru, donc plus de risques pathogènes que le lait pasteurisé, nous confirme Sylvain Bedon.
5: Nous, à la fromagerie, si on analyse tous nos lots, et effectivement, dès qu'on a des lots qui sont pas conformes, ils sont détruits.
4: Ils sont détruits, c'est l'eau s'il y a un souci. La fromagerie s'en sort d'ailleurs, elle nous dit, parce qu'elle s'est diversifiée et qu'elle a des fromages aussi pasteurisé, un Rocamadour qui plaît, mais alors énormément. Écoutez ces chiffres hallucinants.
5: Aujourd'hui, c'est à peu près 36 millions de Rocamadour qui sont consommés par année, quasiment exclusivement en France. Alors nous, à la fromagerie à Loubressac, on représente à peu près la moitié du volume du Rocamadour global. Donc on peut dire qu'un Rocamadour sur deux consommé en France est sorti de notre fromagerie.
4: 100 000 consommés rien que par moi-même. Non, je plaisante, mais vous voyez l'idée. Rocamadour produit
0: pas si loin.
4: 70 fermes de chèvres. 350 emplois directs sont quand même liés à ce fromage. Alors, bon anniversaire et sachez qu'il y a plein d'événements pour fêter ses 30 ans, notamment le 24 et 25 septembre prochain, une grande appellation générale du Comité National des Appellations d'Origine Laitière qui se tiendra à Cahors.
0: Les 30 ans du Rocamadour, on aura l'occasion d'en reparler, j'en suis certain, et même éventuellement de vous apporter un peu de pain et une petite tranche de Rocamadour.
1: Oh, une petite confiture par-dessus là.
0: Ah, pourquoi pas. Oh là là, mais dis donc, on
1: n'aurait
0: pas un petit peu faim là. Un petit peu faim. On va parler d'adopter un animal en refuge, les conseils de notre vétérinaire Pierre Fabin dans même pas une minute.
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0: Et à 7h moins le quart, le rendez-vous avec notre vétérinaire Pierre Fabin. Si vous pensiez adopter un animal en refuge, eh bien, voici les bons réflexes à avoir, un chat, un chien. Docteur Pierre Fabin, dites-nous tout.
8: Alors, adopter en refuge, c'est offrir une seconde chance à un animal abandonné. C'est une super idée, à condition d'être bien préparé. Parce qu'un animal, ce n'est pas juste un coup de cœur derrière une grille, c'est un engagement sur plusieurs années. La première chose à faire, c'est de réfléchir à votre mode de vie. Est-ce que vous êtes sportif? Est-ce que vous êtes souvent absent? Est-ce que vous vivez en appartement ou à la campagne? Est-ce que vous avez d'autres animaux? Les refuges et les soigneurs peuvent vous guider vers un animal compatible avec votre quotidien. Il y a des jeunes fougueux, des grands calmes, des seniors hyper cool. À chaque profil, son compagnon idéal. Côté santé, les animaux de refuge sont identifiés, vaccinés, stérilisés. Mais certains ont un passé un peu lourd. Traumatisme, maladie chronique, parfois handicap. Ce n'est pas rédhibitoire, mais ça se discute avec l'équipe du refuge et avec un vétérinaire.
0: Et une fois à la maison, comment on fait pour que ça se passe bien?
8: Alors, on y va en douceur. Mmh. Pas de bain, pas de câlin forcé, pas de fête avec 15 invités le premier soir. Il faut laisser le temps à l'animal d'observer, de comprendre et de se poser. Commencer avec un espace un peu restreint, une routine simple, des repères clairs. Et dans les premières semaines, prévoyez une première visite chez votre vétérinaire pour faire un point complet, pour poser les bases. Alimentation, prévention, comportement.
0: D'accord, il faut s'attendre à des difficultés parfois ou pas?
8: Oui, bien sûr, hein, certains chiens peuvent fuguer au début, certains chats se cachent pendant plusieurs jours. Il peut y avoir de la peur, du stress, des petits accidents. Mais avec du calme, de la patience et parfois le coup de pouce d'un pro du comportement, ça va se régler. Dans les refuges, il y a des animaux parfois un peu cabossés qui deviennent par la suite les plus fidèles des compagnons. Mais la majeure partie des animaux n'a pas de passé spécifique et sont juste là par malchance ou parce qu'ils ne vous ont tout simplement pas encore trouvé. Bref, une adoption réussie, c'est une belle histoire à deux qui commence souvent au fond d'un box.
0: Ça fait plaisir. Retrouvez les conseils de notre vétérinaire Pierre Fabin sur notre appli ici et chaque matin pendant tout l'été aux alentours de 7h moins le quart. Pilote et copilote ne mangent pas le même repas. Pourquoi? On va poser cette question à Angèle Ménétrier d'Aéroscopia, Toulouse, capitale du ciel, après Stevie Wonder, Part-Time Lover. Belle matinée, 6h47.

0: Stevie Wonder, Part-Time Lover. Belle matinée, bon réveil. 7h-10, debout là-dedans. C'est Toulouse, capitale du ciel, votre rendez-vous avec l'aéronautique Angèle Ménétrier d'Aéroscopia. Il paraît que dans le cockpit des avions, le pilote et le copilote ne mangent pas le même repas. C'est fou ça, c'est incroyable cette histoire.
1: Ah oui, c'est vrai, et ce n'est absolument pas un mythe.
0: Ah.
1: Dans le cockpit, le pilote et le copilote ne mangent pas le même repas. Cette règle fait partie des procédures de sécurité aérienne. Et elle existe pour une raison très simple, éviter qu'un même problème alimentaire n'affecte les deux pilotes en même temps. En cas d'intoxication alimentaire, de réaction allergique ou de malaise digestif, il est essentiel qu'au moins un des deux pilotes reste parfaitement opérationnel pour piloter l'avion. Les repas servis aux pilotes sont donc différents, parfois même préparés séparément et consommés à des moments décalés. Sur les vols long courriers, cette organisation est particulièrement importante, car les équipages restent de nombreuses heures en poste. C'est une mesure de précaution qui peut paraître excessive, mais qui illustre très bien la culture de la sécurité aéronautique. Mmh. On anticipe même les scénarios très peu probables.
0: Si le commandant de bord tombe gravement malade, c'est le copilote qui gère le vol et l'atterrissage alors ?
1: Oui, absolument. Ouais. Et c'est quelque chose pour lequel il est entièrement formé. Le copilote, qu'on appelle en réalité officier pilote de ligne, possède la même licence de vol que le commandant de bord. La différence entre les deux n'est pas une question de compétence, mais d'expérience et de niveau de responsabilité. En cas d'incapacité du commandant de bord, le copilote prend immédiatement les commandes et applique des procédures très précises prévues pour ce type de situation. Il peut être assisté par le personnel de cabine pour gérer l'aspect médical pendant qu'il informe le tour de contrôle afin de préparer un atterrissage sur l'aéroport le plus adapté. Les pilotes s'entraînent régulièrement en simulateur à ce genre de scénario qui fait partie intégrante de leur formation continue. Il faut aussi savoir que les avions modernes disposent de systèmes d'aide au pilotage très avancés, comme le pilote automatique qui permet de stabiliser l'appareil et de réduire considérablement la charge de travail. Tout est pensé pour qu'un vol puisse se poursuivre en toute sécurité, même dans une situation qu'on dit dégradée.
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1: Rémi Doutre, il connaît les paroles par cœur.
2: Oh oui, j'ai été bercé par Louise Attaque.
1: Louise Attaque et Léa, alors vous ne l'avez pas entendu, vous l'avez entendu peut-être un petit peu vers la fin, mais il y aura un duo, hein. Il y aura bientôt un disque de Rémi Doutre qui sortira. Et vous, cet été, vous êtes plutôt camping ou club vacances? Fred Ballard, dans l'Humour en Tube, va essayer de vous trouver une bonne solution pour vos vacances qui arrivent peut-être bientôt. Ça, c'est dans 40 secondes, c'est l'Humour en Tube. Belle matinée avec nous.
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1: Et pour passer un bel été, vous avez choisi ICI Occitanie. Pour être sûr et certain de passer les meilleures vacances possibles, il faut tester toutes les formules possibles. All inclusive, par exemple. Club vacances. Ah, tente, pourquoi pas. Camping paradis, pourquoi pas aussi. Ah. Tout ça dans l'Humour en Tube. En tout cas, Fred Ballard a envoyé ses experts en repérage.
6: Salut Gilbert, ça va? Hey, t'as changé de femme, superbe. Tu prends l'apéro.
7: Alors c'est sûr que si on croit Franck Dubosc, il n'y a pas photo, hein. Les vacances au camping sont les plus poilantes en général. On n'attend pas Patrick pour sortir les verres, mais quand Patrick est là, ça va, na tout va. Même s'il y a quand même un endroit à fuir, hein, dans tous les campings, les sanitaires.
8: Oh bah pas besoin d'acheter du dentifrice, t'en as sur le rebord des lavabos. Non, il n'y a qu'un truc que j'aimais pas, c'était les toilettes, à la turque. Oh j'ai horreur de ça, dès que tu tires la chasse d'eau, t'es obligé de faire de la varappe sur les murs là. Pour éviter de partir en rafting au fond du trou. En plus, en général, tu laisses une tongue.
7: Ah bah oui, mais la varappe en tongue, ça fait partie du charme du camping version puriste, hein, tente ou caravane, parce que bungalow, c'est pour les petits joueurs, hein, pour ceux qui n'ont pas osé tenter les vacances en club vacances. Très marrante aussi, hein, d'après Az.
9: T'arrives au petit-déjeuner détente, tu vois, c'est normal, tu vois, t'es en vacances, t'arrives en grasse mat, t'arrives vers 11h et tu dis non, c'est terminé le petit-déjeuner, monsieur. Tu dis mais c'est de quelle heure? C'est de 6h à 9h. Je me réveille plutôt qu'à Paris ici, qu'est-ce qui se passe là? Il est 11h, t'es au bord de la piscine, t'as rien mangé, t'es tendu, tu sais. T'es avec ton vieux bracelet là, all in exclusive là, qui sert à rien le bracelet là. Trop serré ce bracelet là, pourquoi il le serre comme ça? C'est un garrot le truc, c'est quoi, il y a une activité prise de sens après, mais c'est quoi ce truc?
7: Voilà, bon, c'est vrai qu'il faut aimer vivre avec un garrot au poignet et un réveil à 7h, mais sinon c'est très très cool, hein. Et les animateurs sont tellement rigolos qu'en général, après avoir été animateur en club vacances, ils deviennent humoristes en permanence, hein. Donc peu importe l'endroit, pourvu qu'on se fende la poire.
1: Et nous, ce qu'on veut, c'est rigoler. Et c'est ce qu'on fait chaque matin avant les infos, ça s'appelle l'humour en tube. Ouais, comme un tube de dentifrice, pareil, exactement ça.
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1: Bonjour, bonjour. Nous sommes le mardi 4 août 2026. Il est 7h. L'info d'ici, Rémi Doutre. Bonjour Rémi.
2: Bonjour France, bonjour à toutes et à tous. Fin de l'alerte orange aux orages dans le midi toulousain. On a été arrosé hier, c'était prévu, pas de dommages significatifs à vous décrire, et c'est tant mieux. Aujourd'hui, ni alerte orange canicule, ni alerte orange aux orages. On souffle un petit peu après les températures des dernières semaines. Un drame hier sur le chantier de la ligne C du métro. Un ouvrier est décédé pendant sa journée de travail. D'après les premiers éléments, on s'y dirige plutôt vers une mort naturelle, un arrêt cardio-respiratoire. C'est le troisième ouvrier à décéder sur le chantier de cette ligne C.
1: C'est notre dossier de ce mardi matin.
2: Un dossier qui anime tous les étés au bord des piscines municipales. Faut-il ou pas interdire le port du burkini à Léguevin? La mairie a tranché, c'est non. Le maire Étienne Cardeillac-Pugens a pris un arrêté à la rouverture de la piscine en mai et a interdit le burkini avec d'autres tenues. Ça a été retoqué par la Ligue des droits de l'homme qui juge l'interdiction discriminante. Le tribunal lui a donné raison. La mairie a donc modifié le paragraphe litigieux. Le terme burkini n'a pas apparaît plus, à la place une description précise du vêtement.

0: Donc plus de termes polémiques, mais l'interdiction est toujours là. Étienne Cardaillac-Pugens, le maire de Léguevin.
1: C'est ça l'idée. Franchement, depuis que nous avons ouvert la piscine municipale, des personnes sont venues dans cette tenue. On leur expliquait tout simplement que ça n'était pas autorisé vis-à-vis du règlement intérieur. Ces personnes-là l'ont parfaitement compris, ne sont pas revenus en burkini. Je ne regrette pas d'avoir mis le mot burkini, je ne regrette pas d'avoir mis le mot short, je ne regrette pas d'avoir mis le mot monokini, je ne regrette pas d'avoir mis le mot string, je ne regrette pas d'avoir cité 11 tenues pour des questions d'hygiène, de sécurité, de bon fonctionnement de l'établissement, et surtout pour que ce soit clair pour tout le monde et qu'il n'y ait pas de tension et d'interprétation subjective au bord des bassins.
0: Étienne Cardaillac-Pugens qui précise qu'il ne fera pas appel de la décision du tribunal administratif. L'Aveyron parmi les départements les plus touchés par la sécheresse. Tout le monde est touché, bien évidemment, mais certains plus que d'autres. L'Office français de la biodiversité tire la sonnette d'alarme. Plus de 1300 cours d'eau sont à sec cet été en France. Les cours d'eau asséchés, les terrains de sport aussi. Il n'y a qu'à regarder en passant à côté des stades, comme dans les jardins d'ailleurs. C'est jaune partout. Même s'il a fait quelques gouttes hier, ça ne suffira pas à reverdir tout ça. Sachant qu'en plus certaines équipes amateurs ont déjà repris le chemin de l'entraînement. On a l'exemple de Gratentour, au nord de Toulouse, dont le terrain de foot est complètement jauni. À Toulouse, petit contre-exemple, on limite la casse grâce notamment au réseau d'eau potable. L'arrosage est autorisé de 20h à 13h, mais aussi depuis 2 ans, Toulouse a investi dans l'arrosage intelligent, explique le directeur du patrimoine végétal de la ville, Fabien Granier.
2: C'est centralisé, c'est-à-dire qu'on peut, depuis un téléphone mobile ou un ordinateur, piloter tous les terrains qui sont programmés sur l'arrosage intelligent. Alors, tous ne le sont pas encore à Toulouse. Il y a des sondes dans le sol qui du coup, permettent de calculer l'hygrométrie du sol. Il y a des stations météo qui, du coup, s'il pleut, l'eau vient détecter dans cette station et ça coupe la programmation. Et puis, je vous dis, c'est programmable aussi à distance. Donc, si par contre, il fallait arroser un petit peu plus un terrain parce que, pour une raison X ou Y, il y a un besoin particulier, on peut aussi à distance déclencher un arrosage. Donc, ça peut couper, mais ça peut aussi permettre d'arroser si besoin.
0: À Toulouse, une vingtaine de terrains en herbe ont déjà été équipés. Sur une cinquantaine au total, la mairie espère d'ici 3-4 ans les avoir tous équipés. Elle ne nous donne pas le prix, mais elle nous explique que c'est payé à 75% par l'agence Adour-Garonne et que c'est amorti grâce aux économies d'eau d'environ 30%. En parlant de reprise, le Stade toulousain a remis le bleu de chauffe hier, premier entraînement de la saison pour nos rouges et noirs, sans les internationaux de la tournée d'été qui sont encore au repos. L'occasion de voir pour la première fois l'Italien Tommaso Menoncello, recrue phare des rouges et noirs, au poste de trois quarts centre.
3: Et si on recyclait nos routes?
0: C'est ce que teste le Tarn. À Lille-sur-Tarn, figurez-vous, sur une portion d'1,2 km, sur cette partie de la route, l'ancienne enrobée a été recyclée avant d'être remise sur la route pour faire une nouvelle chaussée bien lisse, bien propre, bien brillante. Une grande première en France à laquelle vous avez assisté, Alexandra Lagarde.
4: Gilet orange et casque de chantier vissés sur la tête, les ouvriers de l'entreprise de BTP Colas s'activent autour des machines pour poser l'enrobée noire. À première vue, l'opération semble très classique. Pourtant, la technique appliquée est novatrice. Elle n'avait encore jamais été utilisée en France. Sébastien Durand, le directeur des routes pour le département du Tarn.
5: Ça consiste à raboter la couche de roulement sur une épaisseur de 5 cm. Ces matériaux rabotés sont repris par une machine qui réinjecte du bitume. Le produit mélangé est remis en place par un finisher et réétalé en couche de roulement.
4: Les ouvriers ont posé un peu plus d'un kilomètre d'enrobé en l'espace d'une matinée. Grâce à cette technique, ils ont gagné du temps, mais aussi de l'argent. Cette portion de route a coûté en effet près de 2 fois moins cher que si elle avait été faite de manière classique. Le président du département du Tarn, Christophe Ramon.
6: Ça va dans le bon sens. Il faut se donner un peu de temps, bien évidemment, pour voir les résultats de cette expérimentation.
4: L'expérimentation doit durer 5 ans. Si elle est concluante, elle pourra être utilisée sur d'autres routes du département. C'est en tout cas ce qu'espère Fanny Germain, cette ingénieure chez Colas à travailler sur les essais.
7: Aujourd'hui, avec les contraintes environnementales qu'on a, il faut se tourner vers des techniques qui aggravent le moins possible le climat.
4: Le département du Tarn gère un peu plus de 4200 km de route.
0: Et la route a été ouverte dans les heures qui ont suivi le chantier. On prend un petit peu de hauteur pour terminer ce journal direction les Pyrénées et les drones que vous entendez peut-être au-dessus de vos têtes quand vous randonnez. Très pratique pour prendre des jolies photos, mais ça fait peur aux animaux. La préfecture de l'Ariège a donc pris un arrêté pour réglementer l'usage. Un arrêté salué par Mathieu Cruège. Il est directeur du parc naturel régional des Pyrénées.
8: Le survol par drone fait peur aux animaux, notamment les bouquetins qui ont été réintroduits par nos soins dans les Pyrénées ariégeoises au-dessus du Stoux depuis 2014. C'est une espèce qui est très très sensible car les drones leur font peur. Elles leur font penser à leur principal prédateur qui est l'aigle royal, qui est un rapace. On a déjà eu l'occasion de constater des impacts sur les troupeaux avec des brebis qui se trouvent apeurés, même affolés par des drones qui les survolent. C'est aussi des conséquences pour les autres usagers de la montagne. C'est une perturbation aussi pour la qualité de l'expérience de la montagne. Sur un certain nombre de sites qui sont parmi les sites les plus fréquentés, je pense notamment au plan d'eau, sous le CEM, des temps de compte sur un certain nombre de sommets, puisqu'on a des panoramas. Donc là, vous pouvez retrouver dans des situations où, pas forcément des drones en quasi-permanence, mais pas loin.
0: Le parc naturel des Pyrénées ariégeoises qui recrute des médiateurs et des médiatrices cet été pour sensibiliser les usagers de la montagne.
3: On souffle un petit peu, hein ?
0: Oui.
3: Bon, on a été un peu arrosé hier, pas énormément. Les orages n'ont pas fait de dégâts. Plus aucune vigilance ce matin. Ça, c'est une des bonnes nouvelles de ce mardi matin. Et puis le ciel qui est un petit peu nuageux ce matin, il est comme vous. Il a un petit peu de mal à se réveiller. Le ciel, il dit quoi ? Oh, les mardis, parce que oui, le ciel parle.
0: Oh,
3: j'en peux plus. On attend quand même quelques belles éclaircies dès la mi-journée sur notre grande région. Ce vent de nord-ouest modéré et il souffle un peu plus fort du côté du Lauragais. Et puis quelques orages vers les Pyrénées, ça concerne votre fin de matinée et un petit peu dans l'après-midi aussi. Actuellement 21 degrés à Toulouse, 31 cet après-midi. Ce que je vous dis là est confirmé tout à l'heure par Vanessa qui du côté de Saint-Gaudens, donc en se rapprochant vers les Pyrénées, nous disait qu'il y avait déjà quelques gouttes de pluie. 18 degrés, nous disait Vanessa à Saint-Gaudens ce matin. Il pleut enfin. Et Vanessa vous proposait de laisser vous aussi votre message sur la page Facebook ici Occitanie. Aujourd'hui, il va faire 28 à Pamiers, 29 à Rodez, 30 à Figeac, 31 à Albi, à Muret, à Montauban et à Castres selon Météo France. J'ai une caméra qui me dit que du côté du Palais, vous savez, c'est le sud-est toulousain, la 61, eh bien, l'échangeur, le Palais, ça circule bien. Très peu de véhicules en ce moment. Beaucoup de travaux dans Toulouse. On est prudent, on est vigilant. Et quelques retards sur votre ligne Montauban Toulouse-Matabiau. Ça concerne votre train Lio. Tiens, par exemple, le train qui devait partir à 6h55 ne partira qu'à 7h28. Il y a un retard pour défaillance de matériel, m'indique la SNCF.
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3: C'est toute une équipe qui est là pour vous et qui est avec vous pour vous réveiller, pour vous informer, vous divertir, vous offrir tout à l'heure deux entrées pour la réserve africaine de Sigean. Ça, c'est pas rien.
0: Ah, quand même.
3: Ah oui, ça, c'est dans la question d'actu. Une très belle question d'actu, d'ailleurs, concoctée par le comité de rédaction de la question d'actu. On vous souhaite une belle matinée et un bon réveil.

0: Étienne Daou et Duel au soleil à 7h13.
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0: Merci de vous réveiller avec nous. Merci d'avoir choisi Ici Matin à la radio sur l'appli Ici. Ici Matin qui vous emmènera tout à l'heure à Pamiers, puisqu'à 7h20 dans les Côtes d'Ici, rendez-vous économique de la région, Clémence Suleda recevra Lauriane Kals. Elle ouvre un coffee shop à Pamiers en Ariège. Rendez-vous à ne surtout pas rater. Petit café peut-être pour vous aussi, tartine de pain grillé. Bah, bon petit déj avec nous. Surtout ne lâchez pas la tartine, mais rapprochez-vous du téléphone parce qu'on joue. On a chaque matin pour vous une question d'actu et deux entrées pour la réserve africaine de Sigean. C'est entre Narbonne et Perpignan. Les enfants l'adorent, les parents adorent aussi voir ces animaux, les animaux de l'Afrique, vous vous rendez compte ? Incroyable, tout c'est près de tout, comme ça. Bon, la réserve africaine de Sigean vous attend si vous répondez à la question d'actu qui n'est pas facile.
3: Sauf si vous avez été attentif pendant les infos de 7h. Attention, il y avait des indices. Le Stade Toulousain a retrouvé l'entraînement hier, l'occasion de voir pour la première fois la nouvelle recrue au poste de trois quarts centre, un Italien international. Comment il s'appelle ? Est-ce que c'est Tommaso Menoncello ? Est-ce que c'est Tommaso Limoncello ? Ou est-ce que c'est Tommaso Boitrodo ?
0: On parle rugby ce matin dans la question d'actu et on en a parlé à 7h. La nouvelle recrue au poste de trois quarts centre du Stade Toulousain est un Italien. Comment s'appelle-t-il ? Tommaso Limoncello ? Tommaso Memoncello ? Ou bien Tommaso Boitrodo ? Vous avez la réponse. Alors vous composez tout de suite le 05 34 43 31 31. Fanny attend vos appels. Vous repartirez avec deux entrées pour la réserve africaine de Sigean entre Narbonne et Perpignan. 05 34 43 31 31. Pressez-vous, il n'y en aura pas pour tout le monde. Bonne chance !
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0: 7h15, mon œil dans le rétro, puisqu'avec Gérald Roux, tout cet été, on se retourne un petit peu sur ce qui nous a marqué depuis le début de l'année. Ce matin, un duo français qui a battu le record d'une chanson américaine.
5: Oui, il s'agit du titre Mélodrama, interprété par le rappeur DC's et la jeune chanteuse Théodora. Fin mars, on a appris que ces deux artistes français sont restés 23 semaines en tête des écoutes de musique en France. À cette occasion, ils ont battu le record que détenait jusqu'ici l'artiste américain Pharrell Williams avec Happy. Happy, vous vous souvenez, c'était dans le film d'animation Moi, moche et méchant 2, du bonheur pur, un tube planétaire qui a aussi conquis la France. En 2026, le joyeux Happy est donc détrôné par le mélancolique Mélodrama. Ce titre réalise en quelque sorte une fusion, comme en physique, quelque chose de très puissant qui libère une grande énergie. La fusion du talent de Théodora, une jeune fille de seulement 22 ans, qui a raflé 4 victoires de la musique cette année, et de l'autre, celui de DC's, un rappeur-chanteur, déjà 25 ans de carrière, et qui triomphe cette année avec son 14e album. Il a été sacré meilleur artiste masculin aux victoires. Théodora, qui chante sur Mélodrama, est arrivée en France à l'âge de 6 ans. Ses parents viennent du Congo. Dans sa musique, elle fusionne rap, pop, musique africaine, zouk. Dans ses textes, elle est féministe, parle du harcèlement, des problèmes psychologiques de la jeunesse. Elle adore aussi les vêtements qui en jettent. De son côté, DC's, 48 ans, est le fils d'une mère française et d'un père sénégalais. Lui aussi fusionne plein d'influences. Le rap de ses débuts, le rock, la pop, l'électronique et de plus en plus la chanson. Il a fait un duo avec Laurent Voulzy. Avec Mélodrama, Théodora et DC's ont aussi réussi la fusion entre le rythme et la mélancolie. mélancolie. Le genre de titre sur lequel on danse en fermant les yeux, le cœur partagé entre bonheur et spleen.
0: Gérald Roux, mon œil, dans le rétro, à retrouver chaque matin aux alentours de 7h15. Le 05 34 43 31 31. Et cette question d'actu et les deux entrées pour la réserve africaine de Sigean. Peut-être pour vous.

0: Luciani.
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0: 7h21, c'est l'écho d'ici, rendez-vous des entreprises de la région. Et ce matin, avec vous, Clémence Fléda, où je fais un petit peu de bruit, je prends un petit café serré.
2: Bonjour Lauriane Kals.
3: Bonjour.
2: Merci d'être là ce matin. Vous venez d'ouvrir un Columbus Café à Pamiers, en Ariège. Pamiers, ville de 16 000 habitants. Comment est-ce qu'on décide d'ouvrir comme ça une boutique où on peut acheter café, thé, muffins?
3: Alors moi, je suis déjà franchisée Jeff de Brugeon et je souhaitais me relancer dans une nouvelle franchise. Donc j'ai entendu parler que Columbus souhaitait s'installer en Ariège. Donc je les ai contactés pour qu'on puisse ouvrir une boutique ensemble à Pamiers.
2: C'est du bouche à oreille. Donc tout
3: exactement.
2: Simplement, vous prenez votre téléphone, vous passez un entretien. Comment ça se passe?
3: Alors, on m'informe, mon bailleur m'informe que Columbus veut s'installer en Ariège et donc je décide de les contacter. Je rencontre d'abord le développement et ensuite j'ai un entretien avec le directeur général pour valider mon profil.
2: Mmh. Ensuite, les conditions, c'est vous reversez chaque année une part de, ou chaque mois peut-être une part de votre chiffre d'affaires?
3: Oui, un pourcentage, c'est une redevance sur mon chiffre d'affaires.
2: Qui est de l'ordre?
3: De 8%.
2: 8%. Et ça suffit ou c'est pas trop justement par rapport à ce que vous faites? Vous avez ouvert il y a quelques jours, vous avez déjà un recul sur la demande, peut-être les gens qui viennent chez vous?
3: Alors ça fait 2 semaines, c'est un recul qui est très court. On a fait une très belle ouverture, donc on espère que ça va perdurer.
2: Il y avait une attente, donc ça veut dire c'est intéressant parce que il y a 3 Columbus qui existent à Labège, Fenouillé et Jeanne d'Arc. On se dit que peut-être Pamiers, il y aura pas la clientèle pour.
3: Alors si, il y a tout le monde, il y a des jeunes, il y a des familles, il y a des personnes qui souhaitent prendre un café, partager un moment. Et en Ariège, on n'avait pas de coffee shop jusqu'à présent.
2: Pourquoi est-ce que vous décidez de passer par Columbus et pas Starbucks, pour ne citer que?
3: Parce que Columbus, c'est une entreprise qui est française. Comme Jeff de Bruges, c'est français. Et je préférais passer par Columbus.
2: Et avec une enseigne dont le siège est à Paris, comment est-ce qu'on fait pour être quand même ancré sur le territoire? Est-ce qu'il y a une touche ariégeoise ou pas dans ce coffee shop?
3: Alors, on a un animateur réseau qui est là pour nous. On a des franchisés à côté chez qui j'ai passé plusieurs semaines pour faire des stages. Donc, on a un réseau très soudé quand même dans le sud-ouest.
2: J'imagine que ça a permis de recruter, de créer de l'emploi.
3: Exactement. J'ai pu recruter 7 personnes, donc 8 avec moi. Donc là, c'est une toute nouvelle équipe.
2: Ce sont des CDI?
3: Oui, on a la plupart. Voilà. Une personne qui a un CDD pour les fêtes et ensuite que des CDI.
2: 7 personnes donc en tout. Est-ce que vous allez recruter aussi plus à terme ou pas? On peut vous envoyer votre CV?
3: Je l'espère. Voilà, en espérant que l'activité marche bien, mais pour l'instant, on reste raisonnable et on va voir par la suite.
2: Vous qui avez 2 franchises, vous comptez en ouvrir encore une 3e? C'est un modèle qui vous plaît, ça, vous, personnellement?
3: Oui, c'est un modèle qui me plaît. Je suis rassurée parce qu'il y a un cadre. Et voilà, quand on porte un projet, on n'a pas toutes les casquettes. Et voilà, et celle de l'entreprise, d'être bien entourée, pour moi, c'est important d'avoir une franchise.
2: Peut-être on peut vous demander votre parcours, Lauriane Kals, votre âge. Et puis, est-ce que vous êtes ariégeoise et comment vous en êtes arrivée à ces 2 franchises-là?
3: Alors, moi, je suis tarnaise, je suis d'Albi. Et mon compagnon m'a ramenée en Ariège il y a 8 ans. J'étais dans les assurances. Je venais d'avoir ma licence banque assurance finance. Et puis, mon rêve, c'était d'ouvrir une boutique. Donc, à 24 ans, j'ai ouvert le Jeff de Bruges. Ça fait 7 ans. Et donc, là, à 32 ans, j'ouvre le Columbus.
2: Merci beaucoup, Lauriane Kals, gérante du Columbus Café de Pamiers. 27 places assises, une trentaine à l'extérieur, avec notamment le produit phare, le muffin, à 2,80 €. Bonne journée.
0: L'écho d'ici, rendez-vous économique de votre région à retrouver sur votre appli ici. Juju nous laisse un message. Bonjour ici Occitanie. Hey, bonjour Juju.
4: Adieu,
0: bonjour
4: Juju.
0: Aussi aux auditeurs. 20 degrés à Muret. Le ciel est un petit peu couvert, mais la petite pluie d'hier, en fin d'après-midi, a fait vraiment du bien. Je vous souhaite un agréable mardi. C'est vrai qu'on a tous constaté que on respire un peu.

0: Ça, c'est idéal pour se réveiller.
1: Ah, c'est top.
0: La voix de Michael Sambello et Maniac. Ça, c'est sans sas. Ah, vraiment sans sas. On va jouer avec Christian de Roc, le sud de Toulouse. Ça, c'est dans une minute. Peut-être vous offrir ce très beau cadeau, la réserve africaine de Sigean. Et votre actu locale dans moins de 5 minutes.
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0: Bonjour Christian.
1: Bonjour Christian.
0: Christian, vous êtes là ou vous êtes...
5: Oui, bonjour.
0: Ah, bon. Comment ça va Christian à Roc?
5: Mais très bien, merci.
0: En direct de Roc, le sud de Toulouse.
5: Oui, voilà.
0: Bon,
5: oui.
0: Bien réveillé. Prêt,
5: oui,
0: prêt à partir avec les copains au week-end.
5: Oui, voilà.
0: Et vous allez faire quoi? En Aveyron?
5: En Aveyron, en Flagnac. C'est au-dessus de Cazeville.
0: Ouais. D'accord, mais faire quoi là-bas?
5: C'est un spectacle en soirée, là, avec le village qui était autrefois, au siècle dernier.
0: C'est bien, c'est très très sympa ça, des copains, un spectacle, bah, que voulez-vous de mieux? Il fera beau en plus. Nous, on a peut-être une autre sortie pour vous, cette réserve africaine de Sigean, si vous répondez à la question d'actu.
5: D'accord.
1: Ouais, vous avez écouté, j'imagine, votre radio ce matin. Vous suivez un peu le Stade Toulousain ou pas trop?
5: Oui.
1: Un peu quand même.
5: Ah, oui.
1: Donc si on vous parle de la nouvelle recrue italienne...
0: Ah oui.
1: Ah ben voilà. Si on vous parle de la nouvelle recrue italienne, au choix, c'est Tommaso Menoncello, Tommaso Limoncello ou Tommaso Buatrodo?
5: Tommaso Limoncello.
0: Oui,
1: mais bien joué.
0: Exactement. C'est la bonne réponse qui vous permet de repartir avec ces deux entrées pour la réserve africaine de Sigean.
5: Merci beaucoup.
0: C'est notre cadeau, c'est pour vous. Quelle est votre radio locale à Roc, au sud de Toulouse, Christian?
5: Ici Occitanie.
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0: Et dans deux minutes, l'info d'ici, Rémi Doutre, ça parle de quoi ce matin?
1: Et ça va parler des terrains qui subissent de plein fouet la sécheresse, les terrains de sport, vous le savez, en plus c'est d'actualité. On est début août, il y a beaucoup d'équipes de rugby, de football, qui sont en train de revenir, de se préparer pour septembre et la rentrée évidemment, mais le terrain est tout jaune.
0: Reportage à suivre, nous sommes le mardi 4 août. Bonne fête Jean-Marie, le 90 secondes en France et dans le monde, c'est l'actu avec Cyril Ardoux à 7h30.
6: Un début de retour à la vie normale en Gironde après l'incendie qui a dévasté 42 000 hectares. Les habitants du Porge et de l'Esch-Cap-Ferré ont pu retrouver leur logement hier, une dizaine de jours après avoir été évacués. À l'Esch-Cap-Ferré, 8 campings non touchés par les flammes ont été autorisés à rouvrir plus vite que prévu. Dans ce contexte, la présidente du grand site de la dune du Pilat lance un appel. Nous sommes prêts à accueillir les touristes. La célèbre dune a rouvert samedi. La saison touristique doit être sauvée, dit-elle. Face aux incendies, 12 départements sont aujourd'hui placés en orange par Météo France pour un risque élevé. Le Nord, la Somme, une partie de la Normandie, les Pyrénées-Orientales, le Var ou encore la Corse du Sud sont concernés. Par ailleurs, 16 départements du Sud-Est du pays sont en alerte orange canicule. Un couple placé en garde à vue après l'intervention du RAID dans leur appartement de Voipy en Moselle où vivaient leurs 7 enfants dans des conditions insalubres, âgés de 1 à 18 ans. Ils présentaient des marques physiques ou des puces dans les cheveux. Le maire RN de La Flèche dans la Sarthe annonce porter plainte après des tags néo-nazis, fascistes et antisémites découverts à plusieurs endroits dans sa commune et notamment à proximité de l'hôtel de ville. Et puis le Tour de France femme, la Norvégienne Sigrid Hogset est en jaune après avoir remporté hier la 3e étape. Place aujourd'hui à un contre-la-montre individuel de 21 km en Bourgogne entre Gevrey-Chambertin et Dijon, début vers 14h30.
1: Et ce matin sur votre radio, ici Occitanie, on vous parle de la reprise délicate pour les équipes de sport collectif qui jouent en extérieur, le rugby, le foot. Tous les terrains sont malheureusement jaunis, c'est sec et les quelques orages, pluie ou grêle d'hier soir ne vont pas suffire évidemment à tout reverdir immédiatement. Les terrains sont en souffrance dans cet été caniculaire. En Haute-Garonne, certains présidents de clubs de foot sont alarmistes alors que les équipes premières sont en train de reprendre le chemin de l'entraînement. Les seniors cette semaine, il y aura des jeunes la semaine prochaine. Les écoles de foot, il faudra attendre un petit peu plus longtemps. Alexandre Vaux, ces terrains sont en délicatesse et pour les clubs, c'est de suite beaucoup plus compliqué dans ces conditions.
7: Oui, comme à Gratintour, commune de 5000 habitants au nord de Toulouse, le terrain de foot est jaune.
8: Il est brûlé à 60%.
7: Le président de l'Union sportive Gratintour, François Beaugilot.
8: Il est tellement sec qu'il craque, il est crevassé maintenant. On a un bac de rétention dans cette commune, mais le bac, avec les chaleurs, il s'est tout évaporé. Et donc là, je vais me retrouver avec mon équipe, mes éducateurs qui vont reprendre dans 3 semaines sur des terrains comme ça. Mais à un moment donné, non.
7: Et Gratintour est loin de faire exception, prévient le président du district de foot de la Haute-Garonne, Jean-Marc Santin.
9: De Luchon à Revel. Et en fonction des arrêtés préfectoraux qui tombent, ça veut dire que en fonction des rivières, des affluents, etc., ils interdisent plus ou moins de manière importante l'arrosage.
7: À Toulouse, la situation, elle, est maîtrisée grâce au réseau d'eau potable.
10: Il se peut qu'on ait des terrains un peu jaunis par de la maladie.
7: Fabien Granier est le directeur du patrimoine végétal de la ville.
10: Mais bon, pour autant, c'est pas dramatique, ça n'empêche pas de jouer au football.
7: L'arrosage est autorisé de 20h à 13h le lendemain, mais aussi...
10: Ce qui nous sauve pour l'instant cette année, c'est les pluviométries importantes qu'il a faites au printemps. Moi, j'ai connu en 2003 à l'époque où on avait eu une interdiction totale d'arroser les pelouses. Et du coup, on s'était retrouvé au démarrage de la saison avec des terrains jaunes. Là, par contre, ça avait été catastrophique parce que c'est irrémédiable.
7: Alors, depuis 2024, Toulouse déploie ce qu'on appelle l'arrosage intelligent.
10: C'est un système qui permet de combiner déjà les besoins du végétal, l'hygrométrie du sol et aussi les données météorologiques. Donc ça met tout ça en parallèle. Ça permet de couper le système d'arrosage quand vous avez une programmation et qu'une pluviométrie, enfin un orage intervient dans l'intervalle. Voilà, ça permet d'adapter au plus juste les besoins de la plante.
7: Et aussi de faire des économies d'eau d'environ 30%, précise Fabien Granier. Quant au stadium, eh bien là, c'est la métropole qui gère.
10: Les exigences ne sont pas les mêmes.
7: Il est donc loin le temps où on peignait en vert, oui, certains coins du stadium, sourit Fabien Granier.
10: Mais bon, c'est une astuce qui était pratiquée, pas qu'à Toulouse. Toulouse, c'est plutôt le violet ou le rouge et noir.
7: Et le rugby où les chocs et les mêlées mettent encore plus à l'épreuve les terrains, comme celui du stade toulousain qui est géré, lui, par le club.
1: Ernest Vallon, qui fait d'ailleurs partie du top 3 des meilleurs terrains du top 14.
0: Oui.
1: Troisième, juste derrière.
0: Je ne sais pas.
1: Pierre Fabre à Castres, deuxième pour le terrain du Castres Olympique. Des terrains qui sont naturels, mais renforcés par des fibres synthétiques. Ça permet aussi de mieux les stabiliser.
0: Très très bien.
1: Et comment sera cette journée pour l'entraînement? Si vous vous entraînez, bien sûr, eh bien c'est plutôt pas mal. C'est assez doux ce matin. Bon, on a eu de la pluie hier, on n'a plus aucune vigilance, mais c'est un petit peu doux avec ce ciel nuageux ce matin. On profite d'un petit peu d'accalmie, on ouvrez les fenêtres, laissez-moi rentrer cette relative fraîcheur. Quelques belles éclaircies dès la mi-journée, nous dit Météo France sur notre grande région. Et puis ce vent de nord-ouest modéré, quelques orages, attention, vers les Pyrénées, ça concerne votre fin de matinée et le début d'après-midi. Et il fait 21 degrés actuellement à Toulouse, 31 quand même cet après-midi, 10 degrés de plus. Quelques-unes des températures maximales de ce mardi 4 août 2026. 26 ou en 2026?
0: On est en 2000. Jusque-là, oui.
1: Oui, en 2000. Oui, j'avais un doute. 28 à Pamiers, 29 à Rodez, Saint-Gaudens, 30 à Figeac, Cahors et Hoche, 31 pour Albi, Muret, Montauban et Castres. Ça passe pas vite. On est vraiment en 2026.
0: Mais j'ai moi-même douté, du coup.
1: Mais oui, je ne fais plus de chèques, donc je ne peux plus vous dire. On est en 2026. Attends, j'apprends des trucs ce matin.
0: Déjà
1: mais franchement, c'est incroyable. Sur la route, ça se passe.
0: 8 mois, quand même.
1: Très bien. Pas de difficulté de circulation. Du côté de notre Allio, on redevient sérieux parce que là, il y a des grosses difficultés concernant votre Allio sur la ligne Montauban-Toulouse. Des retards d'une heure, nous dit notre site SNCF. Il y a des défaillances de matériel sur cette ligne Montauban-Toulouse. Mais dans l'autre sens, non, pas sur la ligne Toulouse-Montauban.
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0: Non, mais c'est incroyable. Je rentre de vacances, j'apprends des trucs. Alors, on est en 2026. Bon, ok, d'accord. Très, très bien. Quoi d'autre? Il y a des trucs que j'aurais loupé ou?
1: Rémi, enchanté.
0: Ah, Rémi Doutre! Incroyable. Rémi Doutre qui est là le matin. Et puis, la musique qui vous accompagne, c'est la voix de Joe Dassin. La radio s'appelle toujours Ici Occitanie. C'est Ici Matin, 7h37.

0: On a tous les chansons de Joe Dassin en nous. Hein. En karaoké, si tu n'existais pas, les Champs-Élysées, l'été indien, les yeux d'Émilie, sifflés sur la colline. Ou bien il était une fois, nous deux, on adore Joe Dassin, nous.
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0: Vous êtes les bienvenus, c'est Ici Matin. Ici Matin pour vous informer, pour vous divertir. 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Et une grenouille.
3: Croix, croix.
0: Oui, une grenouille. Baromètre, monsieur Stéphane Bern. Voyage dans le temps et on parlera météo. Juste avant les infos de 8h. Vous aimez le swing, vous aimez le blues? Eh bien, nous aurons du bleu au blues. Alectour, dans le Gers, c'est du 7 au 9 août. Et Bernard Thor, qui connaît très bien ce rendez-vous qui swing, sera notre invité après 7h moins le quart. Chaque matin, les petits Toulousains commentent l'actu. Et ce matin, ils ont envie de faire des câlins aux arbres.
4: En fait, faire des câlins aux arbres, ça détendait. Ça calmait, ça relaxait.
5: Ben oui, parce qu'on recherche un petit peu en ce moment la fraîcheur des forêts et des bois dans ces temps de canicule. On la recherche tellement que quand on la trouve, on l'aime tellement qu'on fait des câlins aux arbres quand on les trouve. En tout cas, ça existe, c'est pour de vrai, on rigole. Mais c'est une véritable chose, ça s'appelle la sylvothérapie, c'est très sérieux, même si ça fait bien rire nos pitchouns. Amaya, Alissa, Mathias, Enzo, Diego et Anita de l'école Courrèges près de la caserne de gendarmerie de Jean-Rieux à Toulouse nous ont parlé de cette sylvothérapie.
6: Oui, j'ai une amie, elle avait un délire en CE1, comme ça. Elle disait qu'elle parlait aux arbres. Mais je sais pas si elle faisait semblant ou c'est vrai, mais je sais pas. Voilà.
7: T'as déjà essayé ?
6: Oui, mais ça marche pas, de parler aux arbres. J'arrive pas.
8: Oui, je me rappelle avoir entendu quand j'étais plus petite, dans un livre ou je sais plus quoi, qu'en fait, faire des câlins aux arbres, ça détendait, ça calmait. Ça relaxait.
9: J'ai essayé quand j'étais petite, sauf que je me suis fait mal parce que j'ai foncé sur l'arbre. En fait, je suis tombée, je me suis assommée contre l'arbre, mais ça peut être un peu comme un câlin. C'était un peu imposant.
10: Moi aussi, j'ai testé, mais en fait, j'ai testé plein de fois, mais il y avait plein d'écorces et je me suis fait mal.
0: Aïe!
5: Alors, les pitchouns, ça s'appelle la méthode Josiane Pichet. Mais pas besoin de s'enrouler autour d'un tronc pour bénéficier des bienfaits. Rien que de se promener dans une forêt, ça aide à se détendre et ça fait baisser le stress. Une longue balade dans les bois permet même de faire baisser, tenez-vous bien, la fréquence cardiaque, la tension artérielle, ça diminue la fatigue, c'est presque magique. Pourtant, ces bienfaits sont bien prouvés par la science. Déjà, une forêt, c'est calme, on entend le chant des oiseaux, et pas grand-chose d'autre, si parfois en Ariège, les drones, mais on en a déjà parlé. Ça aide à se détendre, on est loin de l'agitation de la ville. Et puis les arbres, les fleurs, les plantes libèrent naturellement des petites molécules dans l'air, des odeurs qui agissent sur notre hormone du bien-être. On est donc beaucoup plus heureux dans les forêts.
0: Là, moi, je me sens détendu, là.
5: Ah oui.
0: Ah vraiment, je me sens...
5: La brise, les feuilles, tout ça.
0: Oh, c'est bien. Oui. Oh, c'est bon. 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Du bleu au blues, Alectour, le festival à ne pas rater dans le Gers du 7 au 9 août. Bernard Thor sera notre invité pour en parler dans 4 minutes.
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0: Le nouveau titre de Céline Dion, avec la complicité de Jean-Jacques Goldman, s'appelle Dansons. Attends Céline Dion, hein, pour tous ses concerts à partir de septembre prochain. Et dès maintenant, c'est sur votre radio locale ici Occitanie, la voix de Céline Dion.
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0: Un peu plus de 7h47, c'est l'invité d'ici matin, c'est Bernard Thor. Bonjour Bernard.
3: Mais bonjour, bonjour à tous.
0: Vous êtes le créateur du Bleu au Blues à Lectoure, dans le Gers, ce vendredi, samedi et dimanche.
3: L'initiateur, oui.
0: L'initiateur. Vous êtes musicien. Ça a commencé comment, l'histoire de ce festival du Bleu au Blues?
3: Alors, l'histoire est partie, j'étais avec un groupe franco-américain, on était invité au festival de Nouakchott en Mauritanie.
0: En Mauritanie, ouais.
3: Et on a rencontré un peu des gens, des musiciens de jazz, de blues, et des musiciens traditionnels de Mauritanie, qui, à mon sens, sont des gens qui portent en eux, et depuis très longtemps, cette flamme bleue, cette flamme de l'espoir, qui malheureusement, c'est le seul bagage qu'ils aient pu amener, culturel, et à fond de cale, de bateaux d'esclaves. Et c'est de cette flamme d'espoir qu'est née, eh ben après, à l'abolition de l'esclavage, toutes ces choses qui nous ont apporté le blues, le jazz, et on peut dire toute la musique. On dit que le jazz et le blues sont la plus grande révolution culturelle du XXe siècle.
0: C'est vrai, c'est vrai. Ça va swinguer du côté du Gers à Lectoure, vendredi, samedi, dimanche. La programmation, elle est riche, elle est très très riche, on peut pas tout détailler, mais donnez-nous quand même l'envie d'y aller, quelques rendez-vous, trois ou quatre rendez-vous, ou deux ou trois rendez-vous à ne pas rater.
3: L'envie d'y aller, bien sûr, pour danser, on aura des parades dans la rue de Lectoure, et on aura une très belle programmation avec vendredi, Funky Buzz. Non, ça c'est le samedi. Le vendredi, Kevin Doublé et Sonia Astacio, qui vient des USA, qui est une très très très très très grande chanteuse de blues. On aura le samedi Funky Buzz, on aura Bernard Selam, on aura des danseurs, on aura une exposition. Alors ça c'est une nouveauté, une peintre aquarelliste qui peint à la poudre de bleu de Lectoure.
0: Oula.
3: C'est un truc super. Et puis, oui, ça c'est très très bien. On a un auteur anglais qui va dédicacer son livre sur le blues. Et on aura aussi une parade dans la ville le samedi avec 25 motos américaines dont je ne dirai pas la marque. Ça commence par un H et ça continue par un D.
0: Avec David.
3: Voilà.
0: Et puis influence gospel.
3: Une bonne ambiance. Et on a quand même... On a commencé notre festival au mois de mai dernier, puisqu'on a accueilli à Lectoure, pour 400 élèves qui sont venus les écouter, la classe jazz du collège Aretha Franklin de Marciac. Et on a eu une véritable passerelle avec Marciac, puisque Marciac termine le 4 ou le 5, et Lectoure démarre le 7.
0: C'est ça.
3: Et on a une belle... c'est très sympa, Marciac, c'est quand même... le grand, grand, grand festival du Gers, et qui a adoubé notre festival et qui, en communication, fait beaucoup de choses avec nous,
0: et ça,
3: comme bien sûr, ici Occitanie.
0: Mais bien sûr.
3: Pour rappeler qu'on fait, vous faites gagner des places, et qu'on aura vraiment un grand bonheur à accueillir les gens qui ont gagné des places chez vous. Et encore un grand merci à vous.
0: Eh bien,
3: c'est
0: un vrai plaisir. Un vrai plaisir de parler musique, de parler swing, de parler blues, du bleu au blues. C'est à Lectoure dans le Gers. C'est vendredi, samedi, dimanche. Si vous souhaitez en savoir un petit peu plus, festivaldubleuaublues.com, c'est le site internet qui est très bien fait. Merci Bernard Thor.
3: Eh bien, écoutez, encore un grand merci à vous.
0: Et rendez-vous vendredi.
3: On est très, très, très heureux que
0: en plus, il fera beau.
3: Ici, Occitanie, sur notre belle radio.
0: Et on est avec vous. Très belle journée avec nous.

0: 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Belle matinée, 7h54. C'est l'étape du jour, une étape de grand cru aujourd'hui sur la route du Tour de France Femmes. Un contre-la-montre entre Gevrey-Chambertin et Dijon. Étape placée sous le signe d'un chiffre mystère. Ah ah ! Lequel ? Réponse avec Marion Rousse, la patronne du Tour, et Emmanuel Collardet.
1: Bonjour Marion Rousse.
2: Bonjour.
1: Et voilà, c'est le retour du contre-la-montre individuel.
2: Hein, oui.
1: L'événement absent du Tour l'année dernière. Aujourd'hui, ça va être une très belle occasion pour faire la différence.
2: Oui, le retour d'un contre-la-montre depuis l'arrivée finale à Pau, c'était en 2022. Et c'est vrai que ce contre-la-montre aura vraiment une grande importance pour le classement général. C'est un contre-la-montre assez long de 21 km. Évidemment, le beau clin d'œil pour le département de la Côte d'Or. Un contre-la-montre où il y aura une difficulté à passer, et pas des moindres, hein, les lacets de Marsanais. C'est une belle ascension de 2 km à peu près 7% de moyenne. On a vraiment voulu recréer un contre-la-montre parce que bien souvent, on se dit qu'un contre-la-montre, eh bien, ça enlève du suspense. Mais là, je pense que ça va même en redonner parce que des concurrentes qui seront là pour la victoire au classement général, qui n'aiment pas forcément ce type d'exercice, vont forcément perdre du temps sur des immenses rouleuses à l'image d'une Demi Vollering, d'une Marlène Reusser. Et donc, on va devoir imposer à ces filles d'attaquer un peu plus tôt et de rattraper le retard perdu.
1: C'est un parcours savoureux, donc à plus d'un titre, pas seulement sur le plan sportif, un parcours de grand cru avec ce départ de Gevrey-Chambertin.
2: Oui, je crois qu'avec Christian Prudhomme, on avait envie de refaire la cave. Hein. Donc, non, c'est vrai qu'on va à chaque fois, eh bien, dans le

0: 30 secondes.
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0: La radio de votre été, la radio aussi de l'histoire, puisque chaque jour avant les infos, on parcourt l'histoire avec vous, Stéphane Bern. Bonjour Stéphane.
3: Bonjour Franz, bonjour les midi toulousains.
0: Et ce mardi matin, voyageons au premier temps de la météo.
3: Avant les satellites et Météo France, on observait le ciel, le mercure ou une grenouille. Et oui, la première Miss Météo avant Evelyne Delia, c'était Kermit. En 1643, à Florence, dans son atelier, le savant italien Torricelli, élève de Galilée, s'amuse non pas avec une console ou des Playmobil,
4: en avant les histoires,
3: mais avec des tubes de verre et du mercure. Bon, chacun son truc. Un jour, il remarque que le liquide redescend mystérieusement, laissant un vide au sommet. Eureka! Il vient d'inventer le baromètre, un instrument capable de mesurer la pression de l'air. Désormais, la météo peut s'écrire en chiffres. Deux siècles plus tard, en France, un professeur du Muséum d'Histoire Naturelle, Auguste Duméril, trouve que tout cela manque cruellement de poésie. Et puis, ça coûte cher le mercure. Il propose alors un baromètre plus vivant. Il explique « Les grenouilles annoncent la pluie par leur coassement. On peut se faire un baromètre vivant en les plaçant dans un vase muni d'une échelle. »
5: La grenouille, comment s'appelle ? Kermit.
3: Dans son bocal de verre, la grenouille grimpe par beau temps et descend quand la pluie approche. Rien de magique. Par temps sec, les insectes volent plus haut et la grenouille, bonne vivante et affamée, doit grimper pour dîner. Quand l'air est lourd et humide, les moustiques volent bas. Inutile alors de grimper. En résumé, grenouille qui fait du sport, soleil dehors. Le dispositif fait fureur. Dans les fermes comme dans les salons bourgeois, on consulte la grenouille avant de sortir le parapluie.
6: Ce ne sont pas des vraies grenouilles, j'espère.
3: Certains la trouvent plus fiable que les journaux et surtout bien plus drôle à regarder. Aujourd'hui, nos applications météo ont remplacé la grenouille. Et on les croit, ou pas.
0: Je le crois pas, Stéphane Bern est aussi sur l'appli ici. Oui, vous pouvez me croire.
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0: Bon début de journée avec nous, nous sommes le mardi 4 août 2026, il est 8h. L'info d'ici, Rémi Doutre. Bonjour Rémi.
7: Bonjour Franz, bonjour à toutes et à tous. C'est l'un des plus grands drames du rugby français. Il y a 2 ans, souvenez-vous, quasiment jour pour jour, le 7 août 2024, Mehdi Narjissi, jeune joueur du Stade Toulousain, âgé de 17 ans, disparaissait emporté par les vagues lors d'un stage de l'équipe de France des moins de 18 ans en Afrique du Sud. C'était sur la plage de Diaz Beach, une plage réputée comme l'une des plus dangereuses au monde, sur laquelle était organisé un bain de récupération qui n'était pas prévu au planning. 2 encadrants ont été mis en examen, la Fédération française de rugby aussi, alors que la juge chargée du dossier envisage de bientôt clore l'instruction. Les parents de Mehdi, Valérie et Jaline Narjissi, anciens joueurs notamment d'Agen, se battent pour que l'enquête se poursuive afin d'examiner l'éventuelle responsabilité d'autres acteurs impliqués dans l'organisation du stage. Lou Bourdi, vous les avez rencontrés chez eux à Agen.
8: La chambre de leur fils n'a pas bougé depuis 2 ans. Sur le lit, il y a toujours ses valises d'Afrique du Sud.
9: Notre fils a perdu la vie. Il est revenu avec des valises.
8: Jaline Narjissi, son père.
10: Il partait pour jouer au ballon.
8: Et Valérie, sa mère.
10: C'est des choses qu'on ne devrait pas vivre en tant que parent. Non, je les lâcherai pas.
8: Ses encadrants, présents sur la plage le jour où Mehdi s'est noyé. 2 d'entre eux ont été mis en examen, le préparateur physique et le manager. Pas suffisant pour ses parents.
9: 2 mises en examen de 2 personnes physiques, ils étaient 9 sur la plage. 9 adultes à cautionner, à patauger dans l'eau.
11: Il a perdu la vie dans des conditions où il s'est vu mourir.
10: Avec des vagues de 5 mètres. J'ai jamais vu une plage aussi... C'est un enfer, tout simplement.
9: C'est eux qui les mettent à son droit là. C'est à eux qu'on a confié notre fils. Et il y a un rapport du ministère qui évoque des manquements graves. Et bien sûr qu'on attend plus.
8: Un rapport qui pointe du doigt la non prise en compte de la dangerosité de la plage, mais également le fait qu'aucun adulte ne s'est opposé à la baignade. Sur place, une seule personne s'est jetée à l'eau pour tenter de sauver Mehdi.

0: Oscar, un camarade.
1: Personne. Personne n'a fait une chaîne ou personne n'a rien, personne n'a tenté, soi-disant. Mais on a envoyé notre fils dans la gueule du loup. Je le dis, moi, qu'ils l'ont abandonné. On a retourné terre et ciel pour essayer de retrouver Mehdi. Qu'on n'a pas récupéré.
0: Pour les 2 ans de la disparition de leur fils, les parents retournent en Afrique du Sud, accompagnés de leur fille, sur cette plage où ils ont fait construire un banc face à la mer, en hommage à Mehdi.
2: Les avocats de la famille espèrent également la mise en examen du président de la Fédération française du rugby, Florian Grill, qui lui se défend de toute responsabilité pénale. Drame sur le chantier de la ligne C du métro. Hier, un ouvrier a perdu la vie pendant sa journée de travail, d'après les premiers éléments. Victime d'un arrêt cardio-respiratoire, c'est le 3e ouvrier qui décède sur ce chantier depuis 2024.
3: Les routes du Tarn au cœur d'une grande première nationale.
2: On fait des routes avec des routes, du neuf, avec du vieux même. Pour la première fois en France, à Lille-sur-Tarn a été testée une route recyclée sur un petit peu plus d'un kilomètre. L'ancienne route vers Gaillac a servi à goudronner la nouvelle. Chantier confié à l'entreprise Colas. Fanny Germain y est ingénieure technique. Ce recyclage du bitume, ça va tout simplement dans le sens de l'histoire.
4: Habituellement, voilà, on a des usines qui nous fabriquent un matériau à environ 160 degrés qu'on doit transporter jusqu'à un chantier. Sur ce chantier, préalablement, on a enlevé les matériaux qu'on a évacués. La plupart du temps, on essaie de les réutiliser, mais donc on les a quand même transportés. Là, ce coup-ci, on enlève les matériaux, on les malaxe avec du coup l'ajout des produits et on les remet en place directement. Donc on n'a aucun flux de camions sur ce chantier, aucune chauffe de matériaux, aucune extraction en carrière. La seule chose qu'on ajoute, c'est un peu de liant, un peu d'eau et on est reparti pour des années. La technique, elle existe depuis très longtemps. Après, les habitudes ont la vie dure. Mais bon, avec les contraintes aujourd'hui, changement climatique et financier, il faut se tourner vers des techniques d'avenir comme celle-ci et qu'on pourra pérenniser pour plus tard.
2: Vous avez la vidéo de ce chantier historique sur nos réseaux sociaux, Instagram, Facebook, Twitter. N'hésitez pas à aller y faire un tour. Une technique innovante donc est plutôt intéressante, alors que, on vient de le dire avec Fanny Germain, la planète se réchauffe, qu'on le sent particulièrement cet été, les terrains de sport aussi, le sang de passé, tout est jauni. Alors que c'est la reprise pour bon nombre d'équipes amateurs, mais jouer sur des terrains dégradés, c'est très compliqué, d'où le coup de gueule de François Bouguillot. Il est président du club de foot de Gratentour, au nord de Toulouse. Il a appelé la mairie pour alerter sur l'état de ce qui reste, mine de rien, un équipement municipal.
5: Je les ai eu au téléphone, ils m'ont dit qu'ils allaient se renseigner, prendre la température, voir ce qui allait pouvoir être fait, mais qu'il y avait d'autres priorités. Voilà, le club de foot de Gratentour, un terrain de football, c'est pas une priorité. Mais c'est pas avec un arrosage le matin comme c'est le cas là que le terrain il n'a pas été traité depuis 3 semaines. Il faut respecter les licenciés, quoi. Il faut respecter les gens qui vivent dans cette commune. On ne peut pas leur donner au mois de septembre un terrain complètement éclaté, qui est brûlé, craquelé, qui est dangereux. Et puis par la force des choses, qui devient dangereux, parce que je veux dire, c'est injouable. Et puis celui qui joue sur un terrain comme ça, il peut se faire mal, et puis sa saison, elle peut être compromise.
2: Un terrain qui sera difficile à réaménager derrière. Les seniors reprennent cette semaine pour les petits tours. Retour sur les terrains prévus dans 3 semaines. Le département de l'Ariège prend un arrêté pour réguler l'utilisation des drones. Fini d'aller dans les Pyrénées comme on veut. Il faut une autorisation pour filmer, pour prendre des photos avec les drones. Et ce, afin de préserver les animaux effrayés par ces petits engins volants.
3: C'est notre dossier de ce mardi matin.
2: Un dossier qui anime tous les étés au bord des piscines municipales. Faut-il ou pas interdire le port du burkini à Léguevin? La mairie a tranché. C'est non, ça a été retoqué par la Ligue des droits de l'homme qui juge l'interdiction discriminante. Le tribunal lui a donné raison, une polémique dont on discute encore aujourd'hui au bord du bassin. Vous y êtes, Anna Bonne-Mazoukarère.
6: Les pieds dans l'eau, cette legs viennoise surveille ses petits-enfants. La piscine, elle y vient dès qu'elle les accueille. Elle connaît le règlement intérieur et ses termes spécifiques.
7: Je pense que c'est quelque chose qui n'avait pas lieu d'être.
6: Cette mère de famille voit, au-delà de la polémique du burkini, une règle générale.
7: La dernière fois, je suis venue, j'avais moi-même un maillot avec une jupe. Et en fait, on m'a fait remarquer. En fait, c'est tout maillot qui est trop court.
6: Qui pose des problèmes d'hygiène et de sécurité. Bali est le maître nageur sauveteur en charge du bassin.
8: Parce qu'on peut avoir des gens qui peuvent traîner avec toute la journée, et ça s'est déjà vu, hein. L'époque des shorts, quand vous en avez 300 de personnes comme ça, à la fin de la journée, même à 3h, 4h, je vois plus les lignes de fond là-bas. L'eau est sale. Si j'ai quelqu'un au fond du bassin là-bas, je le vois pas.
6: Et d'après lui, les douches ne suffisent pas. Des arguments utilisés aussi à Colomiers ou dans les piscines toulousaines, où les tenues couvrantes au-delà des coups des genoux sont interdites, mais où le burkini n'est pas cité. Pour suivre le tribunal, la mairie s'est donc adaptée. Étienne Cardaillac-Pugens, maire de Lègvin.
9: J'ai modifié l'article qui ne cite plus le burkini, mais qui est suffisamment clair pour dire que cette tenue n'est toujours pas autorisée dans la piscine municipale de Lègvin.
6: Depuis l'ouverture du bassin pour l'été, aucun incident n'a été relevé.
2: Étienne Cardaillac-Pugens, le maire de Lègvin, qui précise qu'il ne fera pas appel de la décision du tribunal administratif.
3: Le ciel, il est nuageux ce matin. On aura quand même de belles éclaircies, un peu ce matin et surtout dès la mi-journée sur notre grande région. Du vent aussi, ça c'est un petit peu la nouveauté. Le vent de nord-ouest est modéré assez fort, nous dit Météo France. Et puis des orages, mais uniquement en allant vers les Pyrénées. Ça c'est pour la fin de matinée et en début d'après-midi, nous dit le bulletin de Météo France. Il fait 21 degrés à Toulouse, 31 cet après-midi. On attend votre météo sur la page Facebook Ici Occitanie. Vous n'hésitez pas. Je donne quelques températures maximales de ce mardi 4 août 2026, car oui, on est en 2026, on a vérifié. 28 degrés à Pamiers, 29 à Rodez, 30 à Cahors, à Figeac et à Auch, 31 degrés pour Albi, Muret, Montauban et Castres. Ça roule bien, c'est l'avantage de ce mois d'août. Il n'y a pas beaucoup de monde sur le périph toulousain, il n'y a pas beaucoup de monde non plus à la périphérie, pas de difficultés pour rentrer, pour sortir de la ville rose. Il y a des difficultés en revanche sur la ligne Montauban Toulouse, ça concerne votre train Lyon. Il y a des retards pour défaillance de matériel, des retards qui peuvent parfois atteindre 30 à 40 minutes, m'informe la SNCF. Renseignez-vous avant de partir. Renseignez-nous aussi. Vous avez peut-être des infos trafic que je ne vois pas sur mes écrans. Ça concerne la route, ça concerne les transports en commun. Petit coup de fil à Fanny, 05 34 43 31 31. Si vous n'aimez pas parler à des humains, eh bien vous pouvez laisser un message sur le WhatsApp de l'émission. 05 34 43 31 31. Ça arrive. Des fois, on a peur ou on n'aime pas. On dit, oh non, parler à des gens.
2: Timide.
3: Nous, par exemple, on est un peu timide.
2: Moi, je suis timide.
3: On a du mal à parler à des gens. On est un petit peu timide comme ça. Un petit peu.
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3: Mais à qui allez-vous faire croire ça? Qu'on est timide, ça va pas, non? Non, non, on est ravis de vous retrouver chaque matin, ravis de vous parler, ravis de parler aussi avec vous. Hein. Vous jouerez tout à l'heure à la question d'actu dans une dizaine de minutes à peine. On vous souhaite une belle matinée et un bon réveil. 8h09, c'est ici matin.

0: Vous savez qui c'est?
1: Je suis à deux doigts de dire Véronique Sanson. Même.
0: Alors je vais peut-être vous dire qui c'est. Ça sonne un peu comme un, comme une affiche de match. De,
1: du tournoi à destination.
0: Ouais.
1: France-Gall.
0: Exactement.
2: Oh là là.
0: France-Gall. On y est arrivé, dis donc. Hein, ah, c'est fou.
1: C'est hein. Laborieux.
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0: Belle matinée, la musicale vous accompagne, l'actu locale, vous le savez aussi, c'est important pour nous, c'est important aussi pour vous de parler de ce qui se passe dans notre région. Et puis la bonne humeur, ça, c'est du matin jusqu'au soir. Ah, attention, il y a aussi des arnaques qui traînent, surtout l'été. Par exemple, l'arnaque au morceau de scotch. Qu'est-ce que c'est que ce petit morceau de scotch qui peut nous arnaquer? Aude Razo nous dira tout, c'est pas vrai, et le rendez-vous anti-arnaque à 7h15. Mais avant, on joue, car chaque matin on a une question d'actu, et on a surtout pour vous deux entrées pour le labyrinthe de Merville. Oh. Le parcours s'appelle Enigma, ça va être très très bien pour occuper un petit peu les enfants. Je sais ce que c'est, vous avez des jeunes enfants, vous êtes parents, vous êtes grands-parents, le soir on est content quand ils ont fait des activités et qu'ils dorment bien. Mais pour ça, répondez donc à la question d'actu du jour.
1: Qui s'inspire d'ailleurs de nos pitchouns?
0: Oui.
1: Qu'on a entendu tout à l'heure à 8h20, vous les avez entendus faire des câlins aux arbres.
0: Ah.
1: Qu'est-ce que c'est ça, cette thérapie qui consiste à faire des câlins aux arbres? Est-ce que c'est l'écorso-feuillot-calinothérapie? Est-ce que c'est la sylvothérapie? Ou est-ce que c'est la buissonnite?
0: Comment appelle-t-on cette thérapie qui consiste à faire des câlins aux arbres, de les enrouler comme ça? L'écorso-feuillot-calinothérapie, la sylvothérapie ou la buissonnite? Est-ce que vous pratiquez d'ailleurs? Vous venez nous en parler et repartez aussi avec ces deux places pour le labyrinthe de Merville. Ce parcours s'appelle Enigma, c'est vraiment aux portes de Toulouse, Merville. Vous passerez un bon moment avec vos enfants, vos petits-enfants. Vous appelez Fanny tout de suite. Là aussi, il n'y en aura pas pour tout le monde. Un seul numéro de téléphone, 05 34 43 31 31. Bonne chance.
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0: 8h15, c'est pas vrai, et votre rendez-vous anti-arnaque. Aude Razo, vous nous alertez ce mardi matin sur cette arnaque. Arnaque au morceau de scotch. De quoi s'agit-il?
7: Eh bien, ça se passe notamment sur les bornes, ouais, où vous achetez vos tickets pour, oui, les transports en commun, ouais, ou là où vous rechargez vos cartes de transport. Il y a eu plusieurs signalements ces derniers mois. Vous vous présentez à la borne et là, vous voyez un gros morceau de scotch marron sur le petit boîtier pour payer en sans contact. Donc là, logiquement, vous vous dites que le sans contact ne marche pas. Donc, vous insérez votre carte bleue dans la petite fente. Là, il n'y a pas de scotch et vous faites votre code secret.
0: Donc, je suppose que c'est là que l'escroc entre en jeu.
7: Tout à fait. Ah. Et là, on retombe en fait sur une arnaque très classique. Le voleur est derrière vous. Il vous regarde discrètement faire votre code. Il vous pique la carte d'une manière ou d'une autre, plus ou moins discrètement. Et le temps que vous fassiez opposition, il aura peut-être déjà réussi à faire quelques achats. Méfiez-vous hein, toujours des personnes autour de vous quand vous faites votre code de carte bleue. Ça paraît évident dit comme ça, mais quand je fais la queue, moi, je sais pas, à la caisse du supermarché par exemple, je vois beaucoup de gens vraiment pas méfiants. Ils font leur code et moi derrière je vois absolument tout. Si j'étais mal intentionné, ça pourrait très mal tourner. C'est pareil aux distributeurs de billets, aux distributeurs de banques. Refusez tout net d'ailleurs quand quelqu'un propose de vous aider, c'est souvent un piège. Je reviens à mon histoire de scotch. Si vous voyez du scotch sur une borne d'achat, vous changez, vous en prenez une autre et n'hésitez pas à jouer collectif. Hein. Signalez à la compagnie la présence de ce scotch suspect, oui, ça aidera tout le monde.
0: Et en cas de doute, vraiment, renseignez-vous et changez de machine, tout simplement. Et puis, on est là aussi pour vous. Ce rendez-vous anti-arnaque s'appelle C'est pas vrai. Vous le retrouvez chaque matin. Il est à retrouver aussi sur votre appli, ici. On passe une belle matinée, vous, nous, tous ensemble, avec la musique que vous aimez, avec ces places pour le labyrinthe de Merville à gagner au 05 34 43 31 31. Bel été avec ici Occitanie, 8h17.

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1: Les paroles sont très faciles à la fin de Renan Lust, cette lettre. Il y a aussi Sister Sledge, Jean-Louis Aubert, Vavi et même The Police. Tout ça avant 9h.
2: C'est pas possible. C'est
1: possible. On va à Villemur-sur-Tarn ce matin rencontrer Fabienne Claudon. Fabienne, elle a décidé de créer son entreprise pour proposer des voyages sur mesure, mais des voyages un peu particuliers, avec votre animal de compagnie, avec ce petit chat que vous avez trouvé hier matin, Rémi. Vous allez pouvoir découvrir le destin d'une femme généreuse et amoureuse des animaux. Sébastien Bretonneau vous propose cette petite vadrouille avec Fabienne qui est travel planner spécialisée en tourisme animalier. Oh, mais qui c'est qui monte sur la table là? Qu'est-ce que c'est ça?
3: Descends la table, mon cœur.
4: Non, Milo, tu descends.
2: Fabienne, vous adorez les animaux, bien sûr. Vous en avez combien à la maison?
4: Alors, j'ai 3 chats actuellement et 1 chien.
2: Et alors, vous, quand vous étiez petite, vous étiez dans une ferme avec une partie de votre famille. Et là, ça a été vraiment une découverte, une révélation pour vous.
4: Ah oui, c'était génial. Moi, j'avais. Là, il y avait des vaches, il y avait des cochons, il y avait des moutons. C'était mon temps libre quand je rentrais de l'école, c'était de passer mon temps avec eux. Et c'était. Ouais, c'était super.
2: Ça vous apporte quoi de vivre, de passer du temps avec les animaux?
4: Et là, le fait. D'avoir ne serait-ce que Milo là, qui est plein de vie et actif, ça remplit bien la journée.
2: Ouais, et ça fait du bien, ça réconforte. Alors vous êtes auxiliaire de vie et à côté de ça, vous avez décidé de créer votre auto-entreprise pour proposer aux personnes de partir avec leurs animaux en voyage. Vous nous racontez ?
4: Alors oui, j'ai créé ça parce que moi je partais tout le temps en vacances avec tous mes animaux et je trouvais que c'était quand même assez difficile de tout organiser et de trouver tous les logements, les activités. Et je me suis dit, tiens, pourquoi pas créer cette entreprise et aider les propriétaires d'animaux à pouvoir partir avec eux sereinement.
2: Et on peut à chaque fois partir avec les animaux ?
4: Ah oui, on peut très bien partir avec les animaux. Après, ça dépend aussi des destinations. Il y a des destinations, c'est compliqué pour partir avec eux, mais je suis justement là pour pouvoir indiquer d'autres destinations où ils vont passer de super vacances avec vous.
2: Et ça évite de les abandonner ?
4: Ah oui, parce que ça, c'est vrai que les abandons pendant les vacances, c'est un calvaire.
2: Et pour vous, c'est une satisfaction quelque part, Fabienne, d'arriver à organiser des vacances pour des familles avec leurs animaux, parce que quelque part, ça vous rassure, vous dites, mais ils vont vivre quelque chose de particulier.
4: Ils vont pouvoir vivre quelque chose de particulier, et en plus, moi, je sais que c'est vraiment génial de voyager avec eux.
2: Qu'est-ce que vous avez fait de plus fou avec vos animaux en vacances, alors?
4: Le bateau, parce que c'est vrai que c'est pas évident d'avoir un chien quand on ne sait pas la première fois s'il a le mal de mer, parce que ça peut leur arriver. Mais il l'a super bien vécu, heureusement. Et ça a été génial parce que les gens se disaient, oh tiens, le chien sur le bateau, on n'en voit pas souvent, il le vit bien, enfin voilà, et puis il avait l'air content, quoi.
2: Il y en a beaucoup des travel planners, c'est-à-dire des personnes qui organisent des voyages pour les familles avec les animaux. Ah, mais lui, il a carrément monté sur la table.
4: Alors, des travel planners spécialisés comme moi, non, il n'y en a pas énormément.
5: Ça, il me fait la léchouille.
1: Non, bah dis donc.
4: Arrête, allez.
5: Merci Fabienne.
4: Avec plaisir.
1: Viens ici. Laisse Sébastien. Ça suffit. Si vous souhaitez vous aussi partir en vacances avec vos animaux, vous pouvez contacter Fabienne sur les réseaux sociaux ou bien aller sur son site internet. Je suis certain que vous allez vous en rappeler. Ça s'appelle papatenvadrouille.fr. Bah oui, les papates. Donne à papate. Donne-moi ta papate. Viens ici. papatenvadrouille.fr. Oui. Or Family. J'adore ce titre. Vraiment, j'adore ce titre.
6: Ça met la patate.
1: Oh là là là là là là, 8h24, il n'y a pas mieux. Allez, faites comme nous. Montez le son.

0: Sage, We Are Family. On va jouer avec Fatima de Saint-Lys dans une minute.
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0: On est au sud-ouest de Toulouse, à Saint-Lys, avec Fatima. Bonjour Fatima.
5: Bonjour Fatima.
6: Bonjour.
0: Et bienvenue. Bonjour. Alors vous êtes très très occupé. Hein. Vous faites du tai chi.
6: Et du qigong.
0: Oh là là.
6: Voilà, je fais ça toutes les semaines dans un club à Saint-Lys.
0: Ouais.
6: Le samedi matin, c'est 3h. 1h30 de tai chi, 1h30 de qigong.
0: Ça apporte quoi le tai chi et le qigong?
6: Ça dépend ce qu'on recherche. Mmh. Mais moi, ça me déstresse, ça me rend plus zen, un peu plus.
0: Ça détend.
6: Ça détend. Puis ça rend plus mobile toutes les articulations.
0: Bah écoutez, formidable.
6: Plus à l'aise.
0: Ah voilà. Oui. Bah écoutez, on va tous s'y mettre. Mais avant ça, on va se mettre à la question d'actu. Que vous rappelle Rémi Doutre ?
5: Mais oui, parce que ça aussi, ça détend de faire des câlins aux arbres. Mmh. C'est les Pitchounes qui nous l'ont raconté tout à l'heure. Comment ça s'appelle la thérapie là, qui consiste à faire des câlins aux arbres ? Est-ce que c'est l'écorso-feuillot-calinothérapie ? Est-ce que c'est la sylvothérapie ? Ou est-ce que c'est la buissonite ?
6: Sylvothérapie.
0: Oui, c'est la sylvothérapie.
6: Et j'en fais.
0: Voilà. Et ça fait du bien. Deux entrées pour le labyrinthe de Merville. Là aussi, vous verrez de beaux arbres. Le parcours Enigma, c'est grâce à votre radio locale, Fatima. Comment elle s'appelle cette radio d'ailleurs ?
6: Ici Occitanie.
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0: Dans deux minutes, l'info d'ici, Rémi Doutre.
5: On va parler du burkini, c'est le débat quasiment tous les étés, à chaque fois. Est-ce qu'il faut l'interdire ou pas, ce vêtement à connotation religieuse ? À Léguevin, on a tranché, la mairie n'en veut pas, comme d'autres vêtements d'ailleurs, qui font partie d'un arrêté. Et on va en parler
0: d'un instant.
7: Le psychiatre responsable de la cellule d'urgence médico-psychologique de Gironde encourage les parents des 300 enfants du Porge à venir les voir après l'incendie qui a parcouru 42 000 hectares. Hier, les habitants de Lège-Cap-Ferré et du Porge ont pu retrouver leur domicile et 8 campings non touchés par les flammes ont pu rouvrir. Ce matin, 12 départements du nord, de l'ouest et du sud du pays sont en orange pour un risque élevé de feux de forêt. Météo France place 16 département du Sud-Est en vigilance orange canicule. Le syndicat agricole Confédération Paysanne et 8 ONG comme le WWF ou la LPO appellent à censurer la loi d'urgence agricole et soutiennent les recours déposés par des parlementaires devant le Conseil constitutionnel. Selon ces organisations, le texte voté il y a 2 semaines par le Parlement viole la charte de l'environnement qui fait partie de la Constitution. 2 personnes foudroyant en montagne hier après-midi dans les Hautes-Pyrénées. Il s'agit d'un adolescent de 14 ans et d'un homme de 21 ans. Ça s'est passé à 2700 mètres d'altitude sur le GR10 à Cauterets. Leurs jours sont en danger. Ils ont été hospitalisés à Tarbes. La France reste la destination préférée des Français pour les vacances. Mais les réservations de séjours sont en baisse de 7% sur un an selon une étude commandée par les entreprises du voyage en raison notamment des vagues de chaleur et des incendies. Et puis sur le Tour de France Femmes, un contre-la-montre individuel aujourd'hui. 21 km en Bourgogne entre Gevrey Chambertin et Dijon, début vers 14h30. La Norvégienne Sigrid Hogseth est en jaune.
5: Ce matin, ici Occitanie, vous parle du burkini. C'est un dossier qui revient chaque été, qui continue de diviser, de faire parler. Faut-il interdire ou autoriser cette tenue à la piscine? La mairie de Léguevin, à l'ouest de Toulouse, a tranché pour elle. C'est non, pas de burkini, comme d'autres vêtements d'ailleurs. Sauf qu'elle s'est fait retoquer, la mairie, par le tribunal administratif. La Ligue des droits de l'homme a saisi le juge qui estimait que l'interdiction était discriminante sur la base de la religion. Le tribunal lui a donc donné raison et a suspendu la disposition. Anna Bonne-Mazoukarère, vous êtes allée à la piscine de Léguevin, cette polémique. On en parle encore au bord du bassin aujourd'hui.
8: Les pieds dans l'eau, cette Léguevinoise surveille ses petits-enfants. La piscine, elle y vient dès qu'elle les accueille. Elle connaît le règlement intérieur et ses termes spécifiques.
9: Je pense que c'est quelque chose qui n'avait pas lieu d'être. Ça faisait partie du règlement intérieur et que personne n'y trouvait à redire. Quoi.
8: Cette mère de famille voit, au-delà de la polémique du burkini, une règle générale.
10: La dernière fois, je suis venue, j'avais moi-même un maillot avec une jupe pour cacher mes formes. Et en fait, on m'a fait remarquer. Donc aujourd'hui, je suis revenue avec un maillot adapté parce que en fait, c'est tout maillot qui est trop court.
8: Qui pose des problèmes d'hygiène et de sécurité. Bali est le maître nageur-sauveteur en charge du bassin.
11: Parce qu'on peut avoir des gens qui peuvent traîner avec toute la journée, et ça s'est déjà vu. Hein. L'époque des shorts, ouais, les shorts de bain, quand vous en avez 300 de personnes comme ça, à la fin de la journée, même à 3h, 4h, je ne vois plus les lignes de fond là-bas. L'eau est sale. Si j'ai quelqu'un au fond du bassin là-bas, il tombe, il reste au fond, je le vois. Si l'eau est grisonnante, je ne le vois pas. On rentre dans l'hygiène, mais c'est surtout sécuritaire au départ.
8: Et d'après lui, les douches ne suffisent pas à laver correctement le tissu. Ce sont les mêmes arguments avancés par Colomiers, commune voisine, ou la douzaine de piscines toulousaines qui interdisent des tenues couvrant au-delà des coudes et du genou, mais sans jamais nommer le burkini. Léguevin l'a fait. Étienne Cardeillac-Pugins, maire de la commune.
12: Pour des questions de neutralité de l'espace public, il s'agit d'un vêtement cultuel et non pas une tenue de bain.
8: Position qui trouve du soutien au bord de l'eau.
10: Effectivement, il y a des tenues qui ne doivent pas être portées et on doit le respecter parce qu'on est un pays laïque.
8: Mais que le tribunal a jugé discriminante, susceptible d'affecter l'accès à un service public à toute personne qui porterait une tenue couvrante pour des motifs propres à ses convictions. La mairie s'est adaptée.
12: J'ai modifié l'article en question par un arrêté municipal qui ne cite plus le burkini en soi, mais qui est suffisamment clair pour dire que cette tenue n'est toujours pas autorisée dans la piscine municipale de Léguevin.
8: Depuis l'ouverture du bassin pour l'été, aucun incident n'a été relevé.
5: Étienne Cardeillac-Pugins, le maire de Léguevin, qui précise qu'il ne fera pas appel de la décision du tribunal administratif.
0: Actuellement 21 degrés à Toulouse, 31 cet après-midi. On a eu un petit peu de fraîcheur relative, c'est vrai. On a eu un petit peu de pluie, par endroits un petit peu plus. Le ciel de ce matin est plutôt nuageux. Quelques belles éclaircies dès la mi-journée sur notre grande région, nous dit Météo France. Un vent de nord-ouest modéré. Et puis des orages qu'on attend vers les Pyrénées en fin de matinée et dans l'après-midi. Quelques-unes des températures maxi de ce mardi 4 août 2026. 28 à Pamiers, 29 à Rodez, 30 à Figeac, 31 pour Albi, Montauban et Castres. Et puis un message du Lauragais, Saint-Julia. Roxane nous dit bonjour ici Occitanie. Eh hey, bonjour Roxane.
13: Adieu Roxane.
0: Adieu. Effectivement, après l'orage de la soirée d'hier, il fait bon. On a un ciel un petit peu gris. Est-ce qu'on aura de la pluie pour aujourd'hui? Plus un point d'interrogation. En tout cas, on en a bien besoin, nous dit Roxane, qui vous souhaite un bon mardi. Sur la route, ça se passe bien. Nous sommes en août. En le mois d'août, il y a énormément de travaux dans Toulouse. Donc on est prudent, on est vigilant quand il y a un feu rouge. L'autre jour, j'ai vu un type, il y avait un feu rouge, mais il est quand même passé au feu rouge. S'il y a un feu rouge pour travaux, c'est que de l'autre côté, le feu, il est vert. Bon, bah dans ces cas-là, on ne passe pas de téléphone en conduisant. Ça, vraiment, pas de téléphone à la main. C'est très important, je compte sur vous. Et puis, du côté des transports en commun, à part la ligne Montauban-Toulouse sur votre train Lyon, où il y a pas mal de ralentissements avec des défaillances matérielles qui occasionnent des retards de 10, 20, parfois 30 minutes. Pour tout le reste, ça circule vraiment bien. Vraiment, vraiment.
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0: La plage, c'est formidable. La plage, c'est déjà la plage, c'est l'été, donc c'est les vacances.
5: C'est super.
0: La plage, c'est le sable dans les oreilles, par exemple. Ben oui, quand on rentre, on regarde, ah, on met notre petit doigt dans l'oreille, j'ai encore du sable dans les oreilles.
5: Dans le maillot aussi, des fois.
0: Le maillot aussi, dans les chaussures. Oh, la plage, c'est formidable. La plage, on peut s'y baigner, on peut lire. Et on peut écouter ici Occitanie. Vraiment, la plage, c'est top. 8h36.

0: Une mouette.
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0: Belle matinée avec nous. Le petit plaisir de Lucie, c'est d'aller à la piscine municipale. Lucie, ce qu'elle aime bien, c'est partir à la fermeture, quoi. Vous savez, quand l'eau, elle est vraiment toute calme à la piscine. Il n'y a plus trop de gens qui font des bombes ou des trucs comme ça. Petit plaisir de l'été que vous découvrirez tout à l'heure, juste avant 9h moins le quart. Mais là, on parle occitan. Et oui, à 9h-20, c'est Quesaco, c'est le français régional, le francitan, qu'on découvre ou qu'on redécouvre hein, tous les jours dans Quesaco avec Géraud Delbès. Adi Schatz, Géraud.
3: Et adicias à toutes et à toutes. Hier, je me suis rendu dans le centre-ville de Toulouse pour effectuer quelques achats. Beaucoup de dire qu'il y a bureau des mondes. Je peux vous dire qu'il y avait beaucoup de monde.
0: Ah oui.
3: Beaucoup de Toulousaines et de Toulousains faisaient du lèche-vitrine. Ou en d'autres termes, bada abondamment la boutique.
0: Qu'est-ce qu'ils faisaient devant les vitrines?
3: Et bada abond, c'est-à-dire qu'ils badaient.
0: Ah.
3: Vous ne connaissez pas le verbe bader?
0: Bah non.
3: Chez nous, en Occitanie, bader signifie regarder, être bouche bée. Par exemple, en écoutant quelqu'un, par exemple, en écoutant quelqu'un, en curiositat ou admiratio, avec curiosité ou admiration, ou tabé, en me surprise, estonomène, ou également avec surprise et étonnement.
0: Géraud, badé, c'est vraiment regarder de plusieurs manières, c'est ça?
3: Absolument. Ouais. Une badaille, peut-être c'est tabé, une pescolune ou une badolune. Une badaille, c'est quelqu'un qui peut être aussi dans la lune, une personne qui est tête en l'air.
0: Oui.
3: Vous en connaissez forcément autour de vous. Et puis il y a tabé, l'eau ou lac est badaglio. Et puis il y a aussi celui ou celle qui badaglio, qui baille. Une badale est l'ingonostre. C'est un baillement ou quand quelqu'un fait son dernier badale ou quand quelqu'un fait son dernier badale, eh bien ça veut dire qu'il rend son dernier soupir.
0: Ah ouais, d'accord. On apprend des choses sur la langue de chez nous, sur l'occitan, on apprend des choses sur notre région. C'est pour ça qu'on aime ce rendez-vous avec vous, Géraud Delbès, Quesaco, que vous retrouvez chaque matin, même pendant l'été, à 9h-20 et aussi sur votre appli ici.
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0: Et à 8h43, on la commence bien cette journée avec nos petits plaisirs de l'été. Petit plaisir, tiens, de Lucie, c'est d'aller à la piscine, mais jusqu'à la fermeture.
5: Pas forcément pour faire du sport, c'est aussi pour gratter un petit moment de vacances. Et ça fait du bien. Bonjour, moi c'est Lucie et en été, ce que j'adore, c'est aller à la piscine municipale à côté de chez moi. Partir à la fermeture. Je sais pas, parce que j'aime bien voir, vous voyez l'eau des piscines, comment ça se calme.
6: Mais ça doit pas être un miroir très très longtemps.
5: Non, c'est pour ça que je vous dis, j'aime bien rester jusqu'à la fermeture. Rester l'après-midi, quand il y a du monde, l'agitation, et puis rester jusqu'à ce que tout le monde sorte, de voir la piscine toute lisse,
6: toute calme.
5: Et voilà, se dire qu'on revient le lendemain.
6: Et est-ce que vous vous mettez, juste avant de partir, au bord
5: Toute seule
6: vous donnez un petit coup du doigt sur la surface de l'eau pour en fait tout chambouler?
5: Non, mais j'y penserai.
6: Et comment vous vous occupez à la piscine alors? Vous allez nager, je suppose?
5: Ouais, mais... je nage, je lis, j'écoute des podcasts. Je trouve aussi que c'est des fois des moments où c'est pas forcément des gens qui vont en vacances qui sont là. Donc on se retrouve avec ceux qui sont restés à Toulouse et qui... Je sais pas, j'ai l'impression que je suis solidaire aussi des gens qui prennent des moments de vacances ou des moments agréables en restant ici, en ville, chez nous. Donc je trouve aussi qu'il y a un esprit un peu différent. C'est pas forcément pour faire du sport, c'est aussi pour gratter un petit moment de vacances. Et ça fait du bien.
6: Qu'est-ce que vous souhaitez aux auditeurs d'ici Occitanie?
5: De bien boire de l'eau, rester au frais, prendre soin d'eux. Je sais pas, de trouver leur joie, en tout cas, ouais, tout à fait.
0: Ah ben ça, voilà. Ben on aime beaucoup trouver votre joie et retrouver ces petits plaisirs de l'été chaque matin, un petit peu avant 9h moins le quart. C'est immanquable et toulousain. Mais qu'est-ce que c'est donc ? C'est un kimono, le kimono d'Izumi, à découvrir dans 4 minutes dans Immanquable et Toulouse.

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1: Cet été, ici Occitanie a choisi de vous surprendre avec des objets insolites à admirer dans la Ville Rose, des objets au destin incroyable, extraordinaire même pour la plupart et forcément qui vont nous surprendre. Aujourd'hui, l'immanquable et toulousain qu'on vous propose ce mardi rime presque avec l'impossible.
2: Vous êtes devant un magnifique uniforme bleu en soie.
3: C'est beau.
2: Avec des motifs de fleurs. Une très belle ceinture qui cerne la taille. Au bas de ce magnifique vêtement, un tabis et un zori. Je suis Véronique Allard, je suis muséographe à l'Envol des Pionniers, c'est-à-dire que je conçois les expositions au sein de ce site.
4: Nous sommes donc au sein de l'exposition temporaire Air France, Véronique. Beaucoup d'objets, une multitude d'objets sont à admirer ici, comme ce magnifique kimono.
2: C'est le kimono d'Izumi, un kimono traditionnel en soie, porté par les hôtesses japonaises dans les années 60 et début 70.
4: Les hôtesses recevaient les passagers du vol Paris-Tokyo avec ce vêtement traditionnel nippon.
2: Absolument. Donc l'hôtesse arrive en Balenciaga avec son équipage et avant que les passagers ne montent dans l'avion, part se changer et revêt son kimono traditionnel. Puis ils vont décoller. Et ensuite, après le décollage, elle va donc retirer son kimono, parce que c'est quand même pas très pratique pour le service, et remettre son uniforme d'hiver, ou de changer encore d'uniforme pour mettre un uniforme d'été, si elle passait par la voie du Sud plutôt que par la voie polaire.
4: Donc du Sud par les Philippines, par Manille.
2: Voilà, exactement, par Manille. Donc elle avait trois uniformes.
4: Il faut vraiment mettre en avant la difficulté de se changer, surtout avec un vêtement traditionnel comme le kimono, qui mérite énormément de respect.
2: Il y a trois ceintures sur le kimono, donc il y a vraiment toute une manière de disposer chaque partie du vêtement. Le petit col blanc qui doit à peine sortir du col du kimono. Les noms japonais que je vous donnais, c'était les fameuses sandales et petites chaussettes qu'on dispose avec le kimono, pas du tout pratique pour le service. L'anecdote qu'on peut citer, c'est que l'hôtesse arrive en uniforme Balenciaga et elle se change dans les toilettes de l'avion. Moins d'un mètre carré pour se changer. Entre enlever son uniforme Balenciaga et déployer le kimono pour l'installer correctement sur elle, ajuster chaque pli, parce que c'est un vêtement traditionnel qui se porte comme ça et pas comme ça. Et après, il fallait refaire la manipulation inverse, c'est-à-dire l'enlever, le plier correctement, repasser son autre uniforme. Elle me disait que finalement, elle ne savait pas comment elle faisait à l'époque. Cet été, nous proposons au public la visite guidée de cette exposition. Comme ça, toutes ces anecdotes sur ces beaux uniformes pourront être transmises au public.
1: Rendez-vous d'ailleurs sur le site de l'Envol des Pionniers pour avoir les tarifs et toutes les infos pratiques. 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Ici, on va parler des herbes urticantes avec le docteur Kerzek dans 4 minutes.

0: fin, ça se répète un peu. Mais moi, j'aime beaucoup. J'aime beaucoup
1: c'est
0: de
1: facile
0: Police.
1: À retenir.
0: Ah, c'est exactement. Message in a bottle. Elle était en pleine forme grâce au conseil du docteur Kierzek. Bonjour docteur, alors aujourd'hui ça pique, ça gratte, on parle de ces herbes urticantes.
2: Bonjour tout le monde, on les appelle orties mais aussi berce du Caucase, euphorbe ou simplement les mauvaises herbes. L'été c'est la saison des balades en campagne mais aussi des mauvaises rencontres végétales. Vous avez frôlé une tige et vous sentez votre peau picotée, rougie, voire brûlée. Ben, ces plantes sont redoutables, non pas parce qu'elles sont venimeuses mais à cause de minuscules poils microscopiques présents sur leurs feuilles et leurs tiges. Et ces poils sont creux comme des micro-aiguilles et au moindre contact, ben, ils se brisent et ça va injecter sous la peau un cocktail d'histamine, de sérotonine, d'acide formique, le même que celui des piqûres d'ortie. Alors, le premier geste à ne pas faire, c'est se frotter. Parce que se frotter, c'est comme enfoncer des milliers de micro-aiguilles encore plus profondément dans la peau.

0: disparaissent en une heure sans autre traitement. Mais si la réaction est plus sévère, un œdème, des cloques, des difficultés respiratoires, évidemment on consulte sans attendre. On peut prendre aussi des antihistaminiques locaux ou par voie orale, ça peut être utile. Mais surtout, on retient, il ne faut pas frotter, il faut rincer à l'eau tiède, calmer avec une compresse fraîche et éviter les mauvaises herbes cet été. Ça veut dire quoi? Ça veut dire que le bermuda ou le short, c'est peut-être pas la bonne idée. On prend des grandes chaussettes qui vont remonter sur le pantalon. C'est pas très beau, mais c'est efficace. Allez, bon été, bonne santé à l'écoute d'ici, bien sûr.
1: Le conseil du doc chaque matin avant les infos de 9h et aussi sur votre appli ici. Hein.
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1: Oui, votre radio qui vous accompagne du matin jusqu'au soir. La suite de votre matinée, Laura de Philippot jusqu'à midi. Bonjour Laura.
4: Bonjour.
1: Avec nos petites manies. Alors aujourd'hui, il va falloir se confier. On n'a pas peur du ridicule. On peut tous dire.
4: Ouais, on y va. On a tous des petites manies.
1: C'est quoi votre petite manie ou...
4: Souvent, je fais tourner mon stylo sur mes doigts quand je.
5: On fait tourner les stylos, c'est génial.
4: C'est génial. Et vous, c'est quoi, Franz?
5: Moi, je fais tourner les serviettes.
1: Non, j'ai pas vraiment de manie.
4: Ah bon?
1: Des fois, je me mets les doigts dans le nez.
4: Ah.
1: Là, par exemple, mais vous le voyez pas.
4: Ouais, non, mais tant mieux. Et puis, on se reçoit pas ce qu'il y a dedans non plus. Ah ou non, les chaussons aussi à côté du lit, ça j'entends souvent.
1: Ah non, j'ai pas de chaussons, non.
4: Ah, pas de chaussons, d'accord.
1: Non, je suis en tongue, moi.
4: Ah pardon, excusez-nous, on n'a pas la
1: c'est
4: même
1: l'été,
4: vie. Ah bah bien sûr.
1: C'est l'été toute l'année chez moi.
4: Oui, bah oui.
1: Moi chez les massards, on est en détente. Hein. Oui.
4: Bon, quelles sont vos manies les plus récurrentes ce matin? Peut-on les faire disparaître? D'ailleurs, c'est quoi la différence entre manie et toc? C'est pas tout à fait la même chose. Et on va voir ça justement dans un instant. Merci beaucoup Franz, à demain.
1: À demain.
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4: Mardi 4 août, on est content d'être avec vous, il est 9h. Les infos avec Rémi Doutre, bonjour.
6: Bonjour Laura, bonjour à toutes et à tous. Un drame hier sur le chantier de la ligne C du métro. Un ouvrier est décédé pendant sa journée de travail. D'après les premiers éléments, on se dirige plutôt vers une mort naturelle, un arrêt cardio-respiratoire. C'est le troisième ouvrier à décéder sur le chantier de cette ligne C. Quelques gouttes de pluie aussi hier sur Toulouse et les alentours, ça fait du bien après les températures de ces dernières semaines. Des orages étaient prévus, ils ont eu lieu, pas de dégâts significatifs à vous signaler. C'est dans le nord du pays que s'est tombé le plus de rue, en Bourgogne, en Picardie par exemple. L'alerte orange aux orages, elle est levée depuis 22 heures. Quelques gouttes qui ne font pas de mal, mais qui ne suffiront pas à reverdir tout autour de nous. Tout est jaune dans les jardins, y compris les pelouses, y compris celles des terrains de sport. Et c'est un problème, les terrains sont en délicatesse. Alors que ça y est, les vacances sont finies pour certaines équipes amateurs, Alexandre Vaux.
7: Oui, comme à Gratintour, commune de 5000 habitants au nord de Toulouse, le terrain de foot est jaune.
8: Il est brûlé à 60%.
7: Le président de l'Union sportive Gratintour, François Beaugilot.
8: Il est tellement sec qu'il craque, il est crevassé maintenant.
7: Et Gratintour est loin de faire exception, prévient le président du district de foot de la Haute-Garonne, Jean-Marc Santin.
9: De Luchon à Revel. Et en fonction des arrêtés préfectoraux, ils interdisent plus ou moins de manière importante l'arrosage.
7: À Toulouse, la situation, elle, est maîtrisée. Depuis 2024, Toulouse déploie ce qu'on appelle l'arrosage intelligent.
10: C'est un système qui permet de combiner déjà les besoins du végétal, l'hygrométrie du sol et aussi les données météorologiques.
7: Fabien Granier est le directeur du patrimoine végétal de la ville.
10: Donc ça met tout ça en parallèle. Ça permet de couper le système d'arrosage quand vous avez une programmation qu'une pluviométrie, enfin un orage intervient dans l'intervalle.
7: Et aussi de faire des économies d'eau d'environ 30%. Quant au stadium, eh bien là c'est la métropole qui gère.
10: Les exigences ne sont pas les mêmes.
7: Il est donc loin le temps où on peignait en vert, certains coins du stadium, sourit Fabien Granier.
6: La solution pour avoir de l'herbe, c'est peut-être un terrain synthétique, sauf que ça ne représente que 10% des terrains de foot en Haute-Garonne. Et un terrain synthétique, ça coûte environ 1 million d'euros.
4: La lutte contre les incendies se poursuit.
6: Et nos pompiers haut-garonnais sont toujours mobilisés en renforts extra-départementaux. 16 d'entre eux sont toujours en France et en Europe, déployés pour lutter contre les flammes. 9 qui étaient en Gironde sont sur le retour. On en a

0: 6 qui sont en Sardaigne en ce moment, en Italie. Et enfin, un chef de colonne feu de forêt est sur un des postes de commandement dans le Var. Avec ces chaleurs, la bonne idée, c'est peut-être la piscine municipale aussi. Piscine, théâtre, tous les étés, du même débat. Faut-il ou pas interdire le burkini? Cette année, le débat, il était à Léguevin. La mairie a tranché. Le burkini fait partie d'une liste de 11 vêtements, de 11 tenues interdites par mesure d'hygiène, avance la municipalité. La Ligue des droits de l'homme et le tribunal judiciaire ont demandé à la mairie de retirer le mot burkini, de l'arrêter pour ne pas faire de discrimination religieuse. Direction les Pyrénées et les drones que vous entendez peut-être au-dessus de votre tête si vous avez la bonne idée d'aller faire des randonnées. C'est très pratique pour prendre des jolies photos, mais ça fait peur aux animaux. La préfecture de l'Ariège a donc pris un arrêté pour réglementer l'usage des drones. Un arrêté salué par Mathieu Cruège. Il est directeur au Parc Naturel Régional des Pyrénées.
1: Le survol par drone fait peur aux animaux, notamment les bouquetins qui ont été réintroduits par nos soins dans les Pyrénées ariégeoises au-dessus du Stoux depuis 2014. C'est une espèce qui est très très sensible au cas. Les drones leur font peur, elles leur font penser à leur principal prédateur, qui est l'aigle royal, qui est un rapace. On a déjà eu l'occasion de constater des impacts sur les troupeaux, avec des brebis qui se trouvent apeurées, même affolées par des drones qui les survolent. C'est aussi des conséquences pour les autres usagers de la montagne. C'est une perturbation aussi pour la qualité de l'expérience de la montagne. Sur un certain nombre de sites qui sont parmi les sites les plus fréquentés, je pense notamment au plan d'eau, sous le CEM, des temps de compte sur un certain nombre de sommets, puisqu'on a des panneaux. Donc là, vous pouvez vous retrouver dans des situations où, pas forcément des drones en quasi-permanence, mais pas loin.
0: Le Parc naturel des Pyrénées ariégeoises qui recrute des médiateurs et médiatrices cet été, c'est pour sensibiliser les usagers de la montagne.
2: Le Tarn fait du neuf avec du vieux.
0: Première en France pour une route recyclée. Un tronçon d'un petit peu plus d'un kilomètre a été restauré à partir du bitume d'origine à Lille-sur-Tarn sur la route de Gaillac. Chantier confié à l'entreprise Colas. Les images en vidéo sont à retrouver sur nos réseaux sociaux. Personne n'avait encore jamais fait ça dans le pays. Et puisqu'on parle de route, coup d'œil sur vos conditions de circulation aujourd'hui. Alors que vient de s'achever le week-end de chaussées croisées entre Juilletiste et Aoussien, tout va bien dans le sens des départs. Bison Futé a classé la journée en vert sur toute la France. Pareil dans le sens de retour, mais ça, c'était déjà le cas hier. On respire un petit peu mieux quand même, Laura, avec ces petits orages, la petite pluie qui fait
2: ouais,
0: du bien.
2: Oui, ça fait
0: vous avez
2: bien
0: dormi, vous m'avez dit.
2: J'ai bien dormi comme un bébé, comme pas mal de gens sûrement si vous êtes à l'aise avec les orages. Donc globalement, des températures plus fraîches aujourd'hui, ce matin dans le midi toulousain. Pour l'instant, quelques éclaircies, le soleil pointe le bout de son nez, à Pamiers 23, à Toulouse 24, à Albi 25. Cet après-midi sur Toulouse et son agglomération, le soleil brille à Saint-Gaudens 29, à Toulouse, à Montauban 30, à Castelnaudary, à Castres 31. Donc vous pouvez manger tranquillement à l'extérieur aujourd'hui pour le déjeuner. Demain, le beau temps continue sur Toulouse et ses alentours jusqu'à 30 à Albi. Au niveau de la circulation, attention sur l'A621 à la sortie des Minimes. Quand vous arrivez de Cornebarieux-Rocade intérieure, il y a un accident d'un deux roues, donc ralentissez et soyez vigilants.
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0: Le collectif Ensemble, sa raison d'être. On est ensemble jusqu'à midi.
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0: Bienvenue chez vous. Ce matin, on s'occupe de vos manies. Avez-vous des manies? Au micro de Tom Clisson, on accueille Claire Stried, autrice, conférencière, consultante toulousaine, mais surtout spécialiste des neurosciences. Et on commence par les idées reçues, les manies, les tocs, tout ça, c'est pour les fous?
2: Évidemment, évidemment. En fait, non, j'allais dire, c'est surtout si quelqu'un n'en a pas qu'on va commencer à s'interroger.
3: Ah, d'accord, ça me rassure. Donc tout le monde, à peu près tout le monde a des manies.
2: À peu près tout le monde a des manies, tout le monde a des petits rituels. Voilà, ce sont des choses que l'on met en place, en fait, que notre cerveau va mettre en place pour se rassurer. Donc c'est voilà ces petits gestes dont vous parliez tout à l'heure, c'est compter les marches, c'est se demander en fait voilà si je vais toujours pouvoir faire les mêmes choses, si je peux toujours me garer à la même place de parking, toujours boire dans la même tasse. Voilà. C'est ce genre de choses qui, en fait, va rassurer notre cerveau.
3: Alors, vous donnez quelques exemples, justement, de manie, parce que moi, quand je m'imagine quelqu'un de maniaque, j'imagine quelqu'un qui veut que toujours tout soit tout nickel chez lui. Donc, une manie, c'est forcément lié à la propreté?
2: Pas du tout. Ça, c'en est une, et je pense qu'il y a beaucoup de parents qui adoreraient que leurs enfants soient tous avec cette manie-là, de ranger dans l'ordre, etc. Non, non, une manie, en fait, c'est un rituel, une habitude que l'on va faire pour s'apaiser. C'est-à-dire qu'il y a un fond d'angoisse, et on va le faire automatiquement. Donc, ça va être soit des gestes de réassurance, soit effectivement des protocoles qu'on va mettre en place. Je rentre, je tape trois fois sur quelque chose, je m'habille toujours de la même façon, je vais toujours dans ma salle de bain de la même façon, mais ce n'est pas forcément en lien avec la propreté. Et d'ailleurs, c'est pas forcément la propreté, mais plutôt l'ordre des objets.
3: Dernière idée reçue, une manie, on peut rien y faire, on la garde à vie.
2: Mais ça dépend de vous, en fait. Ça dépend en fait. Est-ce qu'elle est handicapante dans votre vie? Est-ce qu'elle vous empêche d'avoir un quotidien chouette? Ou si elle vous rassure et que ça n'empiète pas, tout va bien. En fait, la grande différence entre une manie et un TOC, ça va être la perte de liberté. C'est-à-dire qu'en gros, quand on a une petite manie et que tout le monde nous vanne dessus, on sait que ça fait partie de notre marque de fabrique, on avance avec, ça nous empêche pas de vivre. Si on se rend compte que ça devient, que ça prend beaucoup de place, que ça devient omniprésent, et que ça nous enferme complètement dans des comportements et que ça aggrave notre anxiété, là, on a des process pour en sortir.
3: D'accord, tout dépend du type de manie.
2: Et de la place que ça prend dans votre charge mentale et dans votre quotidien.
3: Claire, vous avez une petite enveloppe violette à côté de vous.
2: Tout à fait.
3: Dans laquelle se cachent trois questions un peu plus personnelles sur vous, votre vie. Vous allez pouvoir en piocher une au hasard et la lire au micro.
2: Alors, pourquoi vous intéressez-vous aux neurosciences?
3: Ah, pourquoi ce métier alors? Qu'est-ce qui vous intéresse?
2: Je voulais savoir si j'étais folle, en fait. Voilà, c'était très important de comprendre. Est-ce que je suis normale ou est-ce qu'il y a un truc un peu bizarre chez moi?
3: D'accord, voilà. Et verdict?
2: Vous me le direz à la fin de l'émission.
3: Pour l'instant, ça a l'air d'aller.
2: Pour l'instant, ça va mieux.
3: Mais d'ailleurs, vous avez des manies, vous, au quotidien?
2: Oui, j'en ai plein. Moi, ce qu'on me disait, je compte les marches. À un moment, j'avais besoin d'aligner les objets. Si je voyais des objets qui étaient décalés sur un bureau, même quand c'était pas mes affaires à moi, hein, ça me gênait pas d'aller aligner les trucs des gens. Voilà, parce que visuellement, en fait, visuellement, ça avait un côté angoissant.
3: Oui.
2: Côté un peu toxique, pollution visuelle, tout ça. Donc j'ai ça. Et puis alors on a les manies physiques dont on a parlé. Puis on a aussi nos manies de pensée. Mm-hmm. Toujours se dire que ça va pas bien se passer. Toujours se dire que ça va être compliqué, etc. Donc voilà, je suis mon propre cobaye. J'ai d'abord testé plein de choses sur moi. Aujourd'hui, bonjour, je vais mieux. Et les neurosciences m'ont bien aidé à ça.
3: Bon, ben ça nous rassure au moins. On se dit qu'on n'est pas tout seul.
2: Exactement. Voilà.
3: Vous, voilà. Vous en avez.
2: Et que tout peut changer.
0: Oui, on peut se débarrasser même des manies les plus ancrées. Dans un instant, Géraldine de Toulouse nous partage sa manie et comment elle s'en est débarrassée justement. Avant ça, une nouveauté ici Occitanie, un mélange entre Renaud et Souchon, le jeune Limougeot, Gauvin Serres, quatre enfants, plus loin.

0: Un coucou à toutes les mamans ce matin. Gauvin Serse, 4 enfants plus loin, issus de son album « Ta place dans ce monde ».
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0: Bienvenue chez vous. Ce matin, on s'attaque aux manies. Avez-vous des manies? Au micro de Tom Clisson, on est avec Claire Stride, autrice, conférencière, consultante toulousaine, mais surtout spécialiste des neurosciences, qui répond à Géraldine, qui a longtemps été victime de ces manies.
3: La première à laquelle je pense, c'était je ne pouvais pas sortir si j'étais pas maquillée et apprêtée, en fait, vraiment par rapport à mon apparence. Donc, je changeais de vêtements 3 ou 4 fois pour être sûre, en fait, que mon vêtement allait être en adéquation avec la situation, avec les personnes que j'allais rencontrer, au cas où aussi il se passerait quelque chose, enfin... J'étais vraiment
4: très angoissée à l'idée de au sujet de votre apparence. Alors comment vous avez réussi à surmonter ça? Est-ce que vous avez réussi d'ailleurs à surmonter cette angoisse?
3: Effectivement, moi j'ai réussi en ayant plus confiance en moi, en fait, en vraiment travaillant sur le fond et en me disant je suis moi et peu importe ce que les gens peuvent penser de moi. Donc ça a été un travail assez long. Mais finalement, ça va mieux. Alors, il y a des fois, il y a des relances, ça revient un petit peu. Des fois, je me dis, je vais remettre ça. Mais voilà, j'ai conscience, en fait, que c'est mon cerveau qui me dit certaines choses. Et puis que, je peux passer outre. Et puis, ça se passe bien, quoi.
4: Alors, justement, Claire Stride, c'est intéressant ce que nous dit Géraldine. Elle parle de confiance en soi. En fait, une des solutions, peut-être, pour résister face aux manies, c'est d'avoir plus confiance en soi.
5: Oui, totalement. C'est-à-dire que la manie, elle vient rassurer une angoisse. D'accord. Et l'angoisse, elle est là parce que la base de notre pensée, de notre système, est instable. Donc, ça veut dire qu'on n'a pas confiance en nous, qu'on ne sait pas sur quoi on va pouvoir se raccrocher pour se sentir bien. Et on cherche, j'allais dire, la solution à l'extérieur. C'est du contrôle, en fait. Si, comme Géraldine, je vérifie 4 fois comment je suis habillée, c'est que j'ai besoin de contrôler la situation. Or, aussi magnifique qu'elle puisse être dans une tenue, si à l'intérieur d'elle-même, elle n'a pas confiance, la tenue n'ira pas. Donc la confiance en soi, elle vient redonner ce socle solide qui fait qu'à un moment, la vie des autres, ça va, on peut survivre et ça permet vraiment de se sentir mieux. Et du coup, on se rend compte, en fait, que les manies vont cesser d'elles-mêmes. On ne décide pas de dire « j'arrête ». Aujourd'hui, ce sera que 3 tenues et pas 5. En fait, on se rend compte que, aujourd'hui, j'ai pas eu besoin de me changer 4 fois. Et c'est comme ça que ça commence à se transformer.
4: D'accord. Très intéressant. Merci, Géraldine, d'avoir témoigné avec nous. Excellente journée. Un chiffre, peut-être, sur les manies et sur les TOC, plus particulièrement. En France, aujourd'hui, les TOC touchent 2 à 3% de la population. Mais en fait, on suppose que les gens qui ont des manies au sens large sont beaucoup plus nombreux. Mais c'est quelque chose qui est difficile à mesurer, car ce n'est pas forcément à détecter chez tout le monde. Plus de 2/3 des gens qui ont des manies ou des TOC ont leurs premiers symptômes avant 25 ans, qui sont plutôt jeunes. Donc, Claire Stride, la solution, c'est de faire quelque chose quand on est jeune. Est-ce qu'on peut faire quelque chose?
5: Alors oui, on peut faire plein de choses. On va peut-être juste différencier manie et TOC, vous voulez bien. La manie, c'est le petit rituel, comme ce dont a parlé Géraldine, ce que vous évoquiez en début d'émission. Le TOC, c'est vraiment quelque chose qui vous emprisonne, qui est obsessionnel et compulsif. Donc, on n'est plus du tout sur les mêmes logiques, on est sur une pathologie et ça relève de tout ce qui va être accompagnement psychologique et psychiatrique. D'accord. Donc, je pense qu'il y a plus de 90% de la population qui a des manies. Est-ce qu'il faut faire quelque chose dès la jeunesse? Mais en fait, c'est simplement essayer de se dire à quoi ça me sert. À quoi ça me sert si je suis en train, par exemple, de compter les marches? Pourquoi est-ce que je le fais? Est-ce que c'est parce que je m'ennuie? Parce qu'il faut que je passe mon temps dans l'escalier? Ou est-ce que c'est parce que j'ai besoin d'avoir un repère visuel? Donc la première chose, en fait, c'est déjà vraiment avec tendresse vis-à-vis de nous-mêmes. C'est-à-dire, est-ce que moi aussi je fais des trucs un peu chelous? D'accord. À quoi ça me sert? Et à partir du moment où on a compris à quoi ça nous sert, on peut se dire, est-ce que j'en ai encore besoin ou est-ce que j'en ai pas besoin? Bien souvent, c'est des choses qui ont été mises en place automatiquement pendant l'enfance, une espèce de mimétisme par rapport aux parents, à la famille, etc. On s'est dit, ça facilite.
4: Oui.
5: Mais est-ce que cette béquille, en fait, j'en ai encore besoin ou pas?
0: Je fais tourner mon stylo régulièrement sur mes doigts pour réfléchir. Pourquoi je fais ça? Justement, je vais réfléchir pendant la musique. Dans un instant, on allait dans la rue vous demander quelles sont vos manies à vous, juste avant Nick Kershaw de Rydell.
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0: Show de Rydell avec ici Occitanie.
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0: Bienvenue chez vous, on s'occupe de vos manies ce matin au micro de Tom Clisson. On est avec Claire Stride, autrice conférencière, consultante toulousaine, mais surtout spécialiste des neurosciences. Et c'est aux auditeurs d'ici Occitanie, à vous, qu'on allait demander quelles étaient vos manies.
3: Se ronger les ongles, ça arrive souvent. C'est dur d'avoir de belles mains.
4: Oui, j'ai des manies. Des manies de vérifier assez facilement que la porte soit fermée à clé. Que j'ai bien éteint les lumières.
5: Le café, je finis jamais ma tasse de café. J'ai toujours un petit peu de café au fond.
6: De me laver les mains, souvent. J'ai peur de qu'elles soient sales, d'avoir de la contamination et d'être malade à cause de ça.
7: Oui, j'ai une petite manie. Toucher les poteaux, c'est un toc peut-être, ouais.
8: Comment ça se fait de ne pas réussir à expliquer ce rituel qu'on peut avoir?
9: Parce que déjà, on a besoin d'en être conscient. Donc là, c'est intéressant, dans tout ce que les personnes ont partagé, elles ont bien vu se ronger les ongles, toucher les poteaux, ça pas finir la tasse de café, c'est hyper intéressant. Il y a plein de gens qui le font. Et que ce soit café, thé ou quoi que ce soit, ils vont jamais au bout de la tasse parce que voilà, on sait pas trop ce qui a traîné au fond de la tasse. Voilà, c'est une question d'essayer de contrôler. En fait, il y a beaucoup de personnes qui ne se rendent pas compte qu'elles ont des manies. Ce sont des systèmes qui ont été mis en place automatiquement par le cerveau pour réguler, rassurer, stopper l'angoisse, au moins pour les 5 minutes qui viennent. Et puis, donc déjà voilà, on ne s'en rend pas compte. Et puis après, il y a tout le côté tabou, tout le côté honte qui fait que on a un peu de mal à avouer que oui, on fait ça et on voudrait pas être jugé par rapport à cette situation-là. Mais plein de gens en ont.
8: Et pour ceux qui en ont conscience de ces manies, de ces rituels, qu'est-ce qui fait qu'ils ne peuvent pas s'en empêcher alors qu'ils ont conscience d'avoir eux-mêmes des manies?
9: Parce que si on avait conscience de tout et que ça nous permettait de le surmonter, je ferais un autre métier, Il n'y aurait plus de psy, il n'y aurait plus de tout ça. Voilà. En fait, la conscience ne suffit pas. Et puis, comme on l'évoquait tout à l'heure, est-ce que vraiment c'est handicapant dans mon quotidien? Bien souvent, on en a conscience, mais on s'en rend compte a posteriori. Ah, je viens d'aller encore vérifier 3 fois si j'avais fermé la porte. Soit on va se rebeller contre nous-mêmes et se dire, oh là là, t'es nul, il faut encore que t'ailles vérifier. Soit on va se dire, c'est drôle, voilà, c'est moi et mes petites manies, j'ai encore vérifié. Donc, tout dépend, en fait, de la façon dont on le vit.
8: D'accord.
9: Comme on l'évoquait, plus vous en êtes conscient et vous vous rendez compte que vous n'en avez plus besoin parce que vous vous sentez mieux dans votre confiance, dans votre vie, etc., plus elles vont disparaître. Après, on a des astuces pour pouvoir stopper si vraiment ça vous gêne au quotidien.
8: Alors justement, quelques astuces, est-ce que vous pourriez nous en partager?
9: Oui, alors bien sûr, la première, ça va être de repérer ces petites choses que l'on fait. Ou si vous avez un doute, demandez à votre entourage. Ils vont vous faire une liste de 3 km de tout ce que vous faites de bizarre et vous en choisirez 2-3 devant. La deuxième chose importante, c'est de nommer, de dire les choses. Parce que bien souvent, on ne s'en rend pas compte, mais le fait de le nommer, je me ronge les ongles, qui est en lien aussi avec d'autres dynamiques comportementales de stress, je me ronge les ongles. Et la chose qui va tout changer, c'est de créer un petit décalage. Dès que j'ai envie de faire le geste, je stoppe.
8: D'accord.
9: Et j'attends 10 secondes. Et puis après, j'attendrai 30 secondes. Et ensuite, j'attendrai 1 minute.
8: Pas craquer.
9: Oui, mais vous vous le dites, allez, c'est cool, je tiens. Et puis votre cerveau, il m'a même plus souvenir de pourquoi vous vouliez le faire.
8: D'accord.
9: Donc c'est vraiment un hack de cerveau de faire ce décalage dans le temps. Donc après, ça va diminuer et vous allez vous rendre compte que votre cerveau peut mettre en place d'autres alternatives, mais beaucoup plus saines, comme prendre une profonde inspiration, se connecter à son cœur, penser à quelqu'un qu'on aime ou quelque chose qui nous fait du bien. Et comme ça, on change nos manies.
8: Claire, quand on est zen, on a moins de chances d'avoir des manies.
9: En fait, on n'en a pas.
8: On va avoir
9: des rituels, on va avoir des choses qui nous font du bien, mais qui ne viennent pas stopper l'angoisse, mais qui viennent renforcer justement cette zénitude.
8: Et alors, est-ce qu'il y a un terrain plus propice au développement de ces manies?
9: Oui, tout à fait. En fait, il y a 2 choses principales à prendre en compte. Il y a le terrain, si vous êtes d'abord un peu anxieux, un peu sensible au stress, un brin perfectionniste, et ensuite, il y a ce que je vais appeler le contexte, c'est-à-dire si vous êtes fatigué, si vous êtes sous tension, si vous êtes sous pression, c'est là où le cerveau a besoin de décharger et de façon automatique. Donc c'est vraiment une façon de faire un truc rapide, simple, qui permet de se sentir mieux. En fait. Donc quand on est zen, on n'a plus de
8: tout va bien.
0: Alors zen, soyons zen. Merci Claire Stride, autrice, conférencière, consultante toulousaine, mais surtout spécialiste des neurosciences. Vous pouvez retrouver toute l'interview sur votre application ici. Dans un instant, par ici les économies, débrancher votre box internet quand vous partez en vacances ou au travail peut faire du bien à votre porte-monnaie. Avant ça, c'est le moment de regarder si vous avez des messages en absence sur le téléphone. Françoise Hardy, message personnel.
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0: Françoise Hardy, message personnel avec ici Occitanie. Au niveau de la circulation, attention sur la 621 à la sortie des Minimes. Quand vous arrivez de Cornebarieux, rocade intérieure, il y a un accident d'un deux roues. Donc ralentissez et soyez vigilants.
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0: Vous êtes rentré des vacances le week-end dernier et vous êtes encore en train de faire les machines. Oh là là, c'était bien. À quand les prochaines? Courage. Avec U2, New Year's Day.

0: Thursday avec Ici Occitanie.
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0: Oh bah bonjour Valère Correa.
3: Bonjour.
0: Par ici les économies, chaque jour avec vous un bon plan pour notre pouvoir d'achat. Valère Correa, aujourd'hui, vous vouliez nous parler de notre box internet?
3: Oui, ce petit boîtier qu'on oublie complètement. Vous savez, il clignote discrètement au salon, dans le couloir. On le laisse en général tourner jour et nuit. Eh bien, l'éteindre la nuit, c'est un petit geste qui peut rapporter gros, entre guillemets. Une box internet consomme en moyenne 7 à 10 watts en continu, donc 60 à 90 kilowatts par an. C'est pas énorme individuellement, mais enfin, à l'échelle de l'année, bah, allez, c'est 25 euros d'électricité
0: quand même
3: qui partent en veille, pendant que tout le monde dort. Alors la solution est simple, hein, quand vous n'en avez pas besoin, la nuit, pendant les vacances, ou même la journée, si vous partez au boulot, vous débranchez votre box, vous la mettez sur une multiprise avec un interrupteur que vous passez en off. En un geste, vous coupez aussi la télé, le décodeur, la console, en fait tout ce qui est branché inutilement.
0: Et cette idée ne vaut pas que pour la box.
3: Ouais, parce que les appareils en veille, c'est le poste caché de notre facture d'électricité.
0: Ah.
3: Une télé éteinte, elle reste en fait branchée. Un chargeur laissé dans la prise, ça tourne un petit peu aussi. Un micro-ondes qui affiche l'heure. Tous ces petits voyants rouges ou ces chiffres lumineux consomment. Alors, un tout petit peu individuellement, mais pas qu'un peu collectivement. Hein, jusqu'à 10% de la consommation annuelle d'électricité d'un foyer.
0: Ouais.
3: Hors chauffage, ça peut monter jusqu'à 15%. Concrètement, couper l'éveil inutile, c'est une économie allez, d'une centaine d'euros par an. Et je suis sur le minimum, sans rien sacrifier à son confort. C'est un petit réflexe, hein. Regrouper les appareils sur des multiprises à interrupteurs. Pensez à tout couper avant d'aller se coucher ou avant de partir. Voilà, vous savez désormais comment économiser de l'électricité pendant votre sommeil ou quand vous êtes absent. Il suffit de mettre votre box et vos veilles au repos, elles aussi. Si vous aussi d'ailleurs vous avez des bons plans pour réduire votre facture d'énergie et la nôtre donc, je suis preneur. Mon mail c'est parisilleséconomies@radiofrance.com.
0: Merci Valère Correa. Vous pouvez réécouter et lire Par ici les économies sur votre application Ici. Vous vous êtes déjà demandé si vous étiez toujours amoureux, amoureuse de votre partenaire? Bah oui, quand ça fait plus de 20 ans qu'on est avec la même personne, sommes-nous toujours amoureux ou juste habitués? Dans un instant, notre spécialiste Claire Street, consultante, auteure et formée aux neurosciences, vous explique comment faire la différence. Avant ça, impossible de ne pas avoir ce morceau dans la tête pour toute la journée. Et oui, vous allez me remercier. Sylvie Vartan, l'amour, c'est comme une cigarette.

0: Sylvie Vartan, l'amour c'est comme une cigarette avec ici Occitanie.
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0: Bienvenue chez vous. C'est l'heure de vos spécialistes. Ça fait plus de 20 ans que vous êtes en couple amoureux. Êtes-vous toujours amoureux ou juste habitué? Claire Stride, consultante, auteure et formée aux neurosciences. Quand on est amoureux, que se passe-t-il chimiquement dans notre tête?
2: C'est ça qui est super intéressant avec le cerveau, c'est que quand on est amoureux, c'est un feu d'artifice neurochimique.
0: Oh, wow.
2: On va avoir plusieurs hormones. On va avoir tout d'abord la dopamine qui va exploser. C'est l'hormone du plaisir qui est activée dans le circuit de la récompense. Puis, on a la noradrénaline. Alors, c'est moins connu, c'est une hormone qui en fait va faire battre notre cœur plus vite. Celle qui fait qu'on a la chamade comme ça, qu'on s'emballe. Et puis, on a la sérotonine qui va chuter. C'est une hormone, en fait, c'est l'hormone du bonheur hein, qui active aussi notre inhibition. Et celle qui va faire qu'on se retrouve avec des œillères et qu'on ne va penser qu'à l'autre. Donc, ce qui est intéressant à voir, c'est que notre cerveau, quand il est amoureux, il est accro. Il ne cherche pas le bonheur, il cherche à avoir sa dose à chaque fois. Et quand on évolue, en fait, on a une autre hormone qui va rentrer en compte, c'est l'ocytocine. Et cette hormone, c'est celle qui permet de s'attacher à l'autre, de créer un vrai lien profond, d'être dans une meilleure sécurité, une meilleure stabilité. C'est moins fou, mais bien mieux pour une relation.
0: Et alors, quels sont les signes pour savoir si on est habitué ?
2: Alors l'habituation, si c'est un vrai mot technique, l'habituation c'est aussi un phénomène neurologique normal. Notre cerveau, comment fonctionne-t-il ? Il a besoin d'économiser son énergie. Quand il est en début de relation, ça lui coûte, c'est épuisant d'être amoureux. Mais quand on est bien installé dans une relation, lui il se met en mode zéro travail à faire, économie d'énergie, on y va, c'est tranquillou. Sauf que c'est pas ce qu'il y a de mieux pour notre couple, en fait. Donc là, qu'est-ce qui va se passer? On va se rendre compte qu'on a moins de curiosité vis-à-vis de l'autre. On est convaincu qu'on le connaît, mais par cœur, comme si on l'avait fait. On a zéro nouveauté. C'est le moment où tout est prévisible. Tu sais que le jeudi, ça va être haricots verts. On a moins de contacts physiques spontanés. C'est le samedi soir après l'apéro. On sait que les conversations vont être uniquement logistiques. On mange quoi ce soir? On est vraiment sur une perte d'intensité de la relation. Et puis, bah, surtout, il n'y a plus cet élan. On est dans une logique un peu plan-plan. On peut presque se retrouver colocataire. Et c'est ce qui est compliqué, en fait, quand on est là-dedans.
0: Si c'est un désir, est-ce possible de raviver ces sentiments et comment ?
2: Alors heureusement, oui, on peut raviver le désir. On a cette capacité extraordinaire au niveau du cerveau qu'on appelle la neuroplasticité. C'est-à-dire qu'on peut changer ce qui a l'air un petit peu figé. Il faut savoir que le désir renaît quand on crée de la nouveauté et une légère incertitude. Je dis pas qu'il faut se faire peur, on va pas faire n'importe quoi, mais juste remettre un petit peu de piment. Des voyages, des projets, des expériences nouvelles, mais aussi redécouvrir l'autre en tant que personne. C'est pas juste un conjoint, c'est pas juste un parent, c'est pas juste celui qui vide la vaisselle, c'est vraiment une personne à part entière. Donc le désir, il a besoin en fait d'une distance symbolique. Si on est tout le temps l'un avec l'autre, c'est compliqué. Le désir a besoin de distance symbolique. Trop de fusion tue l'érotisme et trop de routine endort le circuit dopaminergique. En résumé, l'amour durable, ce n'est pas rester dans le feu d'artifice, c'est savoir alterner sécurité et surprise. Et la bonne nouvelle, c'est que ça s'apprend.
0: C'est noté, sécurité et surprise, eh bien c'est Claire Stride, consultante et formée aux neurosciences. Vous pouvez réécouter tous les conseils de nos spécialistes sur votre application ici ou sur ici.fr. Dans un instant, vous hésitez depuis un moment à adopter un animal en refuge. Plusieurs facteurs sont à prendre en considération. Votre vétérinaire, Pierre Fabin, vous partage ses conseils pour avoir les bons réflexes et l'accueillir comme il se doit. Avant ça, la chanteuse avait été approchée pour participer à l'émission musicale The Voice en 2012-2013. Elle a finalement abandonné l'idée pour tracer son chemin. Oshi, je partirai.

0: Oshi, je partirai. Ah bah non, on vous donne des conseils pour adopter un animal en refuge.
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0: Bonjour docteur Pierre Fabin.
3: Bonjour.
0: Comme chaque matin, on s'occupe de vos animaux avec votre vétérinaire Pierre Fabin. Vous pensez adopter un animal en refuge, un chien, un chat? Quels sont les bons réflexes à avoir, Pierre Fabin?
4: Alors, adopter en refuge, c'est offrir une seconde chance à un animal abandonné. C'est une super idée, à condition d'être bien préparé. Parce qu'un animal, ce n'est pas juste un coup de cœur derrière une grille, c'est un engagement sur plusieurs années. La première chose à faire, c'est de réfléchir à votre mode de vie. Est-ce que vous êtes sportif? Est-ce que vous êtes souvent absent? Est-ce que vous vivez en appartement ou à la campagne? Est-ce que vous avez d'autres animaux? Les refuges et les soigneurs peuvent vous guider vers un animal compatible avec votre quotidien. Il y a des jeunes fougueux, des grands calmes, des seniors hyper cool. À chaque profil, son compagnon idéal. Côté santé, les animaux de refuge sont identifiés, vaccinés, stérilisés. Mais certains ont un passé un peu lourd. Traumatisme, maladie chronique, parfois handicap. Ce n'est pas rédhibitoire, mais ça se discute avec l'équipe du refuge et avec un vétérinaire.
0: Et une fois à la maison, comment on fait pour que ça se passe bien?
4: Alors, on y va en douceur. Pas de bain, pas de câlin forcé, pas de fête avec 15 invités le premier soir. Il faut laisser le temps à l'animal d'observer, de comprendre et de se poser. Commencer avec un espace un peu restreint, une routine simple, des repères clairs. Et dans les premières semaines, prévoyez une première visite chez votre vétérinaire pour faire un point complet, pour poser les bases. Alimentation, prévention, comportement.
0: Il faut s'attendre à des difficultés parfois?
4: Oui, bien sûr, certains chiens peuvent fuguer au début, certains chats se cachent pendant plusieurs jours. Il peut y avoir de la peur, du stress, des petits accidents. Mais avec du calme, de la patience et parfois le coup de pouce d'un pro du comportement, ça va se régler. Dans les refuges, il y a des animaux parfois un peu cabossés qui deviennent par la suite les plus fidèles des compagnons. Mais la majeure partie des animaux n'a pas de passé spécifique et sont juste là par malchance ou parce qu'ils ne vous ont tout simplement pas encore trouvé. Bref, une adoption réussie, c'est une belle histoire à deux qui commence souvent au fond d'un box.
0: Merci Pierre Fabin, votre vétérinaire, à retrouver en images sur nos réseaux sociaux et à réécouter sur votre application ici. Dans 5 minutes, c'est l'actu locale à 10h. Avant ça, vous aviez le poster du chanteur dans votre chambre, Eros Ramazzotti, Più Bella Cosa.

0: Eros Ramazzotti, Piu Bella Cosa avec ici Occitanie. Dans la demi-heure, alors on mange des cerises avec Mams Cook. Elle nous partage sa recette fraîcheur et toute l'histoire de la cerise. Puis vos petits plaisirs de l'été avec Lucie. Elle, son truc, c'est la piscine municipale pour se rafraîchir. Et puis elle aime bien rester jusqu'à la fermeture. Bah oui, parce qu'il y a beaucoup moins de gens, c'est beaucoup plus calme, comme si la piscine lui appartenait.
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0: Belle journée de mardi, il est 10h. Les infos avec Rémi Doutre, bonjour.
2: Bonjour Laura, bonjour à toutes et à tous. Un drame hier sur le chantier de la ligne C du métro à Toulouse. Un ouvrier est décédé pendant sa journée de travail. Il a été victime d'un malaise cardiaque. Les secours n'ont pas réussi à le réanimer. C'est le troisième ouvrier à décéder sur le chantier de cette troisième ligne du métro.
0: Dans le Tarn, on fait la chasse aux moustiques.
2: À Saint-Amand-Soult, grosse opération de démoustication. Ça s'est passé ce week-end dans la nuit de dimanche à lundi. Une démoustication après la découverte d'un cas de chikungunya. Une deuxième opération va être menée la semaine prochaine. L'Aveyron fait partie des départements les plus touchés par la sécheresse. Tout le monde est touché, bien évidemment, mais certains plus que d'autres quand même. L'Aveyron fait partie de cela. Au total, au niveau national, l'Office français de la biodiversité tire la sonnette d'alarme. Plus de 1300 petits cours d'eau sont à sec en raison des vagues successives de canicule cette année.
0: Les pompiers toujours mobilisés contre les incendies.
2: Conséquence aussi de ces vagues de chaleur dont on vient de parler, nos pompiers au Garonnais sont toujours mobilisés en renfort extra-départementaux. 16 d'entre eux sont engagés en ce moment en France et en Europe. 9 qui ont servi en Gironde récemment sont sur le retour. 6 sont toujours mobilisés en Sardaigne, en Italie pour se battre contre les flammes. Un chef de colonne est lui engagé sur un poste de commandement dans le Var. Le département de l'Ariège prend de son côté un arrêté pour réguler l'utilisation des drones. Fini d'aller dans les Pyrénées comme on veut, il faut une autorisation pour utiliser les petits engins volants pour prendre des plans, des photos, des vidéos. Et ce, afin de préserver les animaux qui peuvent être facilement effrayés par ces petits engins à moteur.
0: Le Tarn fait du neuf avec du vieux.
2: Une première en France, une section entière de route recyclée. Un tronçon d'un petit peu plus d'un kilomètre a été restauré à partir du bitume d'origine. Ça s'est passé à Lille-sur-Tarn. Sur la route de Gaillac, un chantier confié à l'entreprise Colas. Les images en vidéo sont à retrouver sur nos réseaux sociaux. Personne n'avait encore fait une section aussi importante dans le pays. Et puisqu'on parle de route, un coup d'œil sur vos conditions de circulation aujourd'hui, alors que vient de s'achever le fameux week-end de chassés croisés entre juilletistes et haussiens. Tout va bien dans le sens des départs. Bison Futé a classé la journée en vert sur toute la France. C'est pareil dans le sens des retours, mais c'était déjà le cas hier. Coup d'œil sur le ciel, un petit peu voilé. Après, il a un petit peu pluvioté. Hier, il a fait des orages. Ils étaient prévus. Ils sont arrivés,
0: effectivement. Bah oui, un peu couvert, mais le soleil sera bien présent aujourd'hui. Globalement, on a des températures plus fraîches aujourd'hui. Ce matin, sur Toulouse et son agglomération, à Pamiers 23, à Toulouse 24, à Albi 25. Cet après-midi, sur Toulouse et ses alentours. Donc, le soleil brille à Saint-Gaudens 29, à Toulouse, à Montauban 30, à Castelnaudary, à Castres 31. Donc un plouf aujourd'hui dans l'eau ne serait pas de refus. On évite en revanche de sortir aux heures les plus chaudes. Demain, le beau temps continue sur Toulouse et ses alentours jusqu'à 30 à Albi. Au niveau de la circulation, pour l'instant, écoutez, ça roule bien sur la rocade toulousaine.
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0: Ici Occitanie, vous avez fait une bonne grasse mat, bien méritée, surtout vous êtes en vacances, alors prenez votre temps, rien ne presse. Bon réveil.

0: Encore un matin où l'on vous propose des idées de recettes originales.
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0: Dans un instant, c'est votre heure gourmande. Enfant, on en faisait des boucles d'oreilles, les cerises. C'est très bon, oui, surtout chargé de symboles. Dans beaucoup de cultures, la cerise garantit le bonheur. Mme Scook vous partage sa recette fraîcheur avec les cerises et toute son histoire. Avant ça, une nouveauté ici Occitanie, ça groove, ça rebooste. Comment bien commencer sa journée avec Bruno Mars, On My Soul.

0: Mars, On My Soul, avec ici Occitanie.
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0: Votre rendez-vous en cuisine chaque jour, c'est avec Mams Cook. Alors, on en fait souvent des boucles d'oreilles, la cerise. Bonjour Mams Cook.
3: Oui, je crois qu'on a tous fait ça. Je dis tous parce que quand j'étais petite, les petits garçons aussi les mettaient sur les oreilles.
0: Et qu'est-ce qu'on ne sait pas alors sur ces cerises?
3: Eh bien, en fait, c'est un des fruits qui est chargé de vraiment d'énormément de symboles. Déjà, très loin de nous, au Japon, la floraison des cerisiers coïncide avec l'équinoxe de printemps et c'est l'occasion de grandes cérémonies religieuses et de grandes réjouissances populaires. Donc ça, c'est très important. Au Japon, toujours dans un mariage, on prépare une infusion de fleurs de cerisier et cette infusion est censée garantir le bonheur au couple qui va la boire.
0: Oh.
3: Donc c'est très joli. Donc vous voyez vraiment beaucoup de symboles.
0: Alors comment on la cuisine ?
3: Eh bien, puisqu'il fait beau, qu'il fait chaud, je vous propose de faire une recette avec des cerises froides, mais une recette salée. Donc ce que je vous propose de faire, c'est de faire un ceviche de bar aux cerises et aux fèves. Demandez à votre poissonnier de vous détailler le bar en filet et vous allez pouvoir le couper en morceaux. Si vous n'avez pas de bar, vous pouvez prendre de la dorade, c'est la pleine saison des dorades en ce moment, donc allez-y. On va prendre des petites fèves qu'on aura écossées, on va prendre des cerises qu'on va couper en deux, des oignons, du persil, du jus de citron, de l'huile d'olive, du piment d'Espelette, quelques petits pignons qui vont apporter du croquant et puis un petit peu de fleur de sel. On va cuire ce qui a besoin d'être cuit, c'est-à-dire les fèves. On va préparer tous nos ingrédients, on va joliment installer ça dans une assiette et puis on va faire un petit mélange avec l'huile d'olive, avec le citron, avec un petit peu de jus de cerise et on va verser ça dans le fond de l'assiette pour pouvoir venir déguster ce ceviche. C'est vraiment très très bon, c'est très délicat, on met ça au frais. Moi ce que je vous conseille de faire, c'est de préparer les assiettes et le petit mélange, le jus, vous ne le versez qu'au moment où vous servez. Comme ça, ça n'a pas le temps de décolorer parce que le jus de la cerise va forcément décolorer votre poisson.
0: Bien sûr.
3: Donc voilà.
0: Et alors, quelle est l'histoire de la cerise? D'où elle vient?
3: Ce qu'on sait aujourd'hui très clairement, et ça c'est établi historiquement, c'est que le cerisier était présent 3000 ans avant notre ère. Donc 3000 ans avant Jésus-Christ, il y a déjà des cerisiers. Et il serait apparu, alors ça c'est plus délicat, on n'est pas tout à fait certain de là où il apparaît. La légende dit que c'est plutôt qu'il aurait été ramené d'Asie mineure par un général romain qui s'appelait Lucullus, après la bataille de Mithridate. Bon, là, on est au 1er siècle avant Jésus-Christ. Moi, je ne sais pas si c'est vrai ou pas, je n'étais pas là pour vérifier. C'est une histoire qui n'est absolument pas avérée. Des textes plus anciens démontrent que le fruit était déjà connu en Grèce antique, en Italie, en Gaule, bien, bien avant cette date. Donc, en fait, il semblerait que ce cerisier, eh bien, il ait été un peu partout depuis très, très longtemps. Et en fait, la culture, la vraie culture du cerisier va se développer au Moyen-Âge et en France, en région parisienne, dans une région qui va donner son nom à une cerise qui sera la cerise de Montmorency.
0: Et quelques astuces alors avec la cerise?
3: Mais en fait, c'est à la queue qu'on juge de la fraîcheur, figurez-vous. Quand vous achetez des cerises, la queue doit être solidement attachée, elle ne doit être ni sèche ni molle. C'est-à-dire que quand vous achetez des cerises où il n'y a plus la petite queue, c'est pas bon signe parce que vous n'avez aucun moyen de savoir depuis combien de temps elles ont été ramassées. Ne prenez pas des fruits trop mous parce que la peau souvent va s'abîmer, elle va être élimée. C'est un fruit très fragile, la cerise. C'est un fruit qui va continuer à mûrir après avoir été ramassé. Donc, plus vous allez l'acheter mûr, plus vous allez les perdre très rapidement. Vous les conservez une journée dans une corbeille de fruits à l'abri de la chaleur ou jusqu'à 2 jours dans le bac à légumes du réfrigérateur. Mais il faut toujours les sortir au moins 30 minutes avant du réfrigérateur pour pouvoir en avoir la saveur. Sinon, vous mangerez un fruit qui sera glacé et vous n'en aurez aucun goût.
0: Merci Mams Cook, vous pouvez réécouter tous les conseils de Mams Cook sur votre application ici. Des actus gourmandes près de chez vous, ce vendredi, ne manquez pas la Halle de la Machine à Toulouse, sa soirée All Night Long de 19h à 22h, mêlant concert gratuit et restauration en plein air. Ici Occitanie, votre permis en poche, vous l'avez écouté en voiture avec votre premier amoureux, première amoureuse, Marc Lavoine, pour une biguine avec toi.

0: Marc Lavoine pour une Begin avec toi, avec ici Occitanie. À suivre, vos plaisirs de l'été avec Lucie pour elle, rien ne vaut. Une journée à la piscine municipale avant sa Bonnie Tyler, It's a Heartache.
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0: Tyler, It's a Hot Take avec Ici Occitanie.
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0: C'est l'heure de vos petits plaisirs de l'été. Lucie, son truc, c'est de rester à la piscine municipale jusqu'à sa fermeture le soir.
3: Pas forcément pour faire du sport, c'est aussi pour gratter un petit moment de vacances. Et ça fait du bien. Bonjour, moi c'est Lucie et en été, ce que j'adore, c'est aller à la piscine municipale à côté de chez moi. Partir à la fermeture. Je sais pas, parce que j'aime bien voir, vous voyez l'eau des piscines, quand ça se calme.
4: Mais ça doit pas être un miroir très très longtemps.
3: Non, voilà. C'est pour ça que je vous dis, j'aime bien rester jusqu'à la fermeture. Rester l'après-midi, quand il y a du monde, l'agitation, et puis rester jusqu'à ce que tout le monde sorte, de voir la piscine toute lisse,
4: calme.
3: Et voilà, se dire qu'on revient le lendemain.
4: Et est-ce que vous vous mettez, juste avant de partir, au bord, vous donnez un petit coup du doigt sur la surface de l'eau pour en fait tout chambouler?
3: Non, mais j'y penserai.
4: Et comment vous vous occupez à la piscine alors? Vous allez nager, je suppose?
3: Ouais, mais... je nage, je lis, j'écoute des podcasts. Je trouve aussi que c'est des fois des moments où c'est pas forcément des gens qui vont en vacances qui sont là. Donc on se retrouve avec ceux qui sont restés à Toulouse et qui... Je sais pas, j'ai l'impression que je suis solidaire aussi des gens qui prennent des moments de vacances ou des moments agréables en restant ici, en ville, chez nous. Donc je trouve aussi qu'il y a un esprit un peu différent. C'est pas forcément pour faire du sport, c'est aussi pour gratter un petit moment de vacances. Et ça fait du bien.
4: Qu'est-ce que vous souhaitez aux auditeurs d'ici Occitanie ?
3: De bien boire de l'eau, rester au frais, prendre soin d'eux. Je sais pas, de trouver leur joie en tout cas, ouais, tout à fait.
0: Vous pouvez réécouter les petits plaisirs de l'été sur votre application Ici. Ici Occitanie, le Toulousain Art Mango, les parfums de sa vie. Je l'ai tant aimé.

0: Art Mango, les parfums de sa vie, je l'ai tant aimé avec ici Occitanie. Dans un instant, on décolle à l'envol des pionniers à Toulouse, dans les airs, pour découvrir un kimono d'exception porté par les hôtesses japonaises dans les années 60. Avant ça, des idées de sortie près de chez vous.
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0: Un festival de musique, festival du bleu au blues à Lectour, cinéma sous les étoiles à Blagnac, ici Occitanie à vos côtés. Pour les amateurs ou non de blues, ce week-end ne manquez pas à Lectour dans le Gers, la 5e édition du festival du bleu au blues, un événement ici Occitanie. Au programme 7 concerts pour 3 jours de fête dans le but de célébrer la musique blues. Venez voir sur scène Kevin Doublé Quartet, Freaky Buds ou encore Bernard Selam et de Boys from the Hood. Ce week-end, festival du bleu au blues à Lectour. Ce vendredi, cinéma sous les étoiles en famille à Balma. Pendant l'été, la ville de Balma vous propose des séances gratuites de cinéma en plein air. Ce vendredi, venez voir D'où Jésus, une comédie réalisée par Frédéric Kiering au Parc Lagarde à Balma. N'oubliez pas votre nappe ou transat pour profiter pleinement du film en famille ou entre amis. Vous pouvez retrouver toutes les infos sur le site de la mairie de Balma. D'autres idées sorties dans une heure.
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0: Une belle balade musicale en voiture. Rose, la liste.

0: la liste. Faire des listes pour ne pas oublier ce qu'on doit faire, c'est pas mal, ouais.
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0: Cet été, Ici Occitanie a choisi de vous surprendre avec des objets insolites à admirer dans la ville rose, des objets au destin incroyable, extraordinaires pour la plupart et forcément qui surprennent. Vous avez sûrement été obligé de vous changer dans des endroits improbables. Aujourd'hui, l'immanquable et toulousain qu'on vous propose rime presque avec l'impossible.
3: Vous êtes devant un magnifique uniforme bleu en soie avec des motifs de fleurs. Une très belle ceinture qui cerne la taille. Au bas de ce magnifique vêtement, un tabis et un zori. Je suis Véronique Allard, je suis muséographe à l'Envol des Pionniers, c'est-à-dire que je conçois les expositions au sein de ce site.
4: Nous sommes donc au sein de l'exposition temporaire Air France, Véronique. Beaucoup d'objets, une multitude d'objets sont à admirer ici, comme ce magnifique kimono.
3: C'est le kimono d'Izumi, un kimono traditionnel en soie, porté par les hôtesses japonaises dans les années 60 et début 70.
4: Les hôtesses recevaient les passagers du vol Paris-Tokyo avec ce vêtement traditionnel nippon.
3: Absolument. Donc l'hôtesse arrive en Balenciaga avec son équipage et avant que les passagers ne montent dans l'avion, part se changer et revêt son kimono traditionnel. Puis ils vont décoller. Et ensuite, après le décollage, elle va donc retirer son kimono, parce que c'est quand même pas très pratique pour le service, et remettre son uniforme d'hiver, ou de changer encore d'uniforme pour mettre un uniforme d'été, si elle passait par la voie du Sud plutôt que par la voie polaire.
4: Donc du Sud par les Philippines, par Manille.
3: Voilà, exactement, par Manille. Donc elle avait trois uniformes.
4: Il faut vraiment mettre en avant la difficulté de se changer, surtout avec un vêtement traditionnel comme le kimono, qui mérite énormément de respect.
3: Il y a trois ceintures sur le kimono, donc il y a vraiment toute une manière de disposer chaque partie du vêtement. Le petit col blanc qui doit à peine sortir du col du kimono. Les noms japonais que je vous donnais, c'était les fameuses sandales et petites chaussettes qu'on dispose avec le kimono. Pas du tout pratique pour le service. L'anecdote qu'on peut citer, c'est que l'hôtesse arrive en uniforme Balenciaga et elle se change dans les toilettes de l'avion. Moins d'un mètre carré pour se changer. Entre enlever son uniforme Balenciaga et déployer le kimono pour l'installer correctement sur elle, ajuster chaque pli, parce que c'est un vêtement traditionnel qui se porte comme ça et pas comme ça. Et après, il fallait refaire la manipulation inverse, c'est-à-dire l'enlever, le plier correctement, repasser son autre uniforme. Elle me disait que finalement, elle ne savait pas comment elle faisait à l'époque. Cet été, nous proposons au public la visite guidée de cette exposition. Comme ça, toutes ces anecdotes sur ces beaux uniformes pourront être transmises au public.
0: Merci Véronique Allard, muséographe à l'Envol des Pionniers à Toulouse. Et rendez-vous sur le site du musée pour voir les tarifs et toutes les infos pratiques. Vous pouvez également réécouter tous nos immanquables et toulousains sur votre application Ici. Ici Occitanie, la classe incarnée ce matin avec Lionel Richie, Ballerina Girl.

0: Lionel Richie, ballerina girl. Alors ce matin, c'est pas une ballerina girl, c'est une sportive girl. Dans un instant du sport avec Anaïs Genin, elle a testé pour nous le football américain chez les Ours de Toulouse, juste avant Zao de Sagazan, la symphonie des éclairs.
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0: des éclairs.
1: Zao de Sagazan, la symphonie des éclairs. Pas d'éclairs aujourd'hui.
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1: Cette heure-ci, on teste beaucoup de choses. Vous pensiez que le football américain était juste un sport pour les gros costauds? A priori, eh ben non. Puisqu'Anaïs Genin est partie tester chez les Ours de Toulouse et elle est revenue sans une égratignure.
4: Aujourd'hui, j'ai testé pour vous le football américain. On est avec les Ours de Toulouse aux Argoulets et je suis avec Boris. Salut Boris.
5: Salut Anaïs.
4: Et attends, à l'entraînement, on a toujours le casque ou pas?
5: Toujours le casque.
4: Ah ouais,
5: dès qu'on rentre sur le terrain. Dès qu'on rentre sur un terrain, on a toujours le casque, c'est une question de protection. Ça fait partie de la culture du sport.
4: Il y a tout le sort de sportifs qui viennent?
5: Je pense qu'en général, quand même, si on veut être honnête, la sociologie des gens qui viennent faire du football américain, c'est quand même des gens qui ont un contact avec la culture américaine, avec les sports américains en général.
4: J'ai mon casque, j'ai mes épaulettes.
5: Ouais. Et tu manques juste le pantalon?
4: Ouais, je suis partie en short.
5: Non, mais on joue avec des pantalons.
4: Ah, ouais, le short, non, t'aimes pas?
5: Le short, c'est à l'entraînement.
4: Ok, d'accord.
5: C'est sur la tenue match, c'est pas grave. On va dire aujourd'hui, il n'y a pas de match. T'as de la chance.
4: J'ai pris des baskets parce que je savais pas trop si on pouvait mettre des crampons sur ce genre de synthé.
5: Ouais, plutôt crampons.
4: Ok, bon, bah, tant pis, je glisserai.
5: C'est pas grave.
4: Du coup, le ballon, il est comme au rugby, mais en même temps, il est quand même assez différent.
5: C'est ça, il est différent, il est plus petit, il est plus gonflé, il est en cuir. C'est lié à notre sport, le football américain. Donc, sur la position du quarterback, qui va lancer le ballon. S'il veut l'envoyer une distance qui est plus grande, eh ben, il aura besoin d'un ballon qui sera plus adéquat pour cela.
4: Moi, par exemple, je dois jouer quel poste, vu mon gabarit?
5: Je dirais que, avant tout, le poste qui va te plaire.
4: Ouais.
5: C'est important de jouer à un poste qui te plaît. Et en même temps, les coachs vont essayer de te conseiller un poste peut-être qui sera plus à l'aise, toi, par rapport à tes capacités athlétiques, je dirais.
4: Ouais.
5: Donc, comme je t'ai dit, le football américain, c'est un sport qui est ouvert à tous. Donc, que tu fasses 70 ou 170 kilos, t'es le bienvenu au football américain. Il y aura toujours un poste pour toi. On a besoin d'effectifs qui soient vraiment larges, des petits qui soient rapides, des gros balèzes là qui retournent des humains.
4: Ok, bon, bah moi j'aime bien courir comme un cabri. Je suis comme un bébé chien. Si tu me lances un ballon, je suis contente.
5: Ok.
4: Et j'aime bien plaquer aussi. Est-ce qu'il y a un mélange de tout ça?
5: Ouais, il y a un mélange de ça. Ça s'appelle les defensive backs. C'est les joueurs défensifs qui jouent contre les receveurs.
4: Ok.
5: On essaie de rattraper des ballons en place.
4: Ouais.
5: Ça va être go. Bien joué, c'est pas mal. Donc tu vas voir, il va venir essayer de te contester le ballon. En place, c'est go. Tu vois, juste avec la présence là,
4: c'est clair.
5: D'un coup, on commence à attraper avec les genoux et tout là, c'est moins facile. C'est pas mal, c'est pas mal. Franchement, t'as des mains, je pense, receveuses.
4: Je peux lancer aussi si tu veux.
5: Attends, tu veux essayer de lancer?
4: En place, 7, go. Oups.
5: Tu voulais me faire du mal. C'est un sport très dépendant des autres joueurs. Tout le monde a sa mélodie et doit faire sa mélodie. On est un orchestre. Quand le coach il donne le jeu, le quarterback il nous donne le jeu, tout le monde sait ce qu'il a à faire.
4: T'as dit que pour être quarterback, il fallait que je lance jusqu'à où?
5: Braden, je pense, il fait au moins...
4: Je vais faire plus que Braden.
5: Je pense qu'il fait 60, 70. Ok, pas mal. Le lancer, il est bien de ouf. 25 yards. C'est elle vient nous apprendre.
4: Ah bah,
5: tu connais les ours? Apprends-nous le football américain.
1: Merci Anaïs Genin. Les Ours de Toulouse qui évoluent au meilleur niveau français pour l'équipe masculine. À noter qu'on peut commencer dès 6 ans, qu'on peut aussi faire du flag, donc ça c'est la version sans plaquage, et que l'équipe féminine recrute encore. J'ai testé, à réécouter sur votre application ici. Comment appelez-vous vos grands-parents? Mémé, Pépé? Eh bien, sachez que certains sont pas très à l'aise avec ces surnoms. Bah oui, ça les rajeunit pas. Ils en ont marre, ils veulent changer. Dans un instant, Muriel Jordan vous décrit cette tendance. Avant ça, c'est Phil Collins, Two Hearts.

0: Collins, Two Hearts, avec ici Occitanie.
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0: C'est Tendance, votre rendez-vous quotidien pour ne rien rater des phénomènes de société. Muriel Jordan vous apprend tous les jours à moins vous sentir largué. Avec vous, on s'intéresse à la révolte des grands-parents.
3: Oui, vous avez remarqué ça? De plus en plus de grands-parents ne veulent plus qu'on les appelle papy, mamie, pépé, mémé. Ils veulent plus de cette étiquette qui les vieillit. Beaucoup choisissent des petits surnoms un peu moins vieillots. Direction la rue pour enquêter. Bonjour madame, est-ce qu'on peut vous appeler mémé, vous?
4: Je ne suis pas une mémé, je suis une mamie. Je trouve que c'est beaucoup plus élégant de dire mamie. Mémé, ça fait ancien temps. Et puis ça me vieillit aussi. Moi, je suis dynamique et mamie, je préfère mamie.
3: Et vous avez quel âge?
4: 73 ans.
3: Et vous, madame? C'est démodé d'appeler encore pépé, mémé?
5: Oui, bien sûr, c'est démodé. Ça fait 19e siècle. Et puis, comme nous sommes dans une culture anglo-saxonne, n'est-ce pas? C'est mieux d'appeler les gens mamie.
3: Pas de petits-enfants qui vous appellent comme ça?
5: Pas pour le moment.
3: Pas pour le moment. Mais si demain ils vous appellent mémé, vous les engueulez?
5: Oui.
3: Ah, vous voyez, hein, les grands-parents, enfin certains, surtout les grands-mères, veulent davantage échapper à l'image vieillissante de la grand-mère qui porte des charentaises et qui tricote.
0: Ça veut dire, Muriel, que les seniors se sentent plus jeunes, encore en forme, et qu'ils ne veulent plus de surnoms qui les stigmatisent?
3: C'est ça, c'est pour cette raison qu'on voit de plus en plus fleurir des petits surnoms comme Mamina, Papilou, Granny, Papé, Mamina ou encore Manisha. Cette jeune fille de 19 ans confirme.
6: Ma grand-mère, je l'appelle Mamival parce que, puisqu'elle s'appelle Valérie, elle veut qu'on rajoute une sorte de petite virgule parce que quand on lui dit qu'elle s'appelle Mamie, ça, elle prend 15 ans facile.
3: Il arrive que ces diminutifs soient choisis par les petits-enfants eux-mêmes et parfois en amont par les parents eux-mêmes qui anticipent avant de devenir grands-parents, avant la naissance du premier enfant. Une façon pour eux de dire qu'il est hors de question d'être appelé pépé ou mémé.
6: Avec mes parents, ça nous arrive souvent de parler de quand on aura des enfants. Et ma mère, elle a dit qu'elle ne voulait pas se faire appeler mamie ou papy parce qu'elle pense que ça va trop la vieillir. Et donc, elle réfléchit déjà à des noms. Elle a déjà trouvé un surnom pour mon père. Elle veut l'appeler Papy Sky. Et elle cherche encore quelque chose. Et elle veut que ce soit quelque chose en rapport, soit par rapport à sa passion, à sa personnalité.
4: J'ai dit à mes enfants, le jour où j'aurai un petit-fils ou une petite-fille, surtout, je ne veux pas qu'on m'appelle mémé. N'importe quoi, mais pas mémé.
3: Ces nouveaux surnoms renforcent parfois la complicité. Ils peuvent créer des liens plus forts et transmettre quelque chose de différent, de plus original que papy ou mamie. Même si au final, qu'importe le nom. Évidemment, ce n'est pas le nom qui va vous vieillir. Puisqu'avoir des petits-enfants, de toute façon, ça va vous offrir une seconde jeunesse. Mais au moins, vous voilà prévenus. Si les grands-parents ne veulent plus qu'on les appelle papy et mamie, n'insistez pas. Hein, faudrait pas pousser mémé dans les orties.
0: Ok, on change. Merci Muriel Jordan, c'est Tendance à réécouter sur votre application ici. Dans 6 minutes, c'est l'actu locale à 11h, juste avant Diane Tell, la légende de Jimmy.
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0: Diantel, la légende de Jimmy avec ici Occitanie. Dans un instant, on joue ensemble dans votre jeu de l'été cette année-là pour gagner plein de gâteaux. Oui, on a faim, c'est pour ça. De cadeaux surtout. 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
0: Mardi 4 août, on est content d'être avec vous, il est 11h. Les infos avec Alexandra Lagarde, bonjour.
2: Bonjour Laura, bonjour tout le monde. Un ouvrier mort sur le chantier de la ligne C du métro à Toulouse. Hier, il a fait un malaise alors qu'il travaillait. C'est ce que confirme ce matin Alstom. L'ouvrier n'a pas survécu malgré l'intervention rapide des secours, explique l'entreprise. Une enquête a été ouverte. Vigilance orange aux orages levée ce matin dans le midi toulousain. L'épisode orageux n'a pas été aussi violent qu'attendu. Pas de dégâts relevés ici chez nous. Il a tout de même un peu plu et ça fait du bien. On respire un peu mieux ce matin et c'est toujours ça de prix pour la végétation qui est extrêmement sèche alors que ça continue de brûler partout en France, dans le Var notamment. Le feu ne progresse plus ce matin, mais il a été très violent ces derniers jours. Des pompiers de chez nous sont d'ailleurs mobilisés un peu partout. Un chef de colonne feu de forêt au Garonnais et dans le Var. 9 pompiers reviennent de Gironde et 6 sont encore en Italie, en Sardaigne.
0: Les secours de Haute-Montagne mobilisés dans les Hautes-Pyrénées hier.
2: Alors que deux jeunes ont été touchés par la foudre en pleine randonnée en milieu d'après-midi à Cotteray, ils étaient une quinzaine à marcher quand la foudre est tombée sur un adolescent de 14 ans ainsi que sur un jeune de 21 ans. Ils ont été transférés tous les deux très grièvement blessés à l'hôpital. Le jeune de 14 ans avait fait un arrêt cardio-respiratoire. Une enquête a été ouverte par le parquet de Tarbes. On reste dans les Pyrénées mais du côté de l'Ariège où la préfecture a pris un arrêté la semaine dernière qui oblige à demander une autorisation pour faire voler les drones sur tout le sud du département, sur tous les sites qui sont à plus de 1000 mètres d'altitude et dans les zones protégées. Le but, protéger les animaux, notamment les bouquetins ou encore les rapaces, vous risquez une amende de 1 500 € si vous ne respectez pas cette interdiction, cette réglementation. Une route recyclée dans le Tarn, un peu plus d'un kilomètre sur la départementale 988 à l'Île-Jourdain, refaite la semaine dernière, les 5 premiers centimètres enlevés, remalaxés sur place, puis redéposés sur la route. On vous a mis la vidéo explicative du chantier sur nos réseaux sociaux et puis enfin sur les routes de France, justement la 4e étape du Tour de France Femmes qui amènera les coureuses sur un contre-la-montre individuel de 21 km entre Gévray, Chambertin et Dijon. Le départ de la première course est à 14h34. L'arrivée prévue pour la dernière coureuse est à 17h55. Donc il fait plus frais ce matin, on respire un peu mieux.
0: Ouais, on respire, ça fait du bien, il y a eu de l'orage et de la pluie hier. Ce matin sur Toulouse et ses alentours, des éclaircies à Pamiers 23, à Toulouse 24, à Albi 25. Et cet après-midi dans le midi toulousain, le soleil brille à Saint-Gaudens 29, à Toulouse, à Montauban 30, à Castelnaudary, à Castres 31. Donc une balade en forêt pour se rafraîchir en famille, ça peut être une bonne idée aujourd'hui. Demain, le beau temps continue sur Toulouse et ses alentours jusqu'à 30 à Albi. Et au niveau de la circulation, et bien écoutez, pour l'instant, ça roule bien sur la rocade toulousaine.
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0: Ici Occitanie, vous préparez pour vos étirements du matin. C'est votre moment à vous, après vous aurez la tête ailleurs. Jeanne Masse, toute première fois.

0: Jeanne Mas, toute première fois, votre première fois peut-être à notre jeu de l'été cette année-là ce matin.
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0: Du lundi au vendredi, on joue avec vous de 11h à midi. Dans quelques minutes, gagnez deux entrées pour l'envol des pionniers à Toulouse, qui retrace l'histoire de la ligne aérienne de l'aéropostale. On vous fait écouter donc trois extraits musicaux. Il faut nous dire s'ils sont sortis avant ou après l'année de référence qu'on a choisie pour vous. Et donc, pour vous inscrire à notre jeu cette année-là, rien de plus simple, il suffit de nous appeler à ce numéro.
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0: Alors là, vous mettez ça à une fête, un anniversaire, il n'y a pas d'ambiance, ça réveille tout le monde. Earth, Wind and Fire, September.

0: Armin and Fire, September. Oh non, c'est pas encore la rentrée, hein.
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0: Ensemble jusqu'à midi dans votre jeu de l'été cette année-là, et ce matin on est avec Franck de la Madeleine sur Tarn. Bonjour Franck.
2: Bonjour.
0: Bon, vous, vous êtes dans la cheminée ce matin, vous êtes perdu.
2: Le Père Noël en avance.
0: Le Père Noël en avance, on est en décalé. Bon Franck, et pourquoi vous réparez cette cheminée, dites-nous.
2: Là, c'est suite à la tempête Nissa, qui était, j'avais sécurisé là, et oui, c'était la cheminée qui était tombée avec l'antenne dessus pour pouvoir.
0: Voilà, vache.
2: Pour monter les boisseaux et pour recrétir, voilà, ce qui va avec, le chapeau, le cheminée.
0: Et vous faites ça tout seul?
2: Là, je suis avec mon frère, il m'a fait un coup de main.
0: Ah, quand même, parce que je me dis que je ne suis pas une grande connaisseuse des cheminées, mais bon. Tout seul, oui. Ça doit pas être facile. Et vous nous appelez, vous faites une petite pause, donc ça c'est chouette. Vous nous appelez pour gagner 2 entrées pour l'envol des pionniers à Toulouse, hein, qui retrace l'histoire de la ligne aérienne de l'aéropostale notamment. Donc ça c'est un musée chouette quand même à faire en vacances et en famille. On va jouer avec une année de référence ce matin, donc 1979. Donc là c'est le moment de culture, Franck. Sachez qu'au cours des années 70, la place du Capitole, vous savez, elle était encore un immense parking en plein air où il y avait plein de voitures, et le chantier du parking souterrain, ça s'achève, voilà, tout juste à la fin des années 70. Et aujourd'hui, on a une super belle place. Oui ?
2: Oui, tout à fait, oui, oui. C'est vrai qu'à l'époque, on pouvait se garer sur la place.
0: Ouais. Oui, mais ça a changé. Et maintenant, voilà, c'est un peu plus convivial. Je vais vous faire écouter un premier extrait, donc Alain Chamfort, Bambou. Franck, il va falloir me dire si l'extrait est sorti avant ou après 1979. Est-ce que c'est clair pour vous?
2: Oui, c'est bon.

0: Alors, à votre avis, est-ce que le morceau est sorti avant ou après 1979?
1: Je crois que c'était après.
0: Eh ben oui, ça vous fait un point, Franck. Le deuxième extrait, c'est Liu, amoureux solitaire. Et

0: votre avis, Franck, est-ce que le morceau est sorti avant ou après 1979 ?
1: Après, je pense.
0: Eh bien oui, ça vous fait 2 points. Vous avez gagné les 2 entrées pour l'envol des pionniers à Toulouse. Vous irez avec qui, Franck ? Dites-nous.
1: J'irai avec ma femme, mon fille et mon collègue.
0: Alors attendez, votre femme et votre fille, c'est ça ?
1: Et nos filles, on a 2 filles.
0: Ah d'accord, et eh bien écoutez, on embrasse tout le monde. Avant de nous quitter, Franck, quelle est votre radio locale préférée ?
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0: Jusqu'à midi, votre jeu de l'été cette année-là a gagné 4 entrées pour le parc d'attractions à Walligator à Agen. Pour ça, il suffit d'écouter 3 extraits musicaux. Il faut nous dire s'ils sont sortis avant ou après l'année de référence qu'on a choisie pour vous. Pour participer à notre jeu cette année-là, appelez-nous à ce numéro.
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0: 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C'est pas si facile. 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

0: Des sonorités très espagnoles ce matin. Boulevard désert et carbone, c'est pas si facile. 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Vous participez, il suffit de nous appeler au 05 34 43 31 31. 05 34 43 31 31. Juste avant, Laura Pausini, la solitudine.
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0: Laura Pausini, la solitudine. Vous n'êtes pas seule avec votre radio locale ici Occitanie.
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0: Ensemble jusqu'à midi dans votre jeu cette année-là. Et ce matin, on est avec Marion de Verdun-sur-Garonne. Bonjour Marion.
2: Bonjour.
0: Bon, vous faites partie des chanceux, vous êtes en vacances Marion.
2: Oui.
0: Parce que donc vous êtes étudiante.
2: Oui, c'est ça.
0: En quoi?
2: En commerce à Montauban.
0: D'accord, ok. Vous êtes en dernière année?
2: Non, je crois qu'il me reste encore 2 années.
0: 2 ans?
2: Ouais, je suis au tout début.
0: Ok, vous savez un peu ce que vous voulez faire après?
2: Oui, je pense être commercial ou agent immobilier, un des deux.
0: D'accord, ok, bon, bah chouette, la route est un peu tracée. Et alors, vous partez ou pas pendant les vacances, Marion?
2: Oui, je pars sur Paris.
0: Ah, nous quitter pour les Parisiens? C'est pas vrai.
2: Bah oui.
0: Vous restez combien de temps avec eux?
2: 2 semaines.
0: Ah, bon, ça va, c'est pas trop long. Vous ne perdrez pas vos habitudes. Marion, vous nous appelez pour gagner 4 entrées pour le parc d'attractions Walligator à Agen. Donc, oui. Je vais vous donner une année de référence avec laquelle on va jouer ce matin. Donc 1994, c'est donc le premier vol du Beluga. D'ailleurs, vous pouvez admirer le Beluga ST numéro 4 précisément, puisqu'il y en a plusieurs, qui est fraîchement arrivé au musée Aéroscopia à Blagnac. Je vais vous donc faire écouter un extrait, Marion. Le premier, c'est Madonna, Who's That Girl. Il va falloir me dire si l'extrait est sorti avant ou après 1994. Est-ce que c'est clair pour vous, Marion?
2: Oui.

0: Alors, à votre avis, Marion, est-ce que l'extrait est sorti avant ou après 1994 ?
1: Je pense avant.
0: Et oui, ça vous fait un point, Marion. Bon, deuxième extrait, si vous gagnez ce point, vous gagnez les 4 entrées pour le parc d'attractions à Wally Gator. Le prochain extrait, c'est donc Ricky Martin, Un, dos, tres, Maria. Ouépa.

0: Marion, est-ce que l'extrait est sorti avant ou après 1994 ?
1: Avant ?
0: Vous êtes sûre, Marion ?
1: Non, du tout.
0: Alors, qu'est-ce qu'on fait ? Avant ou après ?
1: Après.
0: Eh ben oui, ça vous fait 2 points, Marion, bravo ! Vous avez gagné ces 4 entrées pour le Paris Attraction Alligator à Agen. Vous irez avec qui, Marion ?
1: Avec mon frère, ma soeur et ma mère.
0: Bon, bah trop cool. C'est une chouette sortie à faire en famille là, pendant les vacances, juste avant d'aller voir les Parisiens. Voilà. Bon, Marion, avant de nous quitter, un mot pour décrire votre radio locale préférée ici Occitanie ?
1: Ah, bah la meilleure. Hein.
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0: Jusqu'à midi, votre jeu de l'été cette année-là, gagné 2 entrées pour Cornlanta à Castelmauroux, un labyrinthe géant de maïs. Explorez et répondez aux énigmes en famille. Pour ça, il suffit d'écouter 3 extraits musicaux. Il faut nous dire s'ils sont sortis avant ou après l'année de référence qu'on va vous donner. Pour participer à notre jeu cette année-là, appelez-nous à ce numéro.
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0: À l'école, caché au fond de la classe, hop là, on sort la sarbacane. Et qui est-ce qu'on vise aujourd'hui, Francis Cabrel ?

0: Francis Cabrel Sarbacane avec Ici Occitanie.
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0: Guinguette de Rabaudy à Castanet-Tolosan, atelier avec les Pitchouns à Montauban, Ici Occitanie à vos côtés. De la musique, de la bonne humeur et de quoi manger. Je vous propose la guinguette au parc de Rabaudy à Castanet-Tolosan jusqu'au 29 août. Demain, soirée spéciale belote, préparez vos binômes, profitez également des diverses activités au lac de Rabaudy, balades, jeux pour enfants, de quoi décompresser pendant les vacances. Toutes les infos sont à retrouver sur le site de la mairie de Castanet-Tolosan. Une activité à faire avec vos pitchouns demain à Montauban, au Jardin des Plantes, de 14h à 18h. Sculpture sur ballon par l'artiste plasticien El Barbeau et un atelier maquillage par l'atelier des Instants. Une activité originale pour les enfants et de quoi vous libérer quelques heures, vous, parents. L'entrée est libre et vous pouvez retrouver toutes les infos sur le site de la mairie de Montauban.
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0: Les cheveux au vent, c'est sympa à écouter. Bon, même si c'est pas bien d'écouter de la musique à vélo, je sais. George Harrison, My Sweet Lord.

0: George Harrison, My Sweet Lord, avec ici Occitanie.
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0: Jusqu'à midi, votre jeu de l'été cette année-là a gagné 2 entrées pour Cornlanta à Castelmauroux. Un labyrinthe géant de maïs. Partez à l'aventure en famille et répondez aux énigmes. Pour ça, il suffit d'écouter 3 extraits musicaux. Il faut nous dire s'ils sont sortis avant ou après l'année de référence qu'on a choisie pour vous. Pour participer à notre jeu cette année-là, appelez-nous à ce numéro.
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0: Monde.
1: Florent Pagny, la dernière chanson du monde avec ici Occitanie.
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1: On joue ensemble ce matin jusqu'à midi dans votre jeu de l'été cette année-là et on est avec Jean-François de Garidèche. Bonjour Jean-François.
3: Bonjour à vous.
1: Bon, dites-nous Jean-François, qu'est-ce que vous faites ce matin-là?
3: Ce matin, je cours après des produits pour les piscines parce que avec cette température, les piscines sont difficiles à entretenir.
1: Ah ouais, ça doit être un peu la galère, ok. Ouais. Et vous dites que vous courez, c'est-à-dire que vous avez du mal à trouver là?
3: Ah oui, on a du mal à trouver parce que aucune personne n'arrive à tenir sa piscine parce que les températures sont trop élevées.
1: Ouais d'accord, donc là c'est tout le monde qui en demande en ce moment, ça devient rare, il va y avoir
3: en
1: un
3: plus,
1: trafic
3: vacances,
1: après.
3: Il y a pénurie, les fournisseurs sont... c'est difficile quoi.
1: D'accord.
3: Mais sinon, bon, après, on va se plaindre, hein, il fait beau, on est bien, c'est bien.
1: Oui, et puis il faut rester solidaire. Il faut aller voir les voisins,
3: oui.
1: Puis
3: voilà.
1: Se prêter un peu les produits, les outils. C'est cool, ça.
3: Voilà, ouais.
1: Et puis faire des apéros aussi avec les voisins.
3: Ah, oui, à l'occasion, oui.
1: À l'occasion, voilà. Bon, Jean-François, vous nous appelez pour gagner deux entrées pour Corlanta à Castelmaurou. On va jouer avec une année de référence. Ce matin, donc c'est 1985, pour l'anecdote culturelle. 1985, c'est le retour du bouclier de Brennus. Le Stade Toulousain bat Toulon en finale du championnat de France au Parc des Princes à Paris. Ouais, on l'aime, ce bouclier de Brennus. c'est de chez nous. Jean-François, le premier extrait que je vous fais écouter, c'est Laura Branigan, Self Control. Il va falloir me dire si l'extrait est sorti avant ou après 1985. Est-ce que c'est clair pour vous, Jean-François?
3: Tout à fait, tout à fait.

0: Alors, à votre avis, Jean-François, est-ce que le morceau est sorti avant ou après 1985?
1: J'ai un doute, mais je dirais avant.
0: Eh ben oui, ça vous fait un point, Jean-François, bravo. En plus, c'était pas facile parce que le morceau, il est sorti en 1984. Donc,
1: ouais,
0: bon.
1: J'ai un doute, hein, parce que moi, je suis des années 80 et... c'est vrai que c'est dur, là.
0: Ouais. Et puis surtout que c'est les années 80, en termes de musique, il y a de quoi faire.
1: Ah oui, hein.
0: Il y avait pas mal de choses.
1: Ah oui, on s'amusait bien.
0: Je vous fais écouter le deuxième extrait, donc c'est George Michael, One More Try.

0: Alors, à votre avis, est-ce que le morceau est sorti avant ou après 1985?
1: Moi, je dirais après.
0: Eh ben, ça vous fait 2 points, Jean-François, bravo! Vous avez gagné 2 entrées pour Corn Lanta à Castelmauroux. Vous allez y aller avec qui, Jean-François?
1: Ah, ben avec ma petite fille.
0: Oh, trop chou. Elle a quel âge?
1: Ah oui, elle a 5 ans.
0: Oh, c'est tellement mignon à cet âge-là, faut en profiter.
1: Ouais, enfin, c'est une pipelette. Hein.
0: Ah, ça c'est bien. Elle a ça de ses grands-parents, ses parents, cette famille. Bon, avant de nous quitter, Jean-François, quelle est votre radio locale préférée?
1: Eh bien, ici Occitanie.
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0: Jusqu'à midi, votre jeu de l'été cette année-là a gagné 2 entrées pour la forêt magique de Toulouse. Pour ça, il suffit d'écouter 3 extraits musicaux. Il faut nous dire s'ils sont sortis avant ou après l'année de référence qu'on a choisi pour vous. Pour participer à notre jeu cette année-là, appelez-nous à ce numéro.
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0: À fond dans votre chambre d'ado, à danser comme une folle. Niagara, assez!

0: Niagara assez avec ici Occitanie. Votre actu locale revient à midi. Avant ça, gagnez deux entrées pour la forêt magique de Toulouse. À 15 minutes de Toulouse, c'est deux heures de jeu de piste dans la forêt du domaine de Pontier sur le thème de la sorcellerie. Forêt enchantée, donc sympa à faire en famille. C'est à partir de 3 ans. Avant ça, c'est Blondie, Call Me.
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0: Vous avez un rendez-vous important cet après-midi. On vous envoie toute notre force. Blondie, Call Me.

0: infos avec Alexandra Lagarde, bonjour.
1: Bonjour Laura, bonjour tout le monde. Ce ne sont pas les quelques gouttes qui sont tombées hier soir qui vont permettre de reverdir les pelouses des terrains de sport du bassin toulousain. D'autant plus quand on voit que le mois de juillet 2026, c'est le mois le plus chaud jamais enregistré en France, d'après Météo France. Alors vous l'avez sans doute vu, l'herbe grillée, c'est dans le midi toulousain. Certains présidents de clubs de foot du 31 commencent d'ailleurs à s'inquiéter à l'approche de la reprise des entraînements, Alexandre Vaux.
2: Oui, comme à Gratintour, commune de 5000 habitants au nord de Toulouse, le terrain de foot est jaune.
3: Il est brûlé à 60%.
2: Le président de l'Union sportive Gratintour, François Beaugilot.
3: Il est tellement sec qu'il craque, il est crevassé maintenant.
2: Et Gratintour est loin de faire exception, prévient le président du district de foot de la Haute-Garonne, Jean-Marc Santin.
4: De Luchon à Revel. Et en fonction des arrêtés préfectoraux, ils interdisent plus ou moins de manière importante l'arrosage.
2: À Toulouse, la situation, elle, est maîtrisée. Depuis 2024, Toulouse déploie ce qu'on appelle l'arrosage intelligent.
5: C'est un système qui permet de combiner déjà les besoins du végétal, l'hygrométrie du sol et aussi les données météorologiques.
2: Fabien Granier est le directeur du patrimoine végétal de la ville.
5: Donc ça met tout ça en parallèle. Ça permet de couper le système d'arrosage quand vous avez une programmation qu'une pluviométrie, enfin, un orage intervient dans l'intervalle.
2: Et aussi de faire des économies d'eau d'environ 30%. Quant au stadium, eh bien là c'est la métropole qui gère.
5: Les exigences ne sont pas les mêmes.
2: Il est donc loin le temps où on peignait en vert, oui, certains coins du stadium, sourit Fabien Granier.
1: Et donc aujourd'hui, on arrose une vingtaine de terrains herbés sont équipés à Toulouse, par exemple, de ce système d'arrosage intelligent. La mairie espère équiper tous ces terrains d'ici 2030.
0: La végétation qui est bien sèche partout chez nous.
1: Et oui, comme ailleurs en France et dans le monde. Et ça brûle dans le Var, au Gros-Bessillon, mais aussi près d'Athènes, en Grèce, dans une réserve naturelle du sud-est des Pays-Bas ou encore dans le nord-ouest des États-Unis. Personne n'est épargné. La solidarité s'organise. Des pompiers du 31 prêtent main forte. Un chef de colonne feu de forêt de chez nous est dans le Var en ce moment même. 9 pompiers au Garonnais reviennent de Gironde et puis 6 autres sont encore en Italie, en Sardaigne. Un grave accident en montagne hier en milieu d'après-midi à Cotteret, très exactement. Un groupe d'une quinzaine de personnes qui étaient parties marcher a pris la foudre. Un adolescent de 14 ans ainsi qu'un jeune de 21 ans ont été grièvement blessés. Un homme qui est mort hier sur le chantier de la ligne C du métro à Toulouse. Il a fait un arrêt cardiaque d'après Alstom. Les pompiers n'ont pas réussi à le réanimer. Une enquête a été ouverte. Dans les Pyrénées, la préfecture de l'Ariège réglemente cet été encore l'usage des drones, petits engins qui permettent, vous savez, de faire des prises de vue depuis le ciel. De plus en plus d'amateurs en utilisent en montagne, parfois au détriment des animaux, comme les bouquetins par exemple. C'est pourquoi le préfet a pris un arrêté la semaine dernière et qui court jusqu'à fin octobre. Si vous voulez utiliser un drone dans certains secteurs du département, vous devrez obtenir obligatoirement une autorisation préalable des services préfectoraux sous peine d'une grosse amende. Toutes les infos sont à retrouver sur notre site ici.fr à la page Occitanie.
0: Une route recyclée dans le Tarn.
1: Et oui, un peu plus d'un kilomètre d'enrobé à l'Isle-sur-Tarn, refait à partir de l'ancienne route. C'est la première fois qu'une telle expérimentation à cette échelle est menée en France, financée par le département, qui veut mettre le paquet dans le développement durable. Une démarche qui n'est pas incompatible avec l'autre gros projet routier, la 69, très critiqué par les défenseurs de l'environnement, soutient le président du 81, Christophe Ramon.
6: L'autoroute, ne l'oublions pas aussi, elle va générer un gain de temps essentiel pour notre économie locale, pour aussi les secours à la personne. Et c'est des enjeux forts, indispensables pour nous. Veiller demain à ce qu'on puisse créer de l'emploi dans le sud du Tarn. Et les infrastructures routières permettent cela. Les deux, c'est tout à fait conciliable. Arriver à démontrer que le développement économique n'est pas incompatible avec le développement durable. Vous savez, on a planté 250 000 arbres en 4 ans dans ce département. On développe aussi les aires de covoiturage de 28 à 42 à l'horizon 2028. Donc c'est un enjeu fort. Donc oui, il faut continuer à avancer sereinement et porter des solutions innovantes pour que l'on ait à la fois de l'emploi local, mais également une lutte acharnée contre le réchauffement climatique.
1: Et la 69 sera mise en service à l'automne prochain. Normalement, la portion sur la départementale 988 est déjà en service. Vous pouvez passer dessus. La vidéo du chantier d'ailleurs est à voir sur nos réseaux sociaux. Et le soleil qui brille doucement,
0: qui brille
1: plus calmement que les autres jours.
0: Eh oui, ça fait du bien, ça rafraîchit. Cet après-midi, dans le midi toulousain, le soleil brille à Saint-Gaudens, 29, à Toulouse, à Montauban, 30, à Castelnaudary, à Castres, 31. Donc on n'oublie pas de s'hydrater et de fermer les volets pour garder la fraîcheur. Et demain, le beau temps continue sur Toulouse et ses alentours jusqu'à 30.

0: Nantes à Albi. À suivre votre jeu au taquet avec Valérie Damido et Éric Bastien. Vous écoutez ici Occitanie.
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3: Bonjour à toutes et à tous, j'espère que vous allez bien en ce mardi. Bonnes vacances hein, si vous pouvez profiter de quelques jours de repos cet été. Dans tous les cas, nous sommes ensemble jusqu'à 13h pour profiter des meilleurs moments d'au taquet avec Valérie Damido et Éric Bastien. Aujourd'hui, nous allons apprendre combien il y a de sillons sur un 33 tours, pourquoi le scarabée porte bonheur et comment une candidate qui se baigne dans une piscine se retrouve au journal télévisé. Voilà encore un programme bien sympa sur votre radio ici.
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3: Nous pensons également à vous si vous êtes touchés par les incendies, notamment aux habitants du Diwa dans la Drôme qui ont dû évacuer hier soir, aux services de secours et à nos collègues de vos radios locales qui se mobilisent chaque jour pour vous informer et vous soutenir. Musique maintenant avec Garou, seul sur votre radio ici.
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0: écoutez ici Seul Garou. Garou qui part en tournée à partir du mois de novembre. Il débutera ses concerts à Colombes, Saint-Paul-Trois-Châteaux et La Grande Motte. Valérie Damido et Éric Bastien sont maintenant avec Audrey d'ici Gironde, une vraie tête en l'air, contrairement à Guillaume d'ici Normandie. Alors Guillaume qui aimerait bien une souris, qui aimerait bien être une souris s'il devait être un animal, et une souris pour une raison spéciale, étrange, voire même bizarre. Alors, Guillaume et Audrey, vous êtes exactement à égalité, vous avez 3 points.
1: C'est beau, hein.
0: Tous les deux, c'est magnifique, points. J'ai envie de dire. Alors, il paraît que tout de même, tu as un défaut. Voilà. Alors, comme ça, on est archimaniaque. Qu'est-ce que ça veut dire, maniaque de quoi?
2: Ah, j'aime bien que les choses soient rangées à leur place, à leur emplacement, en fait.
0: Mais leur emplacement décidé par qui?
2: Ah, par moi.
0: Voilà. C'est-à-dire que si ta chérie elle a décidé que ça se rangeait ailleurs, on t'aime pas.
2: Bah, on essaie de se mettre d'accord.
0: Ouais, on essaie de se mettre d'accord. Ouais,
1: on se réunit le soir.
0: On se réunit le soir. On se. Bon. Non, mais c'est vrai que bon, tu. C'est-à-dire, c'est juste les objets dérangés ou tu fais le ménage aussi?
2: Les deux.
0: Ah oui, d'accord. Ah oui, donc on est. Ils ont dû s'amuser, Emilien et Diego, quand ils étaient petits.
2: Je suis pas intervenu. Comme ça, il n'y avait pas de conflit.
0: Ah, t'es pas intervenu.
1: Ah, mais ils étaient pas libres dans leur tête, hein.
0: C'était. M'étonnerait voilà. Bien que t'aies pas intervenu. Mais bon, comment.
1: J'ai des boulettes de viande, dites donc, Valérie, j'ai trouvé. En Suède, boulettes de viande suédoise, mais il y a aussi du hareng, qui est une grande spécialité, ou enfin du gravlax.
0: Oh, mais le gravlax, on en mange ici, hein.
1: Ouais, ben voilà. Et le toast stecken, c'est des crevettes mélangées avec de la mayonnaise, de l'aneth et des œufs de poisson servis sur des toasts.
0: Bon, ben voilà, t'as déjà un petit aperçu de ce que tu vas manger quand tu laisseras tes chiens à Emilien. Alors, si t'étais un animal, il paraît que t'aimerais bien être une petite souris. Et pourquoi faire, s'il te plaît? Parce que j'ai aimé l'explication. Pourquoi tu veux être une souris?
2: Pour aller dans la garde-robe des dames.
0: Quoi? Ouais. Et grignoter quoi?
2: Des sous-vêtements.
0: Et voilà. Pam pararam, pam pam.
1: Attends, pam, ils veulent manger des sous-vêtements.
0: Bah oui, des femmes. Enfin, de la sienne, en l'occurrence.
1: Le gars est fétichiste, il y a un truc, là.
0: Pas du tout, c'est qu'il aimerait être une souris. Voilà, il y en a qui veulent être des aigles royaux pour voler dans la prairie. Hein, il y en a qui veulent être des chevals fougueux. Et ben lui, il veut pas être un cheval fougueux. Ah, il veut être une petite chaud, souris qui va bouffer les culottes de sa femme. Ah, c'est magnifique.
1: Il est chaud, là.
0: Alors, mon chat, tu vas marquer 3 points de plus avec une question ultra facile à choix multiples. Quel tube planétaire a fait connaître le groupe Los del Rio en 1993? La Soca Dance, la Macarena, la Lambada, la Erika Bastiana. Top chrono, qu'est-ce qui a fait découvrir Los del Rio en 93? Soca Dance, Macarena, Lambada, Erika Bastiana.
1: Gros tube, très gros tube.
2: Aïe. Je dirais Macarena.
0: Ah oui, mais c'est après les 10 secondes, mon petit cœur. Tu sais qu'on a un petit chrono, faut aller très
2: non,
0: vite.
2: Non.
0: Ben si, mon chat, c'est bien sûr que c'est la Macarena. Allez, toute la radio. Nanana, nanana, nanana. Tadara, tadara,
1: Margarita.
0: Bon, bah, pas de points. Hein. Il faut répondre dans les temps, mon chaton.
1: Ça termine tout, hein, les tubes. Vous avez vu, Macarena, Lambada, Margarita. Ouais, des tubes en hein. La Damida, moi je vais faire le tube La Damida pour l'été prochain. Namida. Ah. Bon.
0: Il y a des jours comme ça.
1: Il y a de la gênance parfois.
0: Même Sarah ne peut pas du tout te sauver.
1: Bon, Audrey, j'ai une question. Audrey, si tu gagnes les 500 euros avec Gilles de France, bah, quelle région de France tu aimerais visiter, toi, par exemple?
3: Ah, moi j'aimerais bien aller en Méditerranée, du côté de Agde. J'aime beaucoup là-bas.
1: Voilà. Ouais, parce que toi, t'es Bordeaux, toi, t'es océan, donc, Méditerranée, Agde. Ok, bah, écoute, je te souhaite de trouver un petit gîte de France. Il y en a partout, hein, dans tout le pays. Donc, ça, il n'y a pas de souci de ce côté-là. Dis-moi, Audrey, on a des petits défauts, hein.
3: Oui.
1: J'ai entendu dire, on va écouter Annie Cordy.
4: Je serai toujours toute ma vie tête de linotte.
0: Oh, c'est pas un défaut, ça.
1: Non,
0: c'est
1: enfin,
0: mignon.
1: Les têtes de linotte, tu es du genre à perdre tout, perdre les choses en permanence, c'est ça?
3: Ah oui, complètement. Je cherche très souvent mes clés, mon téléphone. Enfin, voilà. Vraiment, j'oublie tout. Je me pose tout.
1: Quoi, tu fais pas attention? Genre, t'arrives, tu poses tes clés et 2 minutes après, tu sais plus où elles sont.
3: Bah, c'est ça, exactement.
1: Ah ouais.
3: C'est ça.
1: Ah ouais, donc tu es toujours en train de chercher. Tu ranges tellement bien tes affaires que tu ne les retrouves pas.
3: Oui.
1: D'ailleurs, les places de concert?
3: C'est ça. Oui, oui, je les avais tellement bien rangés qu'au moment d'aller au concert, je ne trouvais plus mes places, donc je me les suis réimprimées. Après, je les ai retrouvées après.
1: Ouais, voilà. Ça va, tu étais réimprimé. C'était un concert de qui, oui. D'ailleurs ? C'était qui, Eva ?
3: C'était Sarah Schwab. C'était une imitatrice qui est vraiment superbe.
1: C'est voilà, produite par ça. Patrick Sébastien. Aimes les voyages, le Maroc, la Tunisie, les Baléares, l'Espagne. Et tu aimerais aller où, ton rêve ?
3: Ah ben, aux États-Unis. Moi, ça a toujours été mon rêve, depuis toute petite.
1: Ouais, la Dust Country, bien sûr. Ouais, les États-Unis, c'est l'American Dream. Je te souhaite de partir, effectivement, et de profiter de ce prochain séjour.

0: Les Oies Sauvages, version Yann Muller dans la playlist de votre radio ici. Pour l'original, c'est évidemment Michel Delpech. Valérie Damido et Eric Bastien sont toujours avec Guillaume d'ici Normandie et Audrey d'ici Gironde qui nous racontent maintenant sur votre radio ici comment ils ont rencontré leur chérie.
1: Ici, nous sommes avec Guillaume qui a 3 points, Audrey qui a 6 points. Guillaume, on parlait de Audrey qui est tête de linotte, mais il paraît que t'es pas mieux, toi.
2: Non, je suis pas mieux.
1: Il paraît que t'es extrêmement tête en l'air.
2: Ça dépend. Je me suis rattrapé.
1: Non, ça ne veut rien dire, ça dépend, ça dépasse. Tu es tête en l'air, on nous l'a dit. Alors, qu'est-ce que tu oublies, par exemple?
3: On peut pas nous mentir.
2: Qu'est-ce que j'oublie à propos des clés sur le contact, par exemple?
1: Ah oui, bah c'est bien ça. Ça, c'est super. Comme ça, on peut plus facilement piquer ta bagnole. Ouais. Non, mais ça, c'est bien, c'est super, c'est pratique. Ça va, ça se passe bien dans ta vie de tous les jours quand tu oublies des trucs comme ça?
2: Bah après, sauf que là, en l'occurrence, c'était un modèle ancien de véhicule et les taquets sur les portières. Comme il y avait un caniche dans le véhicule, il a fermé les portes en s'appuyant avec ses pattes.
3: Ouais, c'est la faute du chien.
1: Le petit chien, heureusement qu'il était là. Ah là là là là là là là là là. Bon, alors, nous avons un petit son à te faire écouter parce que tu as rencontré ta femme en discothèque en 2002. Et en 2002, le tube, c'était ça.
3: Truc pimenté, hey, ça.
1: Ça, c'est la SketchUp.
3: Ah, t'es convaincu que c'était les Spice Girls. C'est la SketchUp, ça. Oh là là.
1: Ah là là. Allez. Alors, il paraît que t'as rencontré Nadège en discothèque. Ça s'appelait comment, la discothèque?
2: Ça s'appelait Le France et ça s'appelle toujours Le France.
1: Ah d'accord. Ok. Eh ben, c'est super. Donc, et alors, comment ça s'est passé? On a fait comment? Bon, on se rapproche.
2: Ah bah, à cette époque-là, il y avait des slow.
1: Ah.
3: Eh oui.
1: Là. Voilà. Mmh. Et alors?
2: Après, on prend un verre, généralement.
1: Non, mais je veux dire, t'as pas eu de mal à l'inviter, viens danser, tout ça, t'es pas timide, du coup.
2: Ah non, ça s'est passé convenablement.
3: Convenablement. Ouais, ouais.
1: Donc, ok, ça danse, et après, pof, pof, un petit coup, bim, bim.
3: Bah, convenablement, quoi.
1: Convenablement, quoi.
3: C'est normal, quoi.
2: Petit coup au bar, je précise.
1: Oui, bah, j'ai bien compris, le petit... Oui, enfin bon, tu fais bien ce que tu veux. Hein,
3: c'était pas convenable.
1: Ça, c'est pas convenable. Tu m'aurais pas dit convenablement si c'était un petit coup de 1 sur le bar. Alors, et donc, ça fait combien de temps que vous êtes ensemble? 23 ans. Et vous êtes mariés quand?
2: 2008.
1: Oh, c'est beau. Tu lui as demandé comment? À genoux, la bague et tout, ou pas du tout?
2: Pas du tout.
1: Ah oui, d'accord. Ok, t'étais dans la bagnole. Tu lui as dit, tiens, si on se marie, on paierait moins d'impôts. Non,
3: ben non, parce que les chiens avaient coincé la bagnole. Même la bagnole, ils pouvaient pas rentrer dedans.
1: Bien, allez, on va tout de suite te poser une question pour que tu marques 5 points. C'est une question qui, pour toi, va être d'une facilité enfantine. Je te fais écouter Sheila.
4: Écoute ce disque et il te dira.
1: Alors, on va parler de disque. C'est un peu ton rayon, donc j'ai envie de dire, si tu réponds pas bien à ça. Combien de sillons y a-t-il par face sur un disque 33 tours? Top chrono, 10 secondes. Combien de sillons par face sur un disque 33 tours?
2: Un seul.
3: Oh non. Oh là là.
1: Et oui, un seul, parce que c'est un sillon qui forme une spirale continue du bord jusqu'au centre. C'est lui qui fait lire toute la musique d'une face, chanson après chanson. Bravo, tu as 5 points de plus, tu as 8.
3: Audrey, t'écoutes quoi comme musique, toi, à la maison? Et d'ailleurs, est-ce que t'as un tourne-disque un peu à l'ancienne?
5: Non, moi, j'ai pas de tourne-disque, non. C'est chez ma maman.
3: Il y en a. Ok. Et t'as un chanteur que t'aimes bien? Je crois que t'as un chanteur préféré quand même.
5: Ah, oui, Jean-Jacques Goldman.
3: Bah ouais. Ah, si tu pouvais partager le déjeuner ou passer un petit bout d'après-midi avec lui, tu serais pas contre, on est d'accord, Audrey?
5: Ah oui, complètement. Mais bon, je sais qu'après, il est très discret, comme célébrité. Mais voilà, moi, j'ai toujours aimé, depuis que je suis adolescente, voilà. Moi, j'ai toujours écouté Jean-Jacques.
3: Il faut
5: voilà.
3: Y croire en son retour, peut-être un jour, sur scène, en continuant de porter ton porte-bonheur, d'ailleurs. Car tu as un porte-bonheur, est-ce que tu peux nous en parler? Il est particulier.
5: Oui, c'est un scarabée qui vient d'Égypte, en fait, que c'est une tante à moi qui m'a offert. Ouais. Et là-bas, c'est signe de porte-bonheur, et du coup, je l'ai toujours sur moi, voilà, bien depuis sûr. Qu'elle me l'a offert, et il y a très longtemps que je l'ai maintenant.
3: Un beau symbole égyptien. Ouais. Ah oui, je te confirme. Oui. On va se dire un petit mot sur la rencontre. C'était pas au France, c'était non. Pas convenablement, c'était pas au bar. Non, c'était sur Mythique.
5: Oui, oui.
3: Alors, parle-nous de cette rencontre avec José, qui t'a 2 enfants, c'était il y a combien de temps?
5: C'était en on s'est rencontrés en 2011.
3: Ouais.
5: Du coup, pour la première rencontre, il a rien trouvé de mieux que de venir avec son meilleur ami. Il avait peur, mais moi, je suis venue toute seule, voilà.
1: Mmh. Et non, ce serait pas un boulet, ton José, là?
5: Des fois, un peu, il peut l'être.
3: Il a peut-être envie d'aventure, de multiple. Je sais pas, tout est possible.
5: Moi, j'avais pas envie.
3: Je sais pas, il est peut-être venu, il s'est dit, tiens.
1: Non, mais tout le monde n'est pas aussi pervers que toi. Lui, il avait juste la trouille d'être tout seul avec une gonzesse.
3: C'est moderne,
1: tout.
3: Un plan à trois, ça existe.
1: Allez.
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0: Don't Go Breaking My Heart, Elton John et Kiki D sur votre radio ici. Alors, que faire cet été? Quelles sont les sorties dans ma région? Quelles sont les activités disponibles à côté de chez moi? Où sont les bons plans dans mon coin? Réponse dans quelques secondes avec votre agenda de l'été. Et ensuite, on chantera à tue-tête avec Thierry Pastor, le coup de folie sur votre radio ici.
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3: Des contes à la Halle de la Machine et une journée soirée spéciale éclipse à la Cité de l'Espace de Toulouse.
2: Franz Massard.
3: Les contes Halle à Folie à la Halle de la Machine à Toulouse, quartier Montaudran, c'est chaque vendredi, chaque samedi à 18h et jusqu'au 29 août. Des séances gratuites, des récits fantastiques en musique présentés par les machinistes pour les enfants de 5 à 10 ans. Et les plus grands, bien sûr, il n'y a pas d'âge pour rêver. Rendez-vous vendredi et samedi à 18h à Montaudran. Mercredi 12 août, le soleil a rendez-vous avec la lune. Et toute l'Europe est sur le trajet de son ombre. L'éclipse sera visible en France, selon les sites d'observation, à pratiquement 98% à Toulouse. La Cité de l'Espace propose donc un événement exceptionnel pour bien observer ce phénomène rare. Dès 10h, des animations, expos, spectacles. Et à la nuit tombée, l'observation de l'éclipse commentée par l'équipe. Faut s'inscrire sur cité-espace.com.
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0: Les meilleurs moments de Taquet, c'est tous les jours cet été pour vous donner le sourire à l'heure du déjeuner. La suite, juste après Thierry Pastor, le coup de folie sur votre radio ici.

0: Le coup de folie Thierry Pastor dans la bande-son de votre radio ici. Alors en déplacement professionnel, les rencontres sont parfois étonnantes. Catherine, d'ici Bourgogne, raconte à Valérie Damidot et Eric Bastien avoir fait trempette dans une piscine avec un dictateur. Quant à Jean-Noël, d'ici Occitanie, il nous avoue être un mauvais perdant sur votre radio ici.
1: Figurez-vous qu'en 1974, Catherine est allée en Éthiopie.
2: Oui. D'accord.
1: Et il y avait une conférence au même moment entre les pays africains dans la capitale Addis Abeba. Du coup, le matin, Catherine va se baigner dans la belle piscine de l'hôtel. Et qu'est-ce qui se passe? Raconte-nous.
3: Eh bien, je me plonge dans la piscine et puis tout d'un coup, je vois arriver plonger un monsieur de couleur habillé en pyjama. Et tout d'un coup, quand je me baigne, je vois plein de caméras autour de moi. Je dis, c'est sûrement pas pour moi, c'est sûrement pour le monsieur. Et en fait, il s'agissait du président de l'Ouganda actuel. C'était le président Amin Dada. Voilà.
1: C'est donc très sympa.
3: On était tous les deux tout seuls dans la piscine, bref. Et bon, je finis ma journée en rentrant à Paris. J'assiste à un repas de famille et ma maman qui était là, qui me dit, mais Catherine, tu m'avais pas dit que t'étais allée partie à Addis Abeba? Ben, j'ai dit, oui, je suis partie. On dit, on a vu un reportage sur Antenne 2, ça s'appelait Antenne 2 à l'époque. Mmh. Et nous, on a vu une fille dans la piscine, ben, je la félicite pas, la fille, hein, parce qu'elle avait un maillot de bain, on voyait toute sa poitrine.
1: Oh my god.
3: J'ai dit, maman, la fille, ma maman, c'était moi.
1: Elle a dit quoi ta mère?
3: Bah, elle avait dit, bah bravo ma fille.
1: Ah bah bravo.
3: Bah écoute, on a des avantages, on les montre, hein. Puis voilà.
1: Bah surtout à Amin Dada, dictateur, tellement sympa.
3: Ouais, c'était un petit peu, voilà.
1: Mais l'autre, lui, il s'est baigné en pyjama. Pourquoi?
2: Oui, c'est ce que j'ai retenu aussi.
3: Ouais. À mon avis, il devait sortir de son lit et puis il est allé directement à la piscine, quoi.
1: Ah oui, d'accord.
3: C'est ce qui s'est passé. Oui. Je pense.
1: Bien, j'espère que tu vas avoir 5 points avec la question cash. Tiens, je te mets un petit extrait.
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1: Alors, écoute bien ça, Catherine. Comment s'appelle le service officiel français d'information sur la prévision du trafic routier? Comment s'appelle le service officiel français d'information et de prévision du trafic routier? Top chrono, 10 secondes. Est-ce que tu le sais, toi, Jean-Noël?
5: Non, je réfléchis en même temps.
2: C'est l'indice.
1: Ah putain, j'ai cru que tu faisais la soupe.
2: Vous avez trouvé? Attendez, vous avez trouvé avec mon indice?
5: C'est bison futé.
1: Oui, bison futé, les gars.
5: Ah, bison futé.
1: Créé il y a 50 ans, l'année où tu t'es mariée, ma Catherine. Ah. Voilà. Bon, c'est pas grave, mais tu sais quelque chose.
2: On va faire ça maintenant, des indices à la bouche pour... ça peut être pas mal. Bon, dis-moi, Jean-Noël, qu'est-ce que j'apprends? Parce que tu es très sympathique depuis midi, mais enfin quand même, je découvre que t'es têtu, que t'es un peu chonchon.
1: Ah, tiens, comme toi.
2: Ah oui, mais parce que c'est un compétiteur, en fait. C'est ça, hein?
5: Je suis un compétiteur, ouais.
2: T'es un gagnant.
5: Je suis un gagnant, voilà. Donc quand on joue aux jeux de société avec les enfants ou avec les filles, j'aime bien le jeu quand je gagne, quoi. Mais j'aime pas le jeu quand je perds.
2: Évidemment. Hein. Mais est-ce que tu triches?
5: Jamais. Non. Ça fait pas partie de... Non, je ne triche pas.
2: Bon, si tu pouvais déjeuner avec quelqu'un à midi, tu choisis quelqu'un qui est un peu qui est du sud aussi, un petit peu plus au sud que chez toi, c'est Julien Doré. Pourquoi? Tu le trouves cool, ce garçon?
5: En fait, c'est une découverte, en fait, parce que au moment du Covid, ses chansons passées, ce sont avant-dernier album.
2: Ouais.
5: Et elles étaient plutôt sympathiques. Donc, je suis allé en concert le voir avec Valérie à Toulouse.
2: Oui.
5: Et j'ai trouvé le personnage sympa, jovial, déconneur, tout ça. Et franchement, j'ai vu un beau concert. Voilà. Et je trouve que il est solaire, il est rayonnant, sympa. Et puis surtout, c'est un gars de chez nous, hein, c'est un gars de...
2: C'est ce que je disais,
1: exactement. On l'adore.
2: Et alors, en parlant des concerts, un dernier mot. Pour tes enfants, tu passes un peu pour un fossile parce que t'as vu lui à Toulouse, Michael Jackson. Il l'a vu en concert en 92. Waouh, wow, pour la tournée Dangerous. Énorme souvenir, j'imagine.
5: Mais oui, parce qu'en fait, j'avais 18 ans. C'était la rentrée scolaire en septembre 92. Je venais avoir 18 ans, donc. Et en septembre, dans la même région, à 50 km près, il y avait Michael Jackson qui est passé à Toulouse. Bah, qui est plutôt rare.
2: Bah, oui.
5: Il est passé qu'une fois.
2: Oui.
5: Et Dire Straits qui est passé une semaine après à Montauban.
2: Ah bah, génial.
5: Et j'ai fait les deux concerts.
2: Ah, bah, là, ah ouais, bah t'as vu du lourd.
5: Je regrette pas.

0: moi.
1: Elle est ce soir en concert à Vaison-la-Romaine, Marine Escroc sur votre radio ici. Valérie Damido et Eric Bastien font à présent connaissance avec Alain d'ici Isère et Catherine d'ici Brézizel. Catherine qui est parfois surnommée Véro. Pourquoi? Comment? C'est une histoire de gâteau qu'elle nous raconte sur votre radio ici.
2: Ok, alors on accueille aujourd'hui Alain et Catherine. Comment ça va?
3: Bonjour.
4: Bonjour.
5: Bonjour.
2: Ça va, merci. Alain, t'es là?
5: Oui, je suis là.
2: Ah, c'est bien, mon chat. Tu joues avec moi, alors c'est pour ça que je m'inquiète un petit peu. Alors, t'es content, Alain, de participer, de gagner, de partir en Champagne?
5: Ben, participer, oui. Gagner, ben, on verra plus tard, on verra vendredi. Mais bon, oui, on joue, c'est pour gagner.
2: On joue, c'est pour gagner. Merci. J'aimerais bien que tu aies une petite mentale de winner. En plus, t'as vu, c'est un beau cadeau, c'est pour la Saint-Valentin.
5: Ah ben, c'est beau, ouais.
2: Avec Nicole, hein, parce que t'es mariée à Nicole. Dis donc, Nicole, elle va être contente.
5: Ben oui.
2: Ben voilà. Alors, tu as deux enfants, Caroline et Vincent.
5: C'est ça.
2: Et t'as combien de petits-enfants?
5: Deux. Oh, bon. Rémi et Lucie, 17 et 13.
2: Ah ben, c'est magnifique. Alors, tu es retraité, mais tu as travaillé longtemps dans l'industrie du ski.
5: C'est ça.
2: Chez Rossignol.
5: Voilà, les skis Rossignol, oui.
2: Et alors, qu'est-ce que tu faisais chez Rossignol?
5: J'étais agent technique à la maintenance. Je m'occupais de l'outil industriel.
2: Et dis donc, pas mal. Et alors, est-ce que c'était intéressant? Est-ce que tu fabriquais des skis?
5: Nous, on fabriquait, enfin, c'est l'usine qui fabriquait les skis, mais pour fabriquer des skis, il faut des machines, et les machines, il faut les entretenir. Donc voilà, moi, je m'occupais de l'entretien des machines.
2: Magnifique. Donc, tu continues à faire du ski? Évidemment.
5: Oui, tout à fait, je continue à faire du ski, oui.
2: Voilà.
5: Encore un peu, quoi.
2: Ah bah oui, bah attends, c'est normal. Quand on a travaillé dans le ski, on bosse dans le ski. Alors, tu fais aussi du vélo, de la rando, et tu fais partie d'un club de vélo.
5: Voilà, c'est ça, je fais partie d'un club de vélo à Voiron.
2: Et où est-ce que tu habites dans l'Isère? À Bilieu.
3: 38.
5: C'est ça, Bilieu, oui. Au bord du lac de Paladru.
2: Ouh,
3: bah, il est sympa, je me suis baigné dans ce lac. Je m'en souviens très bien.
2: Eh ben, c'est super. Ouais. Eh ben, voilà. Bon, mon chat, on va tout de suite jouer. Tu vas marquer ton premier point maintenant. Attention, on va parler film d'horreur. Paramount a choisi le village d'Angoisse, en Dordogne, pour annoncer la sortie de son prochain film d'horreur. Est-ce que Paramount France va annoncer la sortie de son prochain film d'horreur dans la ville d'Angoisse, en Dordogne? Vrai ou faux? Top chrono, 5 secondes.
5: C'est faux. Je dirais que c'est faux.
2: Et non, c'est vrai! Scream 7 sort sur les écrans le 25 février. Et oui, et donc, et bah, pour l'opération marketing, et bah, on a choisi le village d'Angoisse. Pas de point.
3: Catherine est en Bretagne avec ici Brézizel. Bonjour, bonjour Catherine.
4: Bonjour Eric, bonjour Valérie, bonjour Alain et ainsi qu'à tous les auditeurs.
3: Bah voilà, très jolie voix dans le Finistère.
4: Merci. Exactement.
3: Comme... Ouais, où ça? T'habites où exactement dans le Finistère?
4: Un petit village qui s'appelle Irvillac à côté de Landerneau, à une trentaine de kilomètres de Brest.
3: Bien sûr, on voit très bien. Bon, dis donc, là on gagne un beau séjour Saint-Valentin.
4: Oui.
3: Qu'est-ce que je vois? Que t'es célibataire?
4: Aïe, aïe, aïe.
2: Oh my God.
3: Alors, et ça te laisse le temps de trouver quelqu'un, mais tu peux aussi
4: mais
3: en profiter seul.
4: J'ai entendu la date, donc c'est bon.
3: Je te souhaite de trouver quelqu'un. Tu as deux enfants, comment s'appellent tes,
4: bah,
3: tes
4: alors, enfants? Alors, Elina, qui a 14 ans, okay. Et Loën, 10 ans.
3: Et Loën. Ça te tente, franchement, ce séjour? T'entends quand même la beauté, le champagne, les bulles?
4: Ah ouais, ça fait envie. J'avoue, là, ça fait envie.
3: La lingerie.
4: Que je connais pas, en plus. Donc
3: ouais, sympa quand même. T'as un chien qui s'appelle Rio.
2: Un chien qui s'appelle Rio. Un petit sien.
3: Et t'as plusieurs surnoms. Alors, il y en a un, c'est Cendrillon. Tu peux nous expliquer pourquoi?
4: Alors, Cendrillon, ça fait référence à des soucis de chaussures qui m'arrivent régulièrement. J'ai le chic pour toujours avoir une semelle qui
3: part,
4: un canon qui tasse, qui casse. Et du coup, voilà, on m'appelle Cendrillon.
3: Alors, attends, il n'y a pas que Cendrillon, il y a aussi ça.
4: Exact.
3: Cat size. Mais pourquoi cat size? T'as des yeux de chat comme ça un peu?
4: C'est ça, puis en référence au dessin animé, il y a plusieurs collègues qui m'appellent comme ça, c'est un surnom. Mais j'en ai plein d'autres, des surnoms.
3: Ouais, je sais, je vais juste en citer un dernier, qui est Véro, qui vient du fait que pour ton Pax, le pâtissier, non écoutez ça, le pâtissier s'est trompé de prénom sur la pièce montée, il a écrit Véronique. Alors
4: exactement.
3: Tu t'appelles Catherine, c'est la
4: le prénom du monsieur était bon, mais le mien pas du tout.
3: J'avais confondu avec un
4: autre couple qui se mariait dans la commune à côté, elle a eu à son mariage, par contre, mon prénom sur sa pièce montée.
3: Bon, allez, voici ta première question, Catherine. Autrefois, les canaris étaient utilisé comme détecteur de gaz dans les mines. Top chrono, 5 secondes. Les canaris étaient utilisés comme détecteur de gaz dans les mines. Vrai ou faux?
4: Allez. Je dirais faux.
3: C'était vrai, c'est très sensible au monoxyde de carbone et au grisou. Les canaris montraient des signes de détresse ou mouraient avant les humains, ce qui donnait l'alerte aux mineurs pour évacuer.
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0: dans le Quête et Basse, Jeannette, sur votre radio ici. Valérie Damido et Eric Bastien sont maintenant avec Dominique d'ici Alsace, à qui il arrive régulièrement des trucs quand elle est aux toilettes. Et Sébastien d'ici Occitanie, qui a des qualités, des défauts que l'on découvre dans quelques instants sur votre radio ici.
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4: Alors Dominique, je tiens là ma petite Pierre Richard de l'année. Ah, c'est ma petite Pierre Richard de l'année. Ah, je vous raconte. En Italie, elle visite le musée du Vatican. Elle va faire pipi. Évidemment, comme toutes les filles, parce que vous les gars, vous comprenez rien. Hein, vous êtes debout avec votre zigigi là.
5: Oui, bah ça va bien.
4: Non, s'assoit sur la cuvette. Pour s'asseoir sur la cuvette, qu'est-ce qu'on met? Du PQ. Et qu'est-ce qu'elle fait? S'assoit avec son PQ, mais elle repart avec un mètre de PQ derrière elle. T'étais contente ou pas?
6: Oui, oui. Ouais, toute la traîne du Vatican.
4: Bah oui, elle a descendu tout l'escalier du musée avec un mètre de PQ derrière elle. C'est magnifique, non?
6: Et soudainement, mon mari qui me dit « Ah, je crois qu'il y a un souci ». Voilà, j'avais à peu près fait, oui, les trois quarts d'escalier. Donc, je pense que j'ai amusé à la galerie.
4: Oh, bah écoute,
6: L'avantage, c'est quand même une anecdote dont on se souvient plus de 15 ans après et on en rigole, quoi.
4: Ah bah oui, c'est
5: le
4: dommage.
5: Le papa
4: que...
5: adoré, d'ailleurs.
4: Hein. Bah oui, le papa adoré. Et... Tu... Ça,
5: c'est dans rien. Il est venu la bénir.
6: Et pour, je rajoute la petite anecdote. Mon mari, pas plus tard qu'hier, dans le TGV, voit une dame sortir des toilettes. Avec la même chose.
4: Eh ben voilà, bah oui, nous on a des problèmes les filles, hein, on peut pas se mettre debout pour faire pipi, c'est scandaleux. Alors on a quand même un truc avec les toilettes, hein, parce que un jour elle est dans les toilettes pour faire pipi aussi, mais chez elle.
5: Elle passe sa vie dans les toilettes ou quoi?
4: Bah, tout le monde, hein, dis donc, on passe 10 ans de nos vies dans les chiottes.
5: Ah bah,
4: alors elle est dans ses petites toilettes, elle fait son pipi, mais il y a un câble qui l'énerve. Elle en a marre du câble, mais qu'est-ce qu'il fout là, ce câble là? Il me gêne, je fais pipi, qu'est-ce qu'il fait? Elle le coupe, crac, coup de sécateur. Et c'était quoi le câble?
6: Eh ben c'était le câble, en fait, c'était une autre arrivée Orange, du réseau Orange Télécom, pour l'Internet.
4: Voilà,
6: donc
4: bah
6: c'était
4: oui.
6: Un samedi, mon mari qui avait besoin absolument du réseau tout ce week-end-là, eh bien plus d'Internet, voilà.
4: Et il t'a remercié, il a dit c'est magnifique, bon.
5: C'était plus du Wi-Fi, c'était du non-fi, quoi.
4: Oh là là là là, je demande pardon à la France. Voilà. Sécurité ! Ma chérie, c'est la question à choix multiple qui peut te rapporter 3 points de plus. Je te pose la question, je te fais des propositions, t'auras 10 secondes pour me donner ton choix. Alors, tu as une petite ambiance. Alors, Mortel Adèle, pour parler, nous allons parler de vente d'objets. Écoute bien. Quels sont les objets les plus fréquemment vendus sur le Bon Coin? Les voitures, les canapés, les téléphones, les slips d'Éric Bastien.
5: Bien sûr, avec plaisir.
4: Donc, qu'est-ce qui est le plus fréquemment vendu sur le Bon Coin? Les voitures, les canapés, les téléphones, les slips d'Éric Bastien. Top chrono, 10 secondes.
6: Les voitures.
4: Eh bien, est-ce que c'est une bonne réponse? Oui!
5: Bravo!
4: Eh bien yes. Oui, bien sûr, bravo, 3 points de plus, ma chérie, 7! Il faut savoir que les slips de Bastien viennent
5: oui.
4: Juste après.
5: Oui, et d'abord. Sébastien, tu portes des slips ou des caleçons?
7: Les caleçons.
5: Les caleçons, très bien. Je te rappelle qu'il y a de la lingerie Chantelle pour qui tu veux, et que tu es célibataire. Il y a personne en vue du côté de Toulouse, Sébastien?
7: Non, il n'y a pas le touche pour l'instant, non, il n'y a rien.
5: Bah écoute, si les gens t'écoutent à la radio, ils vont peut-être avoir envie de partir avec toi. Je te le souhaite, de rencontrer quelqu'un et d'être heureux. Sébastien, d'autant que Sébastien est un homme adorable, puisque Sébastien cuisine. Sébastien aime cuisiner, et quand un homme cuisine, un homme séduit. Surtout avec un petit tablier. Valérie, elle aime bien le petit tablier.
4: Moi, j'aime bien le cul à l'air avec c'est... le tablier.
5: Ah, le cul à l'air, carrément.
4: Oh, bah oui, sinon c'est pas drôle.
5: Ah, ouais. Donc le tablier et le cul de truc.
4: Bah, bien sûr.
5: Ok. Et il est comme ça, votre mari, il fait ça
4: Je vous pose des questions sur les fesses de votre femme.
5: Bon, alors ta spécialité, et ça, alors moi j'aime bien, c'est l'omelette aux pommes de terre.
7: Exactement. Alors, le gâteau pomme de terre est un peu revisité parce qu'ils aiment bien que je mette une pointe d'ail, mes enfants, dedans. Je mets de la poudre d'ail dedans et du lait, donc, je prépare les œufs.
5: D'accord.
7: Et ils adorent ça. Ils adorent ça.
5: C'est un plat simple et c'est vrai que voilà, si on rajoute un petit peu d'ail en poudre, c'est pas mal du tout. Un petit défaut, Sébastien, avant de jouer, je découvre que tu es un peu tête en l'air, mon
8: oui,
5: Sébastien.
8: Pareil,
5: t'oublies tout.
7: Oui, tout le temps. Même des fois, je cherche les objets que j'ai dans la main. Donc, du coup, c'est récurrent. Ça prend la tête et on perd du temps.
5: Mais pareil, t'es toujours en retard.
7: En retard, oui, toujours en retard. Même pour aller au boulot.
5: En même temps, c'est raccord avec le métier que tu fais. Hein.
7: Exactement.
5: Bon. Faire des amis à la SNCF, moi.
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0: Étienne Daho et Paul Tatou, merci d'avoir passé cette heure en compagnie de Valérie Damido et Eric Bastien pour les meilleurs moments d'Au Taquet. Ils reviennent demain avec des histoires de frisbee, d'achats compulsifs et de poupées Barbie, entre autres, sur votre radio ici.
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0: Très bonne journée avec votre radio ici. Il est 13h.

0: parcouru en une journée à Bellegarde en Diwa, à seulement une trentaine de kilomètres plus au sud de Die, où plus de 4000 hectares ont brûlé le mois dernier. Pour limiter la progression des flammes, 5 avions, dont 2 Canadair, sont mobilisés sur place et une cinquantaine d'habitants évacués par précaution. Certains sont accueillis au café associatif d'Amélie Renaud, interrogée par Isidre Mardèche.
1: C'est très angoissant. Nous, pour le feu de Die, on a aussi fait partie des évacués. Là, ça touche le hameau juste derrière la maison. Donc du coup, il est partout, quoi. Il est vraiment partout, ce feu. On a reçu les habitants hier et habitantes qui venaient d'être évacués. C'est assez intense, émotionnellement. Parce que les gens sont paniqués, le feu a progressé très très vite. Et du coup, nous, on reçoit des gens qui s'inquiètent pour les animaux qui sont restés là-haut, pour j'ai pris ça, mais j'ai pas pris mes médicaments, et j'ai pas pris ci. Et si jamais la maison, elle prend feu, enfin voilà, il y a énormément d'émotions, quoi.
0: Une nouvelle encourageante de la pluie est annoncée cet après-midi dans la Drôme. Dans le Var, le feu ne progresse plus. Dans le massif du Gros Bessillon, un millier de pompiers restent mobilisés, appuyé par des renforts européens.
2: Et en Gironde, la vie reprend son cours.
0: Les habitants des deux dernières communes évacuées sont de retour chez eux. Même chose pour les résidents de 8 campings épargnés par le feu, Caroline Félix.
3: Tout a brûlé autour du camping, mais les logements sont quasiment intacts. William, le directeur, en est encore tout ému.
4: Nous sommes des miraculés. Champions les pompiers, là. Ils ont fait du super boulot. Là, il n'y a rien à dire.
5: Ouais. Les pompiers s'étaient répartis un peu partout dans le camping aussi, avec des extincteurs pour éteindre toutes les cendres brûlantes qui arrivaient, qui mettaient le feu un petit peu partout.
3: Lui aussi a éteint 2 reprises de feu.
6: Oh la Nino !
3: Et il a nourri les chats de Sandrine. Elle retrouve son bungalow après 15 jours d'errance dans la région.
7: J'ai été évacuée 3 fois, mais je ne vais pas me plaindre quand je vois la misère qu'il y a sur le porche. La reprise, elle se fait, mais on a été choqués quand même en arrivant de le voir, la catastrophe. Maisons qui sont brûlées, toutes les personnes qui ont perdu leurs biens.
3: En face, les restes d'un des 2 bungalows détruits du camping. Au milieu des cendres se dresse la carcasse d'un frigo calciné. Stéphane est un voisin du locataire.
8: Ils ont perdu tous leurs souvenirs, quoi. Ouais, y a tout qui était ici, quoi. C'est très triste.
3: Sa maison, à lui, n'a rien, si ce n'est cette odeur de brûlé qui imprègne les rideaux. Il va pouvoir reprendre le travail dans le camping d'à côté qui rouvre, lui aussi, presque comme un retour à la normale.
0: Et pour aider les sinistrés des incendies, Zazie, Renaud, Pascal Obispo ou encore Gaëtan Roussel vont donner de la voix lors d'un concert caritatif à l'Arkea Arena de Bordeaux le 27 août prochain. Le prix des billets et les dons des téléspectateurs seront intégralement utilisés pour la reconstruction. La reconstruction de la forêt qui commence par de nouvelles coupes d'arbres. Beaucoup sont restés debout, mais les dégâts causés par les flammes sont une menace à retardement. Un bilan de santé de la forêt va donc démarrer dès cette semaine, Marie Mutrici.
9: Un arbre qui a brûlé est un arbre fragilisé, explique Bruno Lafont. Le maire de Biganos, sur le bassin d'Arcachon, préside la DFCI, l'Association de défense des forêts contre les incendies en Aquitaine.
10: Ce qu'il ne faudrait pas, c'est que ces arbres qui sont en train de se consumer par les racines sous le sol n'ont plus de tenue. Et donc, au premier coup de vent, ils peuvent tomber. Il faut le faire, c'est indispensable. Ça serait quand même un peu ballot que là, on ait un accident par un arbre qui est tombé après l'incendie.
9: Une opération de sécurisation déjà menée en 2022 lors de l'incendie de l'Andiras et de la teste de bûche qui va prendre du temps, ajoute-t-il.
10: À la fin de la semaine, on donne les lieux et il faut que dans les 15 jours, 3 semaines qui suivent, il faut qu'on les finisse. Mais malheureusement, le mois d'août sera fini, mais enfin.
9: À la préfète de Gironde qui demande à la filière bois de réfléchir à rebâtir une forêt différente, il rappelle le plan proposé il y a 4 ans déjà. Outre la diversification des essences, il s'agit de ne pas boiser jusqu'au bord des voies, des fossés ou des pare-feux. Laisser un peu de distance quand on plante pour éviter que les cimes des arbres se rejoignent et favorise la propagation des flammes en cas d'incendie.
0: Marie Mutrici d'ici Gironde.
2: 13h05, des incendies à répétition, des canicules et des sols desséchés. Le mois de juillet 2026 est le plus chaud jamais enregistré en France.
0: Constat dressé par Météo France avec une température moyenne de 24,9 degrés, soit 4 degrés au-dessus de la normale de saison. Le record d'août 2003 est même dépassé. Une chaleur qui dure encore aujourd'hui avec 16 départements en vigilance orange, du Var jusqu'au territoire de Belfort. Et conséquence, la grotte de glace de l'Aiguille du Midi, passage bien connu des alpinistes et des skieurs pour rejoindre le glacier du Mont Blanc, va rester fermée aujourd'hui. Sa voûte est fragilisée par les récents passages au-dessus de la barre des 0 degré. Une fermeture rarissime, Marie Ameline, d'ici Pays de Savoie. La dernière fois, c'était lors de cette fameuse canicule de 2003.
11: Même à 3800 mètres d'altitude, la glace fond à vue d'œil. C'est l'observation attendue.

0: attentive de la grotte de glace de l'Aiguille du Midi, cette petite voûte de quelques mètres qui relie la sortie du téléphérique et la Vallée Blanche, qui ont décidé la compagnie du Mont Blanc et son directeur général Mathieu de Chavannes à fermer la grotte le temps d'en tronçonner les morceaux fissurés.
1: C'est l'expérience des opérateurs et voilà nos connaissances qui font que en la regardant et en la faisant regarder par des glaciologues et autres, on a jugé que c'était opportun de faire cette opération. On voit bien qu'elle perd en épaisseur, donc elle se fragilise.
0: Avisé et consulté en fin de semaine dernière, les guides de la vallée ont approuvé cette décision et modifié tout simplement avec leurs clients les courses de cette journée. Olivier Grébert est le président de la compagnie des guides de Chamonix.
2: Ils vont aller à d'autres endroits, aux plantes d'aiguilles, dans les aiguilles rouges pour une journée. C'est comparable à une journée de grand vent ou une journée de mauvais temps où le sommet de l'aiguille ne sera pas accessible.
0: Cette fermeture de la grotte de glace de l'Aiguille du Midi, c'est donc juste une adaptation parmi tant d'autres, souligne Olivier Grébert. L'adaptation devenue, dit-il, le maître mot de notre métier depuis plus d'une dizaine d'années.
3: Adaptation et principe de précaution. Garde à vue prolongée pour le chef Jean Humbert, entendu depuis hier matin pour 24 heures supplémentaires sur les accusations de violence conjugale dénoncées par plusieurs anciennes compagnes. L'ancien cuisinier du palace parisien, le Plaza Athénée, est visé par au moins 3 plaintes.
4: C'est une décision qui pourrait coûter cher aux plateformes de location touristique.
3: Airbnb est définitivement reconnu coupable de manquement dans la collecte de la taxe de séjour sur l'île d'Oléron. La plateforme va devoir payer 8 600 000 euros à la collectivité. Sanction confirmée en fin de semaine dernière par le Conseil constitutionnel, avec des répercussions en cascade pour ses concurrents, Booking ou encore Le Bon Coin, également dans le viseur de nombreuses communes, Adèle Belloumri.
5: C'est une victoire pour l'île d'Oléron, mais aussi pour des centaines d'autres communes qui regardaient l'affaire de près.
6: Avant l'annonce de la décision du Conseil constitutionnel, on était à 722 communes et on va dépasser la barre des 1000 communes.
5: Des communes accompagnées par l'avocat Étienne Feidel dans leur procédure contre les plateformes, notamment Booking. Selon lui, la décision du Conseil constitutionnel renforce la base juridique des procédures déjà engagées devant les tribunaux.
6: On a aujourd'hui une dizaine de procédures pour solliciter des sanctions à l'encontre de Booking pour ne pas avoir collecté la taxe de séjour, et c'est des sanctions qui peuvent se compter en plusieurs millions d'euros.
5: Autre reproche formulé par les collectivités dans certaines annonces de meublés de tourisme, le numéro d'enregistrement obligatoire du logement ne figure pas toujours.
6: Pour les communes, ces numéros d'enregistrement, ils permettent aussi de retracer et d'identifier les logements et leur parc locatif, ce qui aussi permet également d'assurer l'effectivité du contrôle de la taxe de séjour.
5: Des manquements constatés par la commune d'Allos, dans les Alpes de Haute-Provence, Elodie Baquier, directrice générale des services de la commune.
7: Les fichiers de réservation qui permettent en fait d'avoir une vision exhaustive de l'activité réellement réalisée sur le territoire de la commune, on ne l'a pas.
5: Un dossier toujours en cours pour lequel Booking a déjà été condamné le mois dernier à communiquer l'intégralité des fichiers de réservation et à 45 000 euros d'amende.
3: La décision donc très scrutée, car la France représente à elle seule, compte à elle seule, 1 200 000 meublés touristiques.
4: C'est le premier temps fort pour les prétendantes à la victoire sur le Tour de France Femmes.
3: Place au contre-la-montre en individuel aujourd'hui, 4e étape en Bourgogne, 21 km à parcourir entre Gevrey-Chambertin et Dijon, et une inconnue que vaut Pauline Ferrand-Prévot, actuellement 10e au classement général sur ce contre-la-montre. On n'a plus vu la Française dans cette discipline depuis 4 ans, Fanny Lechevestrier.
8: Souriante depuis le début du tour, signant autographe sur autographe chaque matin, ce n'est visiblement pas un contre-la-montre qui va changer l'état d'esprit de la Française aujourd'hui. Ce serait même tout le contraire.
9: En vrai, j'adore, parce que c'est vrai que c'est un nouveau challenge pour moi, mais j'adore le fait d'être nulle dans quelque chose et de progresser, parce qu'on voit qu'on progresse rapidement, forcément.
8: Et quand Pauline Ferrand-Prévot détaille tout ce qu'elle a fait pour préparer cet exercice inédit pour elle sur un grand tour depuis 11 ans, on comprend que rien n'a été laissé au hasard.
9: Ça a été une belle préparation, déjà depuis cet hiver, remonter sur le vélo de chrono, trouver une bonne position, ensuite aller faire des tests en aérodynamisme sur la piste, trouver aussi la tenue la plus rapide. J'ai fait pas mal de simulations à l'entraînement.
8: Et à l'écouter, on en viendrait presque à douter que la Française n'est pour une fois pas la favorite du jour. De là à créer la surprise, beaucoup la voient plus que limiter la casse grâce à ses qualités de pilotage et de placement développé. développé lors de ses années VTT et couronné, faut-il le rappeler, par un titre de champion olympique à Paris.
3: Et course à suivre comme tous les jours, bien sûr, sur votre radio ici.
4: Merci Valentin Bertrand. On vous retrouve bien sûr à 14h pour la suite des infos. Alors nous parlions de l'île d'Oléron dans le journal, mais savez-vous que c'est la deuxième plus grande île de France? Il y a donc un tas de choses à découvrir, à faire, à voir et à connaître. Nous partons à la découverte des trésors naturels de l'île d'Oléron dans moins d'une minute sur votre radio ici.
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4: Parmi les îles françaises, il y a l'île d'Oléron, une île qui regorge d'espaces naturels protégés. La faune et la flore sont magnifiques. Aujourd'hui, nous partons pour un itinéraire entre huîtres, salicornes, oiseaux sauvages, fleurs de sel et paddle sur votre radio ici.
14: L'île d'Oléron, c'est la plus grande île française après la Corse. Elle se trouve en Charente-Maritime. Oléron, c'est aussi ses plages, ses huîtres et les sports d'eau pour les passionnés de glisse. Mais moi, je vais vous donner envie de découvrir les trésors naturels de l'île d'Oléron. Il y a des espèces animales qui ne nichent qu'ici. On trouve aussi des plantes protégées, des marais salants et des côtes sauvages. On est à 50 minutes de La Rochelle en bateau et je me sens totalement dépaysée. Et à la fin de cet épisode, vous saurez pourquoi l'or blanc d'Oléron a permis de nourrir l'Europe entière depuis le Moyen-Âge. Je m'appelle Anne Delano. Je suis animatrice à ICI La Rochelle et j'adore l'île d'Oléron parce qu'elle m'inspire le calme et je la trouve authentique. On croise des locaux qui sont installés depuis des générations, des pêcheurs et un grand nombre d'ornithologues. Quand je suis sur l'île, j'ai un peu l'impression d'être seule au monde. Et je profite de sa lumière très particulière. Ici, Oléron est surnommée la Lumineuse, parce que selon la légende, l'île serait ensoleillée toute l'année. Bienvenue dans Partir, Oléron et ses trésors de la nature. Notre point de départ, c'est Boyarville, au nord-est de l'île. C'est un petit port de pêche typique. Quand on arrive par bateau, on rentre par le chenal de Boyarville avec ses bateaux de toutes les couleurs. Et si on avance encore un peu, il y a des restaurants au bord de l'eau. Boyarville, ça vous fait sûrement penser au Fort Boyard. Et c'est normal. Depuis ce port, on voit le fort au loin. Et pour moi, c'est ici qu'on a la plus belle vue sur cet édifice iconique. Avant d'être le théâtre d'un jeu télé célèbre, Fort Boyard, c'était d'abord une enceinte fortifiée, puis une prison. Pour venir sur l'île, vous pouvez évidemment prendre la voiture. On est à 1h20 depuis La Rochelle. Moi, je vous invite vraiment à venir en bateau. Déjà, c'est plus rapide, 50 minutes de traversée seulement depuis La Rochelle. Et surtout, on passe juste à côté du Fort Boyard. C'est en prenant le bateau que vous en profiterez le plus. Je vous conseille de prendre votre billet de bateau à l'avance. Vous verrez, les horaires sont établis en fonction des marées, donc ça change souvent. Le billet aller-retour La Rochelle-Oléron est à 16,90€, hors juillet-août. On avance encore un peu et on se dirige vers Fort Royer. C'est un site naturel et ostréicole au bord de l'eau qui existe depuis 1920. Et quand on arrive, on est tout de suite saisi par une quarantaine de cabanes colorées qui se suivent en enfilade. Il y a du jaune, du vert, du bleu, du rouge. Et ces couleurs, elles rappellent celles des bateaux du port. Ce n'est pas un hasard. Autrefois, les pêcheurs se servaient du reste de la peinture qui avait permis de repeindre leurs bateaux pour rafraîchir la façade des cabanes. En passant à Fort Royer, Il faut absolument s'arrêter goûter des huîtres chez Fifi et Nanou. C'est facile, c'est l'une des premières cabanes ouvertes quand on arrive sur le site. Ici, vous pourrez déguster une douzaine d'huîtres avec un petit verre de blanc d'Oléron. Je vous conseille de prendre les huîtres numéro 3, c'est le calibre du coquillage. Elle n'est ni trop grosse, ni trop petite, parfaite pour une petite faim. Vous verrez, elles sont affinées à l'eau claire, ce qui fait toute sa spécificité. Elle a un petit goût de noisette en bouche, ça reste très iodé, mais elles sont délicieuses. Avant de partir de Boyarville, si vous voulez vous baigner, je vous recommande d'aller à la plage des Saumonards. Vous verrez, il faut traverser la forêt des Saumonards et au bout de 10 minutes de marche, on franchit la dune et on sent une odeur de curry très particulière ici. C'est l'odeur des immortelles, ces petites fleurs jaunes qui consolident la dune. Et on arrive à une plage de sable fin blanc qui paraît totalement sauvage. On est face au Fort Boyard, c'est magnifique. Mais je vous ai promis de vous faire découvrir mon lieu préféré. On s'éloigne de la plage pour rentrer un peu plus dans les terres. On va tout de suite dans les marais salants. Ici, on est donc dans les marais salants, à Sauzelles, un quartier à Saint-Georges-d'Oléron. On est à 5 minutes en voiture de Boyarville. On emprunte un petit chemin sinueux et là, il y a un parking pour les visiteurs qui viennent faire des balades en paddle. On marche un peu sur l'herbe et on arrive sur un dédale de petits cours d'eau ou de grands bassins rectangulaires. Ce sont les marais salants, des réservoirs d'eau de mer créés par l'homme pour extraire le sel. C'est un immense espace vert à perte de vue. Il n'y a aucune habitation. Et c'est très silencieux ici. On n'entend que le bruit des oiseaux. En fait, le territoire d'Oléron est composé à 30% de marais salants. Et ces espaces sont préservés parce qu'ils sont fragiles. Il y a des animaux sauvages et des plantes rares ici. Et d'ailleurs, 84% du territoire sur l'île est protégé au titre de site classé. Pour découvrir ces marais, on vous emmène faire une balade en paddle, une grande planche qui ressemble un peu à une planche de surf. On a aussi une pagaie pour nous propulser dans l'eau. Pour venir, il faut prendre la route de la Nouette à Sauzelles. Alors je vous préviens, c'est un peu caché. Une fois que vous arrivez au centre équestre de Boyarville, vous verrez, c'est en lisière de forêt, il suffit de suivre les pancartes vertes où l'on peut lire « Salicorne ». C'est le nom de ces balades dans les marais salants qui allient sport et découverte de la nature environnante. Pour la balade en paddle, je vous conseille de venir en maillot de bain. Vous verrez, l'eau n'est pas profonde, mais vous serez plus à l'aise. Pensez aussi à prendre une casquette, des lunettes de soleil et de la crème solaire. Il y a toujours du vent dans les marais, mais c'est un peu traître, car on peut prendre des gros coups de soleil. J'adore les marais salants parce que je me sens seule au monde ici. On peut s'y perdre. Il n'y a rien, que de l'eau, de la verdure et des oiseaux. C'est vraiment reposant. On est loin de l'agitation touristique, surtout au moment estival où il y a beaucoup de monde à la plage. Ici, même en été, il n'y a personne.
15: Alors en fait, derrière moi, on a un marais salant qui est caractéristique des marais de l'île d'Oléron. Quand on dispose de beaucoup de place, on essaie d'avoir un marais salant d'un seul tenant, sur une grande longueur, comme c'est le cas de celui-là. Celui-là, il fait 300 mètres de long à peu près. Alors l'intérêt de faire un marais salant d'un seul tenant, c'est qu'on, en plus de profiter de l'ensoleillement, parce que ça, c'est l'énergie nécessaire à produire du sel, puisqu'on obtient le sel par évaporation de l'eau, on profite aussi du vent. Le vent aussi contribue à l'évaporation de l'eau, comme le vent qui sort de votre sèche-cheveux.
14: Lui, c'est Francis Capmas. C'est notre guide nature. Il connaît les marais salants sur le bout des doigts. Je vous avais dit au début de l'épisode que l'or blanc d'Oléron a permis de nourrir l'Europe entière depuis le Moyen-Âge. Ça paraît fou, mais ce sont pourtant ces marais tranquilles et calmes qui ont fait la richesse de l'île durant des centaines d'années. À l'époque, le sel était le seul moyen de conserver la nourriture. Mais avec l'arrivée des frigos, la production de sel chute. Aujourd'hui, il y a une dizaine de sauniers qui tentent de faire redémarrer cette activité à Oléron. On monte sur le paddle. Attention, il faut un peu d'équilibre, mais rassurez-vous, Francis est là pour nous aider. Et de toute façon, l'eau n'est pas profonde. On avance un peu, on pagaie, et on arrive sur un point d'observation pour regarder les oiseaux de plus près. On laisse le paddle et on s'avance car on a la chance de voir un limicole couleur sable qui se nourrit dans les marais.
15: Alors, c'est un oiseau qui est comme un échassier, comme les grands échassiers, a des pattes longues et fines pour marcher facilement ou dans la vase ou dans l'eau. Il a un bec long et fin pour attraper sa nourriture dans l'argile. Mais c'est pas un pêcheur. Il ne pêche pas comme, par exemple, le héron qui pêche à pied dans 20 cm d'eau, peut pêcher des poissons ou des crevettes. Eux, ils vont dans la vase chercher des vers, par exemple.
14: Si jamais vous avez une petite paire de jumelles, il faut les emporter avec vous dans le marais. Vous pourrez observer les différentes espèces avec plus de précision.
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14: On reprend les paddles, on pagaie et on arrive sur un cours d'eau dont les bordures sont touffues. Ça forme comme des petits buissons. Et c'est une des plantes les plus typiques ici.
15: On s'arrête ici alors parce qu'il y a un peu de salicorne. Parce que la salicorne est assez difficile à obtenir. La salicorne pousse aussi à l'état naturel, près de l'eau. De l'eau salée, puisque ça c'est une plante halophile. Donc là, la salicorne et l'aubione, les deux plantes dont je vais vous parler, sont des plantes exclusivement halophiles. C'est-à-dire qu'on ne peut pas les retrouver plus loin sur la bosse. C'est-à-dire que là où il n'y a plus d'eau salée, ça ne les intéresse pas. C'est vraiment une plante emblématique du marais, quoi. La salicorne, elle pousse pas au bord de la mer, quoi. C'est vraiment une plante qui aime bien le marais parce qu'elle a besoin de cette argile, en fait.
14: Avant de repartir, je vous incite à aller chercher votre petit sachet de fleurs de sel d'Oléron. Pour goûter celui du marais de Sauzel qu'on vient de visiter, il faut aller à la boutique Passion du Sel à Saint-Pierre d'Oléron. C'est à 15 minutes en voiture du marais. Cette fleur de sel, pour assaisonner une salade tomate mozza, ça fait vraiment la différence. Si vous avez encore un peu de temps devant vous, si votre week-end n'est pas terminé, j'ai une dernière idée pour vous. On va au Marais aux oiseaux, à Dolus d'Oléron.

0: Là, on n'est pas tout seul, il y a beaucoup d'oiseaux. Voilà. Donc, il y a quelques oiseaux domestiques, exotiques, mais très, très peu. L'essentiel, c'est des espèces européennes. C'est comme une sorte de volière à ciel ouvert. Donc, ils viennent quand ils veulent, ils repartent quand ils veulent.
1: On est maintenant au Marais aux oiseaux, à Daulus-d'Oléron, avec notre guide ornithologue Loïc Mimo. On est à 15 minutes en voiture de Boyarville. C'est une réserve naturelle de 10 hectares au milieu d'un bois feuillu. Cette réserve, elle est située sur d'anciens marais salants. Donc ici, il y a encore plein de petits cours d'eau. On déambule et on croise des aigrettes. Ça ressemble à un héron avec ses longues pattes, mais elles sont toutes blanches. On entend le rapace nocturne, le petit duxcope. C'est un petit hibou couleur sable qui a un chant aigu très reconnaissable. Et il y a aussi des cigognes. En Charente-Maritime, il y a une grosse population de cigognes. Ce n'est pas réservé qu'à l'Alsace.
0: Il peut y avoir des fois des conflits entre certains oiseaux, une hiérarchie qui se fait en fonction des espèces. Et là, bon, ben, il y a un petit conflit entre un cygne et une oie. Parce que l'oie, elle a son territoire, elle a son nid. Et le cygne, ça, c'est un père qui a des petits. Donc, il ne veut pas que l'oie se rapproche trop près.
2: Qui va gagner?
0: Ça devrait être le cygne. Il est plus costaud.
1: Ce que j'aime ici, c'est qu'on est en pleine nature. Et il y a des guides qui sont là pour nous apprendre à reconnaître telle ou telle espèce. C'est très arboré, donc même quand il fait chaud l'été, on trouve toujours un peu de fraîcheur ici. Je me sens privilégiée de pouvoir me balader près de ces oiseaux. Mais attention, ça reste des espèces sauvages. On n'est pas dans un zoo. Il ne faut pas s'approcher de trop près, et particulièrement au printemps, au moment de la nidification. Les oiseaux peuvent se montrer agressifs, et c'est normal, ils protègent leurs œufs. Il y a un oiseau impressionnant que j'ai découvert ici. C'est la spatule. C'est un grand échassier blanc avec un bec plat. C'est pour ça qu'on l'appelle la spatule. Et cet oiseau, normalement, il vit dans le bassin méditerranéen, dans des pays d'Afrique. Mais il est présent sur l'île depuis 2011. Avec le réchauffement climatique, les spatules remontent de plus en plus. Avant de repartir, il y a un endroit dans le Marais aux oiseaux qu'il faut absolument découvrir. C'est l'observatoire de la réserve. On monte à 9 mètres de hauteur et de là-haut, on a le plus beau point de vue du parc et on peut voir les oiseaux sauvages et les marais salants à perte de vue. Mais ça, vous le découvrirez quand vous viendrez.
3: Et merci Anne Delano d'ici La Rochelle. Si vous n'avez pas eu le temps de tout noter, cet épisode de Partir est en réécoute sur l'appli ici. Dans quelques minutes, c'est le vélo qui va nous intéresser avec la 4e journée du Tour de France féminin. Une étape de course contre la montre individuelle, la seule de cette édition. Elle se déroule en Côte d'Or entre Gevrey-Chambertin et Dijon. Mais d'abord, plongeons dans le lac de Julien Doré sur votre radio ici.

0: Le Lac, Julien Doré. Julien Doré qui est en concert ce samedi à Landerneau. Le Tour de France féminin se déroule aujourd'hui entre Gevrey-Chambertin et Dijon en Côte d'Or. 21 km pour un contre-la-montre individuel. Les premiers coups de pédale devraient être donnés dans plus d'une heure. Nous faisons donc un point avant le départ sur votre radio ici.
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3: Et vous allez suivre cette quatrième étape du Tour de France Femmes avec votre radio. Ici, c'est le contre-la-montre individuel qui fait son retour sur la grande boucle féminine. 2 ans après un court chrono à Rotterdam, au programme 21 km entre Gevrey-Chambertin et Dijon. Le départ de la première coureuse, c'est à 14h50. Mais Olivier Estran, vous êtes en ce moment sur la moto ici de Julien Girard pour reconnaître le parcours. Et ça n'est pas tout plat, Olivier.
4: Ah non, pas du tout, ça va être vraiment casse-pâte dès les premiers kilomètres. Hein. Alors d'abord, il y a quelques petits secteurs pavés pour sortir de Gevrey-Chambertin. Ça va être un petit peu costaud sur des vélos très rigides en carbone. On en trouve un autre secteur pavé à coucher un peu plus loin. Mais en effet, voilà, il y aura des lacets pour grimper tout en haut de la difficulté attendue, la côte de Marsannay, pour monter à Corcelles-les-Monts. Et les coureuses, là, ont... une heure pour reconnaître le parcours. On est derrière la voiture de EF Éducation Hautely avec une concurrente qui vient de mettre pied à terre et qui échange avec son directeur sportif. Difficile de vous dire qui c'est parce qu'avec les casques profilés, on ne reconnaît pas les visages et il n'y a pas de numéro de dossard pour l'instant. Je n'ai pas l'impression que ce soit Cédrine Kerbaol qui soit avec nous. Elle fait demi-tour pour repartir. Si c'était Cédrine qui fait demi-tour pour repartir vers la ligne d'arrivée, elle a reconnu donc les premiers hectomètres de cette course qui va donc faire 21 km et plonger ensuite dans une grande descente en direction de Dijon. Ça va aller très vite dans le final.
3: Et vous le disiez, Olivier, 21 km avec cette bosse à passer 2 km avant de redescendre sur du plat en direction de Dijon. La tenante du titre, Pauline Ferrand-Prévot, n'a pas couru de contre-la-montre individuelle depuis 2021, mais c'est très bien préparé. On la suivra évidemment avec votre radio ici. Quatrième étape de ce Tour de France Femmes. Le prochain point, c'est dans une demi-heure.
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5: Un festival de musique, festival du bleu au blues à Lectour, un cinéma sous les étoiles à Balma, ici Occitanie, à vos côtés.
1: Laura De Filippo.
5: Pour les amateurs ou non de blues, ce week-end ne manquez pas à Lectour, dans le Gers, à la 5e édition du festival du bleu au blues, un événement ici Occitanie. Au programme, 7 concerts pour 3 jours de fête dans le but de célébrer la musique blues. Venez voir sur scène Kevin Doublé Quartet, Freaky Buds ou encore Bernard Selam et The Boys From The Hood. Ce week-end, festival du bleu au blues à Lectour. Ce vendredi, cinéma sous les étoiles en famille à Balma. Pendant l'été, la ville de Balma vous propose des séances gratuites de cinéma en plein air. Ce vendredi, venez voir D'où Jésus, une comédie réalisée par Frédéric Kiering au parc Lagarde à Balma. N'oubliez pas votre nappe ou transat pour profiter pleinement du film en famille ou encore entre amis. Vous pouvez retrouver toutes les infos sur le site de la mairie de Balma, ici Occitanie.
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C'était les Bee Gees sur votre radio ici. Bonjour, bienvenue, c'est Fabien Emo. On passe ce début d'après-midi ensemble au programme Info Locale Musique Bonne Humeur. Toute la journée, nous allons suivre la quatrième étape du Tour de France féminin. Aujourd'hui, les coureuses se trouvent en Bourgogne-Franche-Comté pour un contre-la-montre individuel à vivre ici, car ici, vous le savez maintenant, c'est la radio officielle du Tour de France. Côté musique, on a tout ce qu'il faut également. On démarre ce mardi avec le duo Marc Lavoine-Patrick Fiori avec la chanson Occupé. Bel après-midi.

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1: Bonjour Lauriane Kals.
2: Bonjour.
1: Merci d'être là ce matin. Vous venez d'ouvrir un Columbus Café à Pamiers, en Ariège. Pamiers, ville de 16 000 habitants. Comment est-ce qu'on décide d'ouvrir comme ça une boutique où on peut acheter café, thé, muffins?
2: Alors moi, je suis déjà franchisée Jeff de Brugeon et je souhaitais me relancer dans une nouvelle franchise. Donc j'ai entendu parler que Columbus souhaitait s'installer en Ariège. Donc je les ai contactés pour qu'on puisse ouvrir une boutique ensemble à Pamiers.
1: C'est du bouche à oreille. Donc tout
2: Exactement.
1: Simplement, vous prenez votre téléphone, vous passez un entretien. Comment ça se passe?
2: Alors, on m'informe, mon bailleur m'informe que Columbus veut s'installer en Ariège, et donc je décide de les contacter. Je rencontre d'abord le développement, et ensuite j'ai un entretien avec le directeur général pour valider mon profil.
1: Ensuite, les conditions, c'est vous reverser chaque année une part de, ou chaque mois peut-être une part de votre chiffre d'affaires?
2: Oui, un pourcentage, une redevance sur mon chiffre d'affaires.
1: Qui est de l'ordre?
2: De 8%.
1: 8%. Et ça suffit ou c'est pas trop justement par rapport à ce que vous faites? Vous avez ouvert il y a quelques jours, vous avez déjà un recul sur la demande, peut-être les gens qui viennent chez vous?
2: Alors ça fait 2 semaines, c'est un recul qui est très court. On a fait une très belle ouverture, donc on espère que ça va perdurer.
1: Il y avait une attente, donc ça veut dire c'est intéressant parce que il y a 3 Columbus qui existent à Labège, Fenouillé et Jeanne d'Arc. On se dit que peut-être Pamiers, il y aura pas la clientèle pour.
2: Alors si, il y a tout le monde, il y a des jeunes, il y a des familles, il y a des personnes qui souhaitent prendre un café, partager un moment. Et en Ariège, on n'avait pas de coffee shop jusqu'à présent.
1: Pourquoi est-ce que vous décidez de passer par Columbus et pas Starbucks, pour ne citer que?
2: Parce que Columbus, c'est une entreprise qui est française. Comme Jeff de Bruges, c'est français. Et je préférais passer par Columbus.
1: Et avec une enseigne dont le siège est à Paris, comment est-ce qu'on fait pour être quand même ancré sur le territoire? Est-ce qu'il y a une touche ariégeoise ou pas dans ce coffee shop?
2: Alors, on a un animateur réseau qui est là pour nous. On a des franchisés à côté chez qui j'ai passé plusieurs semaines pour faire des stages. Donc, on a un réseau très soudé quand même dans le sud-ouest.
1: J'imagine que ça a permis de recruter, de créer de l'emploi.
2: Exactement. J'ai pu recruter 7 personnes, donc 8 avec moi. Donc là, c'est une toute nouvelle équipe.
1: Ce sont des CDI?
2: Oui, on a la plupart. Voilà. Une personne qui a un CDD pour les fêtes et ensuite que des CDI.
1: 7 personnes donc en tout. Est-ce que vous allez recruter aussi plus à terme ou pas? On peut vous envoyer votre CV?
2: Je l'espère. Voilà, en espérant que l'activité marche bien, mais pour l'instant, on reste raisonnable et on va voir par la suite.
1: Vous qui avez 2 franchises, vous comptez en ouvrir encore une 3e? C'est un modèle qui vous plaît, ça, vous, personnellement?
2: Oui, c'est un modèle qui me plaît. Je suis rassurée parce qu'il y a un cadre. Et voilà, quand on porte un projet, on n'a pas toutes les casquettes. Et voilà, celle de l'entreprise, d'être bien entourée, pour moi, c'est important d'avoir une franchise.
1: Peut-être on peut vous demander votre parcours, Lauriane Kals, votre âge. Et puis, est-ce que vous êtes ariégeoise et comment vous en êtes arrivée à ces 2 franchises?
2: Alors moi je suis tarnaise, je suis d'Albi et mon compagnon m'a ramenée en Ariège il y a 8 ans. J'étais dans les assurances, je venais d'avoir ma licence banque assurance finance et puis mon rêve c'était d'ouvrir une boutique. Donc à 24 ans j'ai ouvert le Jeff de Bruges, ça fait 7 ans et donc là à 32 ans j'ouvre le Columbus.
1: Merci beaucoup Lauriane Kals, gérante du Columbus Café de Pamiers, 27 places assises, une 30aine à l'extérieur avec notamment le produit phare, le muffin à 2,80€. Bonne journée.
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0: C'était Taylor Swift sur votre radio ici. Restez à l'écoute dans un instant les infos de 14h. Mais avant, on écoute un classique de Johnny Hallyday avec Gabriel. Petite révélation cet après-midi pour les fans de Johnny. La célèbre Gabriel, en fait, n'existe pas. Non, le prénom a été choisi parce qu'il sonnait parfaitement dans le refrain. Et après le succès de la chanson en 1976, Johnny a reçu des centaines et des centaines de lettres de vrais Gabriel qui lui racontaient qu'on les appelait désormais la Gabriel de Johnny Hallyday. Comme quoi, parfois, une chanson peut rendre un prénom célèbre dans toute la France et on l'écoute juste après ça. 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
1: Merci pour votre fidélité à votre radio ici, il est 14h. 14h, c'est l'heure de retrouver toute l'info en France et dans le monde en 90 secondes avec Valentin Bertrand.
2: Un nouveau panache de fumée s'élève dans la Drôme à Bellegarde en Diois, au sud de Die. Le feu, parti hier, a déjà parcouru 110 hectares. Pour limiter sa progression dans ce massif de pins très inflammable, d'importants moyens sont déployés. 300 pompiers, 5 avions, dont 2 canadaires. En Gironde, après le méga-feu et alors que les retours s'enchaînent dans les communes sinistrées, cet appel du responsable de la cellule d'urgence psychologique, le psychiatre Charles-Henri Martin, incite les parents à amener leurs enfants en consultation car les conséquences peuvent surgir à retour. Tardement, avec notamment une hyper-vigilance des plus jeunes. C'est du jamais vu le mois dernier et le plus chaud jamais enregistré en France.

0: puis, c'est une épreuve rare encore sur le Tour de France Femmes, un contre-la-montre en forme de première grande explication entre favorites, 21 km en Côte d'Or.
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2: Et vous suivez cette étape du Tour de France Femmes avec votre radio. Ici, la quatrième, c'est le contre-la-montre individuel qui fait son retour sur la grande boucle féminine. 2 ans après un court chrono à Rotterdam, au programme 21 km entre Gevrey-Chambertin et Dijon, en Côte d'Or, le départ de la première coureuse, c'est 14h50 et elles vont passer une par une de la dernière du classement général à la maillot jaune, la Norvégienne Sigrid Hoogstad, contre-la-montre individuel que certaines cyclistes pratiquent très rarement, hein. Ça rend encore plus difficile l'exercice avec à mi-course une belle bosse et puis ensuite un final descendant vers Dijon. La Française Pauline Ferrand-Prévot n'en a pas couru depuis 2021, mais s'est entraînée tout l'hiver quand une autre grande favorite, Demi Vollering, tentera de gagner du temps avant la montagne. Vous suivez cette quatrième étape du Tour de France Femmes avec votre radio ici. La première coureuse, elle s'élance à 14h51. Le prochain point, c'est dans une demi-heure.
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4: Après les orages d'hier, plus aucune vigilance. Ce mardi, un temps sec, plutôt ensoleillé d'ailleurs, du Lot à l'Ariège et du Gers à l'Aveyron, nous dit Météo France, avec un vent de nord-ouest modéré. Actuellement, 31 degrés à Toulouse. Tranquille pour profiter de Toulouse Plage à la Prairie des Filtres. Quelques-unes des températures maxi de ce mardi 4 août 2026. 28 à Pamiers, 29 à Rodez, 30 à Figeac, 31 degrés à Albi, Muret, Montauban et Castres.
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Quel plaisir d'être avec vous, c'est Fabien et Mo. On passe l'été ensemble. Je sais qu'en cette période estivale, vous êtes nombreux à prendre quelques jours de congé. Vous avez bien raison. J'ai lu cette semaine qu'un foyer français sur trois possède un chien. Du coup, vous êtes nombreux en ce moment à chercher un endroit où partir en vacances avec votre compagnon à quatre pattes. Eh bien, j'ai avec moi le classement des régions où l'on accueille le mieux les chiens. La Bretagne arrive en tête avec ses sentiers côtiers et ses plages accessibles. Ensuite, on retrouve la Normandie, l'Alsace, l'Auvergne et la Savoie. Souvent dans ces régions, on trouve de grands espaces pour que votre toutou puisse se dépenser et profiter lui aussi des vacances. Et pour que tout le monde passe de bonnes vacances, ici on a tout prévu. Voici maintenant trois chansons françaises à la suite. Pour vous détendre, on s'occupe de tout. On écoute Louis Chédid, Vita et on démarre avec Michel Berger. Bel après-midi.

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0: C'était Louis Chédid sur votre radio ici. Il est 14h30, l'heure de retrouver le Tour de France féminin. L'étape du jour se déroule en Bourgogne-Franche-Comté. On retrouve tout de suite nos journalistes sur place et en direct.
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3: Et vous suivez cette quatrième étape du Tour de France Femmes sur votre radio ici. C'est un contre-la-montre individuel qui attend les 138 coureuses ici en Côte d'Or. 21 kilomètres à parcourir entre Gevrey-Chambertin et Dijon. La première concurrente, elle va s'élancer à 14h51. Et Olivier Estran, vous êtes prêt à les suivre, les filles, sur la moto ici de Julien Girard. Vous avez reconnu le parcours. Vous avez vu aussi des contrôles renforcés de l'Union Cycliste Internationale ce matin.
4: Et oui, ça se passe juste avant la rampe de départ. Il y a une tente blanche, elle est là, à 10 mètres de cette ligne de départ. Et il y a deux types de contrôles. Un premier qui s'est déroulé ce matin, celui des vélos, bien sûr. Alors, on prend des 12 décimètres, on prend des règles, on prend des balances et on vérifie tous ces vélos. Il faut qu'ils entrent dans des cadres très précis. Alors, je vais pas être hyper technique parce que j'ai pas eu droit à tous les détails. Mais voilà, on vérifie les cotes des vélos, on vérifie leur poids. Ils doivent faire plus de 6,8 kg. Ça, c'est le minimum exigé par l'UCI. Et pour petite indiscrétion, et ben celui de l'équipe AG Insurance de l'équipe de Kim Lecourt par exemple fait 7,5 kg. Ça dépend des prolongateurs qui sont sur ces vélos. Et puis le deuxième contrôle très important, c'est celui des coureuses. Celui-là va se dérouler 10 minutes avant le départ. 10 minutes avant le départ, elles se présentent dans cette tente et là, et ben on contrôle leur tenue pour voir si tout est homologué, tout est aux normes. On parle des tissus, de leur résistance à l'air, du profil des casques. Alors, je me suis entretenu avec un membre du staff de Mayenne Montbanne à MyPy. Je vais poser la question de ces fameux soutiens-gorge rembourrés qui seraient aérodynamiques. Ça l'a fait sourire, visiblement, ce n'est pas une question.
3: Parce que l'objectif, c'est d'être le plus aérodynamique. Vous le disiez, premier départ dans moins d'une demi-heure et c'est à suivre sur votre radio ici. Quatrième étape du Tour de France Femmes. La première française, ce sera à 15h et ce sera la championne de France, Célia Lemoël.
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5: Guinguette de Rabaudy à Castanet-Tolosan, atelier pour les pitchouns à Montauban, ici Occitanie à vos côtés.
1: Laura de Filippo.
5: De la musique, de la bonne humeur et de quoi manger. Je vous propose la guinguette au parc de Rabaudy à Castanet-Tolosan jusqu'au 29 août. Demain, soirée spéciale belote. Préparez vos binômes. Profitez également des diverses activités au lac de Rabaudy, balades, jeux pour enfants, de quoi décompresser pendant les vacances. Toutes les infos sont à retrouver sur le site de la mairie de Castanet-Tolosan. Une activité à faire avec vos pitchouns demain à Montauban, au jardin des plantes, de 14h à 18h. Sculpture sur ballon par l'artiste plasticien El Barbeau et un atelier maquillage par l'atelier des instants. Une activité originale pour les enfants et de quoi vous libérer quelques heures, vous les parents. L'entrée est libre. Vous pouvez retrouver toutes les infos sur le site de la mairie de Montauban.
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0: de votre radio ici. 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Application complètement gratuite, ICI. 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Bon, avant de ressortir la boule à facettes, les colpes et la tarte et les pâtes d'ef, on écoute Florent Pagny. Belle journée sur votre radio.
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1: Merci d'avoir choisi votre radio ici, il est 15h. C'est l'heure de retrouver toute l'info en France et dans le monde en 90 secondes, avec vous, Valentin Bertrand.
2: Il n'a jamais fait aussi chaud en France. Le mois de juillet a battu tous les records avec en moyenne 24,9 degrés relevés par Météo France, soit 4 degrés de plus que les normales de saison. Et ça continue aujourd'hui encore avec 16 départements du sud-est et du centre-est maintenus en vigilance orange canicule. La situation n'est pas meilleure dans les nappes phréatiques avec un déficit de pluie de 70%. Cette sécheresse favorise les départs de feu. Ils progressent encore dans la Drôme, à Bellegarde en Diois au sud de Die, 150 km parcourus en 24 heures. Le foyer dans un massif de pins reste difficile d'accès pour les pompiers. Par précaution, une cinquantaine d'habitants a été évacuée. Après l'adoption au Parlement de la loi d'urgence agricole, ses détracteurs s'unissent, 8 ONG et le syndicat Confédération Paysanne soutiennent les recours déposés devant le Conseil constitutionnel. Ils dénoncent le retour de deux pesticides de la famille des néonicotinoïdes et le doublement des retenues d'eau, des mesures qu'ils estiment contraires à la charte de l'environnement. Garde à vue prolongée pour le chef Jean Humbert, entendu depuis hier matin, et pour 24 heures supplémentaires sur les accusations de violence conjugale dénoncées par plusieurs ex-compagnes. L'ancien chef cuisinier du Palace parisien, le Plaza Athénée, est visé par au moins 3 plaintes. À l'Euro de natation, la première épreuve dans la Seine n'a pas souri aux Français. Pourtant favori sur le 10 km, le meilleur tricolore Logan Fontaine a terminé 9e sur une épreuve remportée par l'Allemand Florian

0: juste de s'élancer avec son maillot bleu, blanc, rouge. Au total, 138 concurrentes qui partent pour le moment toutes les minutes de la leader, de la dernière à la leader du classement général. Donc on attend les favorites en fin d'après-midi et vous suivez évidemment cette quatrième étape du Tour de France Femmes avec nous sur votre radio. Ici, le prochain point, c'est dans une demi-heure.
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2: Après les orages d'hier, plus aucune vigilance. Ce mardi, un temps sec, plutôt ensoleillé d'ailleurs, du Lot à l'Ariège et du Gers à l'Aveyron, nous dit Météo France, avec un vent de nord-ouest modéré. Actuellement 31 degrés à Toulouse, tranquille pour profiter de Toulouse Plage à la Prairie des Filtres. Quelques-unes des températures maxi de ce mardi 4 août 2026. 28 à Pamiers, 29 à Rodez, 30 à Figeac, 31 degrés à Albi, Muret, Montauban et Castres.
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1: Bienvenue ici sur votre radio de l'été, c'est Fabien Emo. On passe ce mardi après-midi ensemble en cette période estivale. Je ne sais pas si vous avez remarqué, mais les Français postent toujours les mêmes photos sur les réseaux sociaux en story. Numéro 1 pour les paysages, hein, la mer, la montagne, un coucher de soleil. Tout ça pour montrer qu'on est bien arrivé sur son lieu de vacances. Deuxième place pour les photos de nourriture. Une glace sur la plage, un plat régional, un petit apéro face à la mer, impossible d'y échapper. Et troisième place pour les photos en famille ou entre amis. Parce que les vacances, c'est surtout des souvenirs à partager. Et bien nous cet été, on aime partager avec vous des souvenirs en musique. Voici trois chansons françaises à la suite au programme. Le duo Véronique Jeannot, Laurent Voulzy, on va écouter Zaz, mais avant on démarre avec Francis Cabrel. Bel après-midi.
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0: C'était Véronique Jeannot et Laurent Voulzy, Désir Désir sur votre radio ici. Et bien nous, notre désir à 15h30, c'est de retrouver nos journalistes en direct pour un point sur le Tour de France féminin. C'est la quatrième étape aujourd'hui.
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3: Vous suivez la quatrième étape du Tour de France Femmes avec votre radio ici en ce moment. Le contre-la-montre individuel qui fait son retour sur la grande boucle féminine entre Gevrey-Chambertin et Dijon. La première des 138 coureuses s'était lancée à 14h51 avec depuis un départ chaque minute. Et notre championne de France de la discipline, Célia Lemoelle, qui signe à l'instant et pour le moment le meilleur temps, 28 minutes 50 pour engloutir ces 21 km. Olivier Estron, vous êtes sur la moto ici de Julien Girard. Vous l'avez suivi. Comment vous l'avez senti, notre Française ?
4: Incroyable, incroyable. 90 km/h dans la descente pour arriver à Dijon, une entrée en ville pleine balle. Il n'y a pas d'autre mot. Célia, qui a été toujours très à l'aise sur ce parcours, elle est sortie de Gevrey-Chambertin à 62 km/h au compteur de la moto de Julien Girard. Et on l'a vu très à l'aise dans les montées, les lacets de Marsannay à la côte. Elle a rattrapé deux concurrentes et ensuite, et voilà, elle s'est laissée descendre dans cette grande pente de 5 km qui l'amène vers la capitale des Ducs. Et donc, vous l'avez dit, elle réalise le meilleur temps. On l'a senti très déterminée, Célia Lemoelle, qui pourtant hier disait qu'elle n'avait rien forcément à prouver sur ce contre-la-montre. Mais on a le sentiment qu'avec son maillot tricolore, aujourd'hui, elle a tout donné.
3: Merci Olivier. Avec ce, on a cette première référence avec Célia Lemoelle, 28 minutes 50. Ça devient le temps de référence. Les concurrentes qui continuent de partir toutes les minutes pour ces 21 km. Et une belle bosse de 2 km, vous en parliez Olivier, à mi-parcours dans les lacets de Marsannay. Les arrivées qui s'enchaînent ici à Dijon. Et les favorites, elles sont attendues en fin d'après-midi, notamment la championne du monde et d'Europe, s'il vous plaît, la Suissesse Marlène Rösser. Vous suivez toujours, évidemment, cette quatrième étape avec votre radio. Ici, le prochain point, ce sera dans une demi-heure et donc le meilleur temps pour le moment signé par notre Française de ma petite entreprise, championne de France du chrono, Célia Lemoelle.
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5: Un festival de musique, festival du bleu au blues à Lectour, un cinéma sous les étoiles à Balma, ici Occitanie, à vos côtés.
1: Laura De Filippo.
5: Pour les amateurs ou non de blues, ce week-end ne manquez pas à Lectour dans le Gers, à la 5e édition du festival du bleu au blues, un événement ici Occitanie. Au programme, 7 concerts pour 3 jours de fête dans le but de célébrer la musique blues. Venez voir sur scène Kevin Doublé Quartet, Freaky Buds ou encore Bernard Selam et The Boys from the Hood. Ce week-end, Festival du Bleu au Blues à Lectour. Ce vendredi, cinéma sous les étoiles en famille à Balma. Pendant l'été, la ville de Balma vous propose des séances gratuites de cinéma en plein air. Ce vendredi, venez voir D'où Jésus, une comédie réalisée par Frédéric Kiering au parc Lagarde à Balma. N'oubliez pas votre nappe ou transat pour profiter pleinement du film en famille ou encore entre amis. Vous pouvez retrouver toutes les infos sur le site de la mairie de Balma, ici Occitanie.
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0: Bon après-midi sur votre radio ici, j'espère que votre été se passe bien. Tiens, j'ai lu ce matin que la cancoyote, le fromage franc-comtois, est en train de devenir la star de l'été grâce notamment à TikTok. En quelques semaines, ses ventes ont bondi de plus de 31%, car selon les internautes, c'est un fromage léger, riche en protéines et pas cher du tout. Résultat, certaines enseignes sont en rupture de stock. En tout cas ici, nous, tout va bien, pas de rupture de stock niveau musique. On écoute dans un instant Phil Collins. Bel après-midi.
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1: Merci d'être à l'écoute de votre radio ici, il est 16h. C'est l'heure de retrouver toute l'info en France et dans le monde en 90 secondes avec Valentin Bertrand.
2: D'importants moyens mobilisés dans la Drôme pour tenter de stopper le feu parti hier de Bellegarde en Diois. 4 Canadair et 2 avions Dash sont maintenant en action dans ce massif escarpé. Les flammes ont parcouru 150 hectares. Dans le Var, le feu ne progresse plus dans le massif du Gros Bessillon et l'air devient plus respirable. La préfecture annonce dès demain la levée de l'alerte pollution aux particules fines, mais le principe de précaution vaut toujours, surtout pour les plus fragiles. Des incendies attisés par les fortes chaleurs, encore 16 départements du sud-est et du centre-est en vigilance orange aujourd'hui. Des vagues de chaleur qui s'éternisent et font tomber des records le mois dernier et le plus chaud jamais enregistré en France. La barre des 40 degrés largement dépassée dans la moitié sud et une température moyenne supérieure de 4 degrés au normal de saison. Elle n'a pas survécu à ses blessures. La mère de famille gravement brûlée par son compagnon qui s'était immolé par le feu il y a 2 semaines à Lens dans le Pas-de-Calais est décédée, annonce cet après-midi du parquet de Béthune. Le nouveau-né du couple, également touché, est toujours dans un état jugé précaire. Après Édouard Philippe, un autre possible candidat à l'Élysée, Raphaël Glucksmann, se dit victime d'une opération de désinformation menée par un réseau pro-russe. En cause, un faux article dans lequel figurent des accusations visant sa compagne, la journaliste Léa Salamé. C'est une épreuve encore rare sur le Tour de France Femmes, un contre-la-montre cet après-midi en forme de première grande explication entre favorites. 21 km entre Gevrey, Chambertin et Dijon en Côte d'Or. Les départs se succèdent depuis maintenant un peu plus d'une heure.
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3: Et on la suit, cette 4e étape du Tour de France Femmes avec votre radio. Ici, les départs qui se poursuivent toutes les minutes dans ce contre-la-montre individuel. Parcours de 21 km entre Gevrey, Chambertin et Dijon en Côte d'Or. Parcours difficile avec les lacets de Marsanné à passer. C'est la Belge Sandrine Tasse qui est en tête avec un temps référence de 28 minutes et 49 secondes. Une toute petite seconde de moins que notre championne de France, Célia Lemoelle. La Française qui, juste après son arrivée, assure qu'il faudra faire la différence dans la descente sur Dijon. Elle attend le départ des favorites sur l'exercice.
4: Je pense que...
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0: Moi aussi, je sais faire comme Daniel Balavoine. Merci de passer votre mardi avec Ici Occitanie.
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0: Allez, bon mardi, merci d'être avec nous. Je suis avec vous jusqu'à 19h. Vous profitez de vos vacances. Si vous êtes au bord d'une piscine, pensez à télécharger l'application gratuite Ici Occitanie aussi pour nous embarquer partout où que vous alliez. Toulouse, vous le savez, est la capitale du ciel. Tous les jours, on prend l'avion avec vous. On vous éclaire telle une petite étoile. Et on vous donne d'ailleurs tout plein d'infos pour briller à votre tour, en quelque sorte. Angèle Ménétrier d'Aéroscopia. Vous êtes donc avec nous. Et il y a une légende. Enfin, en tout cas, il y a une histoire qui se raconte. Il paraît que dans le cockpit, le pilote et le copilote

0: ne mangent pas le même repas. Vrai, pas vrai,
1: c'est vrai. Ah oui, c'est vrai. Et ce n'est absolument pas un mythe.
0: Ah bon.
1: Dans le cockpit, le pilote et le copilote ne mangent pas le même repas.
0: D'accord.
1: Cette règle fait partie des procédures de sécurité aérienne. Et elle existe pour une raison très simple.
0: Ouais.
1: Éviter qu'un même problème alimentaire n'affecte les deux pilotes en même temps. En cas d'intoxication alimentaire, de réaction allergique ou de malaise digestif, il est essentiel qu'au moins un des deux pilotes reste parfaitement opérationnel pour piloter l'avion.
0: Et oui.
1: Les repas servis aux pilotes sont donc différents, parfois même préparés séparément et consommés à des moments décalés. Sur les vols long courriers, cette organisation est particulièrement importante, car les équipages restent de nombreuses heures en poste. C'est une mesure de précaution qui peut paraître excessive, mais qui illustre très bien la culture de la sécurité aéronautique. On anticipe même les scénarios très peu probables.
0: Donc, alors, si le commandant de bord tombe gravement malade, eh ben c'est le copilote qui gère le vol et l'atterrissage alors.
1: Oui, absolument.
0: Ouais.
1: Et c'est quelque chose pour lequel il est entièrement formé. Le copilote, qu'on appelle en réalité officier pilote de ligne, possède la même licence de vol que le commandant de bord.
0: Et voilà.
1: La différence entre les deux n'est pas une question de compétence, mais d'expérience et de niveau de responsabilité. En cas d'incapacité du commandant de bord, le copilote prend immédiatement les commandes et applique des procédures très précises prévues pour ce type de situation. Il peut être assisté par le personnel de cabine pour gérer l'aspect médical pendant qu'il informe le tour de contrôle afin de préparer un atterrissage sur l'aéroport le plus adapté.
0: Ah ouais.
1: Les pilotes s'entraînent régulièrement en simulateur à ce genre de scénario qui fait partie intégrante de leur formation continue. Il faut aussi savoir que les avions modernes disposent de systèmes d'aide au pilotage très avancés, comme le pilote automatique qui permet de stabiliser l'appareil et de réduire considérablement la charge de travail. Tout est pensé pour qu'un vol puisse se poursuivre en toute sécurité, même dans une situation qu'on dit dégradée.
0: Eh ben merci beaucoup Angèle. 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Ici, pensez à la télécharger, elle est gratis. C'est sympa ce qui est gratis. Hein. La musique pour vous accompagner, celle de Michael Jackson, et d'abord c'est Oasis.

0: L'excellent Michael Jackson sur votre radio de proximité. Ici Occitanie, j'espère que vous allez bien de votre côté. Si vous nous écoutez sur une des autoroutes de la région ou alors à la maison, au travail, enfin bref, on est très heureux de vous accompagner durant tout ce bel été. Alors moi j'ai envie de me marrer, je sais pas si c'est aussi votre cas, vous savez que j'aime bien rire, mais bon. Avec vous, envie de se marrer aussi avec Franck Dubosc et Az. Vous les connaissez, ces humoristes, et bien je vous propose de mettre avec eux l'humour en tube. Et tous les jours on se pose des questions autour de l'humour. Le thème d'aujourd'hui, c'est autour de l'été, bien sûr. Et on a une question pour vous. Tiens, commencez à réfléchir. Est-ce que vous êtes plutôt camping ou club de vacances? Parce que Franck Dubosc et Az ont une idée bien arrêtée sur la question. Bon, eh bien, on va les entendre juste après avoir écouté Maxime Le Forestier. Et on va où avec Maxime Le Forestier? En bas, là-bas? Eh bien, très bien.
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0: Un balaba, c'était Maxime Le Forestier. Eh bien, figurez-vous que ce titre a marqué le grand retour de Maxime Le Forestier à la fin des années 80, après une longue traversée du désert, le morceau qui s'est classé pendant 12 semaines au top 50 français en 1988. C'est pas génial cette information? On aime Maxime Le Forestier. Et puis on aime se marrer aussi. Alors pour être sûr de passer les meilleures vacances possibles, eh bien, il faut tester toutes sortes de formules possibles en all and inclusive. Club de vacances ou camping paradis, dans l'humour en tube, Fred Ballard a envoyé justement, tiens, ce mardi, ses experts en repérage.
1: Salut Gilbert, ça va? Hey, t'as changé de femme, superbe! Tu prends l'apéro, hein?
2: Alors c'est sûr que si on croit Franck Dubosc, il n'y a pas photo, hein. Les vacances au camping sont les plus poilantes en général. On n'attend pas Patrick pour sortir les verres, mais quand Patrick est là, ça va, na tout va. Même s'il y a quand même un endroit à fuir, hein, dans tous les campings, les sanitaires.
3: Ah bah pas besoin d'acheter du dentifrice, t'en as sur le rebord des lavabos. Non, il n'y a qu'un truc que j'aimais pas, c'était les toilettes, à la turque. Oh, j'ai horreur de ça, dès que tu tires la chasse d'eau, t'es obligé de faire de la varap sur les murs, là. Pour éviter de partir en rafting au fond du trou. En plus, en général, tu laisses une tongue.
2: Ah bah oui, mais la varap en tongue, ça fait partie du charme du camping version puriste, hein, tente ou caravane, parce que bungalow, c'est pour les petits joueurs, hein, pour ceux qui n'ont pas osé tenter les vacances en club vacances. Très marrante aussi, hein, d'après Az.
4: T'arrives au petit-déjeuner en détente, tu vois, c'est normal, tu vois, t'es en vacances, t'arrives en grasse mat, et t'arrives vers 11h et tu dis non, c'est terminé le petit-déjeuner, monsieur. Tu dis mais c'est de quelle heure à quelle heure? C'est de 6h à 9h. Je me réveille plutôt qu'à Paris ici, qu'est-ce qui se passe? Il est 11h, t'es au bord de la piscine, t'as rien mangé, t'es tendu, tu sais. T'es avec ton vieux bracelet là, all in exclusive là, qui sert à rien le bracelet là. Trop serré ce bracelet là, pourquoi il le serre comme ça? C'est un garrot le truc, j'ai quoi, il y a une activité prise de sang cet après-midi, c'est quoi ce truc?
2: Voilà, bon, c'est vrai qu'il faut aimer vivre avec un garrot au poignet et un réveil à 7h, mais sinon c'est très très cool, hein. Et les animateurs sont tellement rigolos qu'en général, après avoir été animateur en club vacances, ils deviennent humoristes en permanence, hein. Donc peu importe l'endroit, pourvu qu'on se sente la poire.
0: Ah oh, bah moi je me suis marré, je sais pas vous, mais voilà, on se marre bien quand même. On va faire un point sur le Tour de France femme, juste après Marine. Elle me traite d'escroc, dis donc.

0: Marine, Cerisier Occitanie, ici partenaire du Tour de France Femmes, étape 4 ce mardi, un contre-la-montre dans le département de la Côte d'Or, le journal du Tour de France Femmes. C'est à suivre également tout de suite. C'est parti.
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3: On suit toujours cette quatrième étape du Tour de France Femmes sur votre radio. Ici, ce contre-la-montre individuel de 21 km entre Gevrey-Chambertin et Dijon en Côte d'Or. Les concurrentes qui s'élancent minute par minute depuis 17h, 14h51, 70 coureuses déjà arrivées. Et vous, Olivier Estran, vous êtes sur le parcours, sur la moto ici de Julien Girard. Qu'est-ce que vous voyez? Est-ce qu'il y a du monde là sur le parcours?
4: Ah oui, bien sûr qu'il y a du monde, bien sûr qu'il y a du monde et d'engouement. Et c'est très familial, on voit beaucoup d'enfants. Il y a des mentions spéciales pour ce jeune homme qui est à la sortie de Geoffrey-Chambertin. Tiens, cette pancarte en carton, le Tour, c'est pas que pour les hommes. Et ben voilà, lui, il a tout compris à la place qu'il faut laisser aux femmes dans ce sport merveilleux du cyclisme. Voilà, on espère qu'il y aura plein d'autres messages comme ça. Il y en a d'autres, c'est Evita, plus vite que la musique. Petit clin d'œil, il y a une presque locale de l'étape, bien sûr. Beaucoup de slogans PFP sur la route. D'encouragement pour Juliette Berthet également. Voilà, on a vu également, tiens, Casimir avec un drapeau bourguignon. Ben oui, on est en Bourgogne ici et on espère que ça sera de bon augure, pourquoi pas, pour une victoire française. Bref, plein de clins d'œil et une ambiance sympa malgré une chaleur écrasante. 35 degrés sur la moto pilotée par Julien Girard.
3: Ouais, vous le disiez, il fait très chaud, Olivier. Et avant le départ des favorites, vous parliez de notre Française Pauline Ferrand-Prévot. Eh bien, c'est la Néerlandaise Lieke Nieuwenhuizen qui a le meilleur temps, 27 minutes 34 pour engloutir ses 21 km. Notre première Française, elle pointe à la 5e place du classement. C'est notre championne de France, Célia Lemoël. Pauline Ferrand-Prévot, donc, elle s'élance à 17h10. Même équipe, hein, le Visma Lease a Bike, que la Néerlandaise qui a le meilleur temps. C'est une bonne nouvelle pour notre favorite. On la suit évidemment sur cette 4e étape du Tour de France Femmes avec votre radio ici. Prochain point dans une demi-heure.
0: Alors sur la route, je vois que tout va bien, que ce soit sur l'A61, l'A62 ou ailleurs. Je vois un véhicule en panne sur la Nationale 124 à la hauteur de Pujaudran dans le Gers. Et quand vous partez dans le sens nord-sud, voilà, je crois que j'ai fait le tour de la question là encore. Vous pouvez nous passer un petit coup de téléphone si vous avez des informations à nous donner. 05 34 43 31 31.
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0: Ah, j'ai très envie de mettre mes Santiago, mon chapeau, et de vous amener sur Outer Memphis. Non ? C'est pas bien. On me dit que c'est pas bien l'imitation. J'écoute.

0: Les Innocents avec Jody. Très belle journée de mardi avec ici Occitanie. Tous les jours, on aime parler occitan avec vous. Le français régional, le francitan, on le découvre ou on le redécouvre tous les jours dans Kessako avec vous, Jérôme Delbès. Adichats.
1: Et adichats à toutes et à toutes. Hier, je me suis rendu dans le centre-ville de Toulouse pour effectuer quelques achats. Beau produit, les cueillers bureau des mondes. Ouais. Je peux vous dire qu'il y avait beaucoup de monde. Beaucoup de Toulousaines et de Toulousains faisaient du lèche-vitrine. Ou en d'autres termes, bada abondamment la boutique.
0: D'accord, mais alors qu'est-ce qu'ils faisaient devant les boutiques?
1: Bada abond, c'est-à-dire qu'ils badaient. Ah. Vous ne connaissez pas le verbe bader? Chez nous, en Occitanie, bader signifie regarder, être bouche bée. Per exemple, en escoutant quelqu'un, par exemple, en écoutant quelqu'un, en curiositat ou admiratio, avec curiosité ou admiration, ou tabé, en me surprise, estonomen, ou également avec surprise et étonnement.
0: Bader, c'est vraiment regarder de plusieurs manières?
1: Absolument. Un badaire, potesse tabé, un pescolune ou un badolune. Un badaire, c'est quelqu'un qui peut être aussi dans la lune, une personne qui est tête en l'air. Vous en connaissez forcément autour de vous. Et puis il y a tabé, l'eau ou lac et badaglio. Et puis il y a aussi celui ou celle qui badaglio, qui baille. Un badal est lingo nostro. C'est un baillement ou quand quelqu'un fait son dernier badal ou quand quelqu'un fait son dernier badal, eh bien ça veut dire qu'il rend son dernier soupir.
0: Oh bah écoutez, merci beaucoup Jérôme Delbès. Moi je vais vous dire, j'adore bader et je vais même vous dire mieux, mon petit Jérôme, je vous bade. Je bade aussi la musique d'ici Occitanie. Hein. Celle qui arrive tout de suite, c'est le Layong avec Messi. Et moi je vous remercie de passer du temps avec ici Occitanie qui vous accompagne où que vous soyez.

Est-ce que vous connaissez Albert Hammond et John Bettis? Eh bien, ils ont écrit une célèbre chanson. La chanson qu'ils ont écrite a été commandée spécifiquement pour inspirer les athlètes des Jeux d'été de 1988 en Corée du Sud. Les paroles de ce titre que vous allez entendre de Whitney Houston, One Moment in Time, eh bien, les paroles parlent de dépassement de soi, de courage et de ce moment unique où l'on donne le meilleur de soi-même. Écoutez les premières notes. Bah ouais. Et sachez qu'en 1989, Whitney a chanté ce titre en ouverture des Grammy Awards. Sa prestation bouleversante lui a valu une longue ovation.

0: sais pas vous, mais moi ça me fait toujours quelque chose d'écouter la voix de Whitney Houston. Alors si vous partez en direction de la mer, merci de faire la route avec Ici Occitanie. Soyez prudent et je vous propose de faire la route avec avec Jérémy Frérot, un artiste passionné par la musique bien sûr, mais aussi par l'adrénaline et le littoral. D'ailleurs, sachez-le, il a passé tout un été à travailler comme sauveteur sur les plages du bassin d'Arcachon. Alors si vous allez faire plouf dans la mer ou du côté de l'océan, soyez prudent, il y a toujours des hommes et des femmes pour vous protéger et on les embrasse. Et cet été, on pense particulièrement à eux. Avant d'écouter Jérémy Frérot, on va se faire une petite confidence avec Jean Schultes.
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0: Un artiste comme on les aime, Jérémy Frérot. Et son titre, il n'a pas eu de mal à le trouver. Hein, ça s'appelle Frérot.
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0: Et passez une belle journée de mardi avec Ici Occitanie, il est 17h. L'heure des infos avec vous, Alexandra Lagarde.
2: Bonjour tout
0: Bonjour
2: le monde.
0: À vous.
2: Le Stade Toulousain qui voit partir l'un de ses joueurs cadres et on verse un peu une larme ce soir, il faut bien le dire. Thomas Ramos qui quitte le club rouge et noir après avoir remporté 6 fois le top 14 avec le Stade Toulousain, quittera Toulouse donc à l'issue de la saison 2027-2026 l'an prochain. Le club toulousain a confirmé il y a quelques minutes de cela sur son compte X les rumeurs qui couraient depuis hier. Le Mazamétain monte en région parisienne et jouera pour le Racing 92 la saison prochaine. Le Stade Toulousain est mon club, je ne l'oublie jamais, a déclaré le Tarnais qui dit vouloir relever de nouveaux défis sportifs. Mercato toujours, mais du côté du TEF, cette fois avec le club de foot toulousain qui annonce lui aussi le départ de l'un de ses joueurs cadres. Charlie Cresswell quitte le TFC après 2 saisons sous les couleurs violettes. Le défenseur central anglais rejoint le Stade Rennais dès le début de la saison. Il a disputé 66 matchs sous le maillot toulousain pour un total de 8 buts et 5 passes décisives.
0: Un coup de pouce financier pour aider les agriculteurs haut-garonnais à payer leurs engrais.
2: Et oui, alors que leur prix s'était envolé au printemps dernier après le début de la guerre en Iran. La préfecture du 31 a ouvert en début de semaine un guichet de demande d'aide. Il est disponible jusqu'au 6 novembre prochain. Tous les exploitants qui ont dû acheter depuis début juin ou vont devoir acheter jusqu'à la fin du mois de septembre des engrais peuvent faire cette demande. Ils peuvent recevoir entre 50 et 70 euros d'aide par tonne d'engrais achetés. Les agriculteurs seraient touchés par la situation géopolitique mais aussi par les canicules à répétition. Mais un peu d'accalmie en cette début août. La Haute-Garonne est en vigilance jeune à la canicule aujourd'hui. On rebascule demain en vert pour rejoindre le Gers, le Tarn ainsi que le Tarn-et-Garonne. Il n'y a que l'Aude qui reste en vigilance jeune à la canicule aujourd'hui et demain. L'Aude qui fêtera d'ailleurs le triste anniversaire de début de l'incendie dans les Corbières demain. Ce méga-feu qui avait parcouru, je rappelle, plus de 17 000 hectares et n'avait été officiellement éteint qu'à la fin du mois d'août après 3 semaines de lutte acharnée contre cet incendie. Les incendies très nombreux encore depuis le début de l'été dans la Drôme, dans une zone difficile d'accès, les pompiers peinent à éteindre un feu. 150 hectares de forêt sont partis en fumée sur le massif du Clap.
0: Des nouvelles un petit peu rassurantes pour les deux jeunes randonneurs foudroyés hier à Cauterets.
2: Oui, le parquet de Tarbes a donné de leurs nouvelles tout à l'heure. Leurs jours ne sont plus en danger, leur état est stable, ils sont conscients. Même si à ce stade, les médecins ne peuvent pas dire s'il y aura des conséquences. Un adolescent de 14 ans ainsi qu'un homme de 21 ans ont été foudroyés hier en milieu d'après-midi alors qu'ils faisaient une randonnée avec un groupe. Le contre-la-montre se poursuit sur la 4e étape du Tour de France entre Gévrey-Chambertin et Dijon. Les premières coureuses sont parties en début d'après-midi tout à l'heure. Les dernières devraient arriver d'ici un peu moins d'une heure. Vous pouvez le suivre avec nous sur Ici Occitanie avec d'ici quelques minutes à 17h08 le top départ de la favorite suisse Marlène Réusseur et puis juste après elle, la française qu'on regardera avec attention, Pauline Ferrand-Prévot.

0: 25 et 29 degrés.
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0: Vous savez quoi, quand vous êtes là, j'ai envie de prendre ma guitare.
3: Ah bon? Oh, j'adore.
0: Et vous trouvez que je joue bien ou pas?
3: Vous êtes
0: incroyable. Plongez-vous dans mon regard, Alexandra.
3: Oui.
0: Et je vais vous dire quelque chose.
3: Allez-y.

0: Jean-Louis Aubert étant à nouveau.
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0: Et c'est parti pour une heure de folie, comme au temps du Club Dorothée. Hein. J'espère que vous allez bien, vous préparez peut-être votre apéro. Je suis avec vous jusqu'à 19h, enfin apéro à 17h, là, bon pourquoi pas, faites après tout ce que vous voulez. Mais à consommer avec modération, hein, surtout si vous picolez un peu d'alcool. En tout cas, tout l'été, on vérifie ce que vous devez avoir pour passer de bonnes vacances. L'été se raconte à travers ses objets, entre histoires, anecdotes, archives aussi. Et même l'été, il ne faut pas oublier le parapluie. Perrine Clément nous rejoint et nous dit tout sur cet ustensile à ne pas oublier, même quand on part en vacances. Mais avant, je vous propose de filer telle une comète au 36e Festival d'Astronomie de Florence qui se

déroule en ce moment et jusqu'au 7 août, donc dans quelques jours, hein, prochain conférence atelier Marathon des sciences. On se verra dans quelques minutes avec le président de cet événement. Il s'appelle Jean-Baptiste Desbois. Mais d'abord la musique d'ici Occitanie, c'est celle de Oria et Soirée mondaine.

0: Magnifique titre de Oria avec Soirée Mondaine. Ce qui est magnifique aussi, c'est la 36e édition du Festival d'Astronomie de Florence qui se déroule en ce moment jusqu'au 7 août prochain. On a la chance aujourd'hui d'être avec vous, Jean-Baptiste Desbois. Vous êtes le président de cet événement. Bonjour à vous. Alors, est-ce qu'il est avec nous, Jean-Baptiste? On entend des petits sons, mais on sait qu'il est là. Donc, on se doute qu'il est en ligne avec nous, mais on n'arrive pas à l'entendre. Jean-Baptiste, est-ce que vous êtes avec nous en direct de Florence? Non, il n'est pas là. Bah, écoutez, ce que je vous propose, c'est peut-être qu'on le rappelle. On l'appelle au téléphone, du coup, qu'est-ce qui se passe? Ou on va passer Alain Souchon et on l'accueille juste après?
1: Oui, allô?
0: Ah, ben, vous êtes là, Jean-Baptiste.
1: Oui,
0: ben, vous avez perdu. Ben, oui, vous avez perdu.
1: Oui, exactement. Oui, bonjour à vous.
0: Alors, je disais, on est en plein festival pour cette 36e édition du Festival d'Astronomie de Florence. Ça se passe comment?
1: Ah ben écoutez, d'abord ça se passe bien, le public est au rendez-vous, c'est une belle édition, le temps est avec nous parce que vous savez que nous avons des moments d'observation du ciel notamment, et notamment aussi du soleil en journée, donc ça c'est tout à fait intéressant. Et puis le festival, ben, ce sont des conférences, c'est du cinéma, c'est un village de jeux pour enfants et adultes, ce sont des spectacles aussi, voilà, donc je pense que ça se passe tout à fait bien. Et puis le Gers est toujours évidemment très accueillant, puis la ville de Florence notamment.
0: Près de 50 scientifiques de renom qui viennent justement, oui, dans le Gers, à Florence, pour partager avec un large public leur découverte. Alors ça passionne toute la famille, bien sûr. Et notamment, il y a le marathon Transition ce mercredi.
1: Oui, tout à fait, parce que vous savez, notre parrain c'est Hubert Reeves, et il avait coutume de dire, et nous en sommes tout à fait convaincus, nous également, mais que regarder le ciel, c'est aussi pour prendre soin de la Terre. Et donc, nous avons toute une journée dédiée demain. Alors, il y a d'autres choses dans la journée demain, mais notamment, il y a ce marathon des transitions, de 9h30 à 20h, où nous allons réfléchir un petit peu à ce qui avance, ce qui résiste, ce qui reste à inventer, par rapport à toutes les problématiques que nous connaissons aujourd'hui de transition. On peut en énumérer quelques-unes, changement climatique évidemment, et surtout sa rapidité à ce changement climatique, la fonte des sols arctiques, la précarité énergétique, les phénomènes météo extrêmes, pas besoin d'en décrire trop en ce moment, avec les canicules que l'on a vécues, les conséquences que tout cela a, avec les incendies, les problèmes de l'eau, des rivières souterraines et autres, l'agriculture qui est touchée. Voilà, donc on va passer une journée de conférences, c'est totalement accessible, hein, je dis bien à tous les publics, pour réfléchir à comment on peut se mobiliser soi-même déjà, et comment les citoyens peuvent se mobiliser, comment mobiliser les États pour agir par rapport à ça. Donc ce sont 8 conférences, un film qui va un peu introduire la journée, et une table ronde pour faire un peu la synthèse de la journée.
0: Le ciel, c'est fantastique, Jean-Baptiste. Je me souviens, quand j'étais petit, on me disait que je m'éloignais un petit peu de la famille pour plein de raisons. On me disait toujours, regarde le ciel quand on te manque, et nous, on est de l'autre côté, enfin, on est un peu plus loin, mais quand tu regardes le ciel, nous, on regarde le ciel, et c'est comme si on se regardait un petit peu. Je trouve que c'est quand même magnifique, le ciel. C'est vraiment magique, et ça fait du bien. Ah, c'est une belle image. Alors, parmi toutes les conférences, il y a aussi le cycle éclipse pendant le festival, parce que on attend la nôtre, hein, le 12 août.
1: Absolument, c'est pour ça qu'on a tenu absolument parmi l'ensemble des cycles que nous avons, différentes conférences sur le Big Bang ou sur les grands instruments d'observation ou sur les avancées des sciences dans le domaine, etc. Effectivement, il y a cette fameuse éclipse du 12 août qui sera visible en fin d'après-midi dans le Gers et puis dans le sud-ouest de manière plus générale. Pas totalement totale, c'est-à-dire qu'on ne sera pas totalement à 100%, mais à 98,5 à peu près, donc ce sera absolument magnifique quand même à regarder. Mm-hmm. Nous organisons un événement ce jour-là Florence d'ailleurs, le 12 août, et donc nous avons prévu un cycle d'éclipses pour lesquels nous allons avoir 2 nouvelles conférences jeudi et vendredi, on en a déjà qui sont passées, mais 2 nouvelles conférences jeudi et vendredi à 15h pour se préparer, comprendre ce qu'est ce phénomène, qu'est-ce que c'est, comment ça marche, pourquoi ça se passe comme ça, qu'est-ce qu'on en comprend en tant que scientifique, quel est ce phénomène qui est derrière, et puis en parallèle donc des observations du soleil en journée et du ciel nocturne, évidemment selon la météo, mais voilà, ce sont donc deux journées, donc mercredi, jeudi, vendredi, le festival, vous l'avez dit, se termine vendredi soir en tant que tel.
0: Voilà, Florence est à 70 km de Toulouse, on est au nord de la ville d'Auch. Un dernier mot, comment on participe à ce festival?
1: Oh, c'est très simple. Vous avez d'abord des activités gratuites. Quand je parle, par exemple, des observations du ciel ou du soleil, c'est quelque chose que l'on a tenu à vraiment offrir au grand public. Et sinon, vous allez sur festival-astronomie.fr et vous trouverez comment on s'inscrit. Ce qui est important peut-être de préciser pour vos auditeurs, c'est que c'est autant pour une heure, pour une journée, pour une demi-journée, pour une soirée. On peut venir totalement à la carte. Et c'est vraiment, je le redis, du plus débutant au plus averti, ce que nous offrons en tant que tel.
0: Bon, ben ça c'est vraiment chouette. Merci beaucoup Jean-Baptiste Desbois. Je voulais vous faire un cadeau et on rappelle que la 36e édition du Festival d'Astronomie de Florence se déroule jusqu'au 7 août prochain. Il y a tout sur festival-astronomie.fr. Je sais que vous aimez, enfin on m'a dit que vous aimiez particulièrement Alain Souchon.
1: Ah bah oui, tout à fait.
0: Ben voilà, vous savez, moi je suis comme une petite souris, j'écoute ce qui se passe, voilà. Et oui, et ben voici une petite balade pour vous. Tiens, vous quittez le ciel et on part sur la balade de Jim. Belle journée à vous.
1: Merci beaucoup.
0: Salut. Merci.

0: Magnifique titre de Pink à 17h25 sur votre radio de proximité ici Occitanie. Ici, partenaire du Tour de France Femmes, étape 4 ce mardi en contre-la-montre dans le département de la Côte d'Or. On part sur le Tour de France Femmes juste après, mais tiens, justement, Michel Sardou, être une femme.
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0: Michel Sardou, être une femme. Allez, on file sur l'étape 4 du Tour de France Femmes, direction la Côte d'Or, avec évidemment, vous l'avez compris, toutes les équipes d'ICI.
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3: Et on suit cette quatrième étape du Tour de France Femmes avec votre radio ici. C'est le contre-la-montre individuel aujourd'hui entre Gevrey-Chambertin et Dijon en Côte d'Or. Et ça y est, les favorites enfin se sont toutes élancées avec notre Française Pauline Ferrand-Prévot qui est partie à 17h10 de Gevrey-Chambertin pour 21 km. Olivier Estran, vous êtes sur la moto ici de Julien Girard derrière notre Française. Et ça se complique pour Pauline Ferrand-Prévot.
4: Oui, malheureusement, ce n'est pas très bon. 1 minute 20 de retard au point intermédiaire, le point de bascule, le sommet de Marsannay-la-Côte. Voilà le temps défavorable pour Pauline Ferrand-Prévot qui a pourtant avalé ses 10 premiers kilomètres à 35 km/h, un petit peu plus, 35,1. Mais voilà, on l'a vu très concentrée, les bras toujours sur les prolongateurs, toujours en train de chercher le meilleur point de trajectoire, à couper les virages, chercher le point de corde, elle qui est habituée aux trajectoires en VTT. Mais voilà, en VTT, il n'y a pas de contre-la-montre, donc c'est pas son exercice habituel, on va dire, à notre championne olympique. Elle est encore un peu en phase de découverte ici. Et là, on va entamer la grande descente, 5 km qui nous ramène vers Dijon. Là aussi, il va falloir se concentrer et être à fond. Peut-être qu'elle a une chance de refaire son retard. On va le savoir là dans les prochaines centaines de mètres, puisque ça y est, on aborde maintenant cette descente.
3: Et la championne de France du contre-la-montre, Célia Lemoelle, qui disait que la différence pouvait aussi se faire dans la descente pour Dijon. Donc rien n'est joué. Pauline Ferrand-Prévot peut regagner un petit peu de temps, mais au temps intermédiaire, c'est Marlène Reusser, évidemment, la championne du monde, championne d'Europe du contre-la-montre, qui est en tête puisqu'elle est passée en haut des lacets de Marsannay en 15 minutes 10. C'est un temps excellent et on n'est pas étonné puisque c'était la grande favorite de cette étape. Demi Vollering, qui excelle, n'est pas loin derrière elle. On aura son temps dans quelques secondes puisqu'on continue évidemment de suivre cette quatrième étape du Tour de France Femmes avec votre radio ici. Prochain point dans une demi-heure.
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0: Mais c'est pas grave. On va passer Freddie Mercury dans quelques instants, mais d'abord on va faire un point sur vos conditions de circulation. C'est la machine qui s'emballe. Ben voilà, on est comme les vélos du Tour de France Femmes. On s'emballe nous aussi. Bon, vous dire que tout va bien sur la route. Donc voilà, si vous avez des difficultés de circulation, que vous soyez, vous nous passez un petit coup de téléphone. Le numéro, vous le connaissez, il n'y a pas de secret, 05 34 43 31 31.
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0: Et on vous accompagne avec la musique de Freddie Mercury. Très bel après-midi à vous.

0: C'était Freddie Mercury. Chaque jour, Perrine Clément, vous êtes avec nous pour nous parler sur Ici Occitanie des objets que nous pouvons embarquer dans nos valises de vacances. Et en cette saison, on préfère de loin ouvrir un parasol qu'un parapluie. Je crois que tout le monde est d'accord avec ça. Mais une question quand même. D'où vient cet objet du quotidien? Depuis quand existe-t-il? Comment est-il passé d'un simple accessoire pour se protéger de la pluie à un objet qui inspire les inventeurs, les artistes et même le cinéma?
1: Dans ma valise, il y a...
2: Moi, l'été, pour conjurer le sort, je prends toujours un gros pull.
3: Ben, ça fonctionne. Il fait pas froid, mais il pleut.
1: Un parapluie.
2: Le parapluie, un indispensable de l'été.
3: En espérant ne pas avoir à s'en servir.
4: En cette période, on préfère ouvrir nos parasols plutôt que nos parapluies. Mais un été pleinement ensoleillé, ce n'est jamais garanti.
5: Un petit coin de parapluie contre un coin de paradis.
4: Allez, venez vous abriter sous cette invention française.
5: Un petit coin de paradis contre un coin de parapluie.
4: Nous sommes en 1705. Un marchand parisien nommé Jean Marius met au point le premier parapluie pliable. En 1928, un Allemand, Hans Haupt, crée le parapluie télescopique. D'abord conçu pour se protéger de la pluie, le parapluie est devenu au fil du temps un véritable objet multifonction.
6: Cette année, M. Serge innove avec son parapluie briquet. Mais madame, si elle est un peu myope, aura son parapluie lorgnon. Et elle aura également son parapluie plumeau, si pratique pour les chaussures. Et bien entendu, le parapluie miroir, si commode pour les raccords.
4: Le parapluie joue aussi un rôle au cinéma. On chante et on danse avec lui.
7: I'm singing in the rain.
4: Il inspire aussi Jacques Demy avec Les Parapluies de Cherbourg, film récompensé en 1964 d'une palme d'or au Festival de Cannes. Et vous, avez-vous un parapluie?
8: Je prends quand même toujours un petit parapluie dans ma valise parce que ça peut toujours être utile, puisque même dans les endroits les plus beaux, il y a toujours ces petites après-midi orageuses ou avec de la pluie. Alors c'est un tout petit parapluie, il est noir, très simple, et en fait il est très léger et du coup très pratique de glisser ça dans une valise.
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0: 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We'll be right back.

Ah non, Lisa, avec le petit pêcheur. Je propose de remporter tout de suite vos entrées pour aller au Burgo. On n'est pas très très loin de Grenade, au nord de Toulouse. Pas très très loin de Lara, un petit peu au sud de Verdun-sur-Garonne. Pour profiter de Anima Park au Burgo, je vous propose de gagner tout de suite deux entrées pour profiter notamment du parc d'attractions conçu pour tous les âges et toute la famille. 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La forêt aussi des dinosaures où se côtoient 40 espèces impressionnantes. 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Attention, on va accueillir le gagnant juste après. Stevie Wonder.

0: l'excellent Stevie Wonder sur Ici Occitanie.
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0: Et très heureux d'accueillir Marie-Odile, bonjour.
3: Bonjour.
0: Vous êtes à Mons, alors on est en Haute-Garonne avec vous et ça me touche beaucoup parce que j'ai un super ami, tiens, Florence. C'est pas loin de chez vous ça, Florence?
3: Ah ouais, et un super lac où je vais faire des balades.
0: Hein. Eh bien
3: ouais.
0: C'est super. Qu'est-ce que vous avez fait de votre été? Qu'est-ce que vous faites de votre été, vous?
3: Eh bien, un petit peu des vacances, nous sommes un petit peu partis, et puis là, eh bien, on est tranquille à la maison. Voilà.
0: Eh bien voilà, vous reposez avec votre chéri, votre mari, votre époux?
3: Ah non, il travaille, monsieur.
0: Ah, il travaille. Il est puni.
3: Exactement. Bon,
0: vous allez
3: exactement.
0: Peut-être pouvoir partager Anima Park avec lui. Est-ce que vous connaissez Anima Park au Burgo?
3: Ah oui, tout à fait.
0: Au nord
3: tout
0: de Toulouse. Alors oui. C'est vraiment génial. Oui. Vous partagerez peut-être ça avec vos enfants, vos petits-enfants. Je ne sais pas si vous en avez. On joue au jeu de l'été cette année-là sur Ici Occitanie. Alors, le principe est très simple. Je vous fais écouter un tube. On joue avec une année de référence. On va jouer tout de suite avec l'année 1981. Cette année-là, la loi du 9 novembre 1981 met fin au monopole d'État sur la radiodiffusion et autorise les radios FM indépendantes. C'est le début de la FM. Hein. Je vous fais donc écouter un tube tout de suite et c'est à vous de me dire si ce titre est sorti avant ou après l'année avec laquelle on joue, c'est-à-dire avant ou après 1981. Écoutez.

0: où vous avez déjà dansé, Marie-Odile, sur ce titre de George Benson.
1: Oui, ce serait après, je dirais.
0: J'ai mal entendu.
1: Avant,
0: c'est gagné, Marie-Odile. Ah là là, des fois, je vais vous dire, Marie-Odile, dans la vie, d'avoir les oreilles bouchées, ça sert à quelque chose.
1: Oui, voilà. J'étais indécise sur le coup.
0: C'est vrai que là, ils sont un petit peu taquins, ce qu'on préparait le jeu, parce que 80, 81, bon.
1: Hein, tout à fait.
0: C'est un peu serré tout ça. Bon, en tout cas, bravo, vous gagnez vos entrées pour Anima Park.
1: Très bien.
0: Au Burgo, au nord de Toulouse, pas très très loin de Grenade. Et vous y allez avec la personne que vous voulez, après tout. Hein, vous faites plaisir.
1: Bon. Exactement.
0: Alors moi, j'ai quand même une dernière question à vous poser, oui. Marie-Odile, et là, il ne faut vraiment pas vous planter. Hein. Et là, je n'aurai pas les oreilles bouchées, par contre. Quelle est votre radio préférée à Mans, pas loin de Flourens, à côté de Toulouse, en Haute-Garonne?
1: Ici, Occitanie, et je vous écoute tous les matins. Oui.
0: Moi aussi. Nous aussi, on aime vous écouter, Marie-Odile. Allez, je vous dis à bientôt. Salut à vous. À suivre, les infos de 18h et avant ça, Zazie, peu importe, et Bernard Lavillier.
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1: Bon début de soirée avec nous, il est 18h. Des infos avec vous, Alexandra Lagarde. Bonsoir.
3: Bonsoir Sébastien, bonsoir tout le monde. On avait envie de croire que ça n'était qu'une rumeur. Malheureusement, elle vient de se confirmer. Thomas Ramos part pour de nouvelles contrées. L'arrière du Stade Toulousain et des Bleus jouera avec les Franciliens du Racing 92 à l'issue de la saison prochaine. Bonsoir Alexandre Vaux.
4: Bonsoir.
3: Le Stade Toulousain et Thomas Ramos donc qui ont confirmé tout à l'heure sur X.
4: Oui, une décision particulièrement difficile à prendre. C'est en ces termes que Thomas Ramos confirme son départ de Toulouse. Lui, le Tarnais de Mazamet, l'enfant du pays arrivé au stade à l'âge de 16 ans seulement et avec qui il a tout gagné. Décision d'autant plus surprenante que l'arrière sort d'une saison exceptionnelle avec ce nouveau titre de champion de France et ce coup de pied majestueux, on s'en souvient, face à l'Angleterre en mars qui a offert aux Bleus le tournoi Destination. Mais à 31 ans, effectivement, le buteur de Toulouse et du 15 de France explique vouloir amorcer une nouvelle étape dans sa carrière. L'histoire ne s'arrête pas encore là, puisque Thomas Ramos rejoindra le club de l'Ouest parisien à l'issue de la saison prochaine, après la Coupe du Monde aussi en Australie. Et d'ici là, Thomas Ramos dit être concentré sur la saison à venir avec le stade, en quête d'un quintuplé, là encore historique, en top 14, avec cette génération dorée qui sera le premier à quitter.
3: Et on profitera donc de Thomas Ramos encore une saison avec la reprise du top 14 le 6 septembre prochain, le Stade Toulousain qui se déplacera à La Rochelle le dimanche soir. Mercato toujours, mais du côté du TEF, cette fois avec le club de foot toulousain qui annonce lui aussi le départ de l'un de ses joueurs cadres. Charlie Cresswell quitte le TFC après deux saisons sous les couleurs violettes. Le défenseur central anglais rejoint le Stade Rennais dès la fin du mois.
1: À Mayoc, les curieux continuent de venir zioter.
3: Plus de trois semaines après la découverte d'une partie des ossements de Delphine Jubilard dans un champ de la petite commune tarnaise des Badauds, continue en effet de venir voir. Le maire a donc décidé de prolonger l'arrêté municipal qui était déjà en vigueur jusqu'au 31 août prochain. Arrêté pour interdire l'accès au chemin de l'Obre et du Freys. Des patrouilles sont donc maintenues. Vous risquez une amende si vous allez dans ce secteur. Une aide financière pour les agriculteurs au Garonnais pour acheter les engrais alors que leur prix s'était envolé au printemps dernier après le début de la guerre en Iran. La préfecture du 31 a ouvert en début de semaine un guichet de demande d'aide. Il est disponible ce guichet jusqu'au 6 novembre prochain. Toutes les infos sont à retrouver sur le site de la préfecture au Garonnais si vous voulez voir si vous êtes concerné. Les nouvelles sont un peu rassurantes pour les deux jeunes randonneurs foudroyés hier à Cotteray dans les Hautes-Pyrénées. Le parquet de Tarbes a donné de leurs nouvelles tout à l'heure. Leurs jours ne sont plus en danger, leur état est stable, ils sont conscients. Même si à ce stade, les médecins disent qu'il est beaucoup trop tôt pour savoir s'il y aura des conséquences. Un adolescent de 14 ans ainsi qu'un homme de 21 ans ont été foudroyés, je rappelle, hier en milieu d'après-midi alors qu'ils faisaient une randonnée avec un groupe. Les incendies très nombreux depuis le début de l'été dans la Drôme, dans une zone difficile d'accès, les pompiers peinent à éteindre un feu. 150 hectares de forêt sont partis en fumée sur le massif du Clap.
1: L'Aude, de son côté, qui s'apprête à fêter un triste anniversaire demain, celui des 1 an du méga incendie.
3: Oui, le méga incendie dans les Corbières, c'était il y a 1 an. En effet, le 5 août 2025, et Marc Hatzfeld, 81 ans, perdait sa maison dans cet incendie, comme une trentaine d'autres personnes qui ont donc tout perdu du jour au lendemain. Un traumatisme énorme. Il a eu besoin de coucher les mots, le traumatisme sur le papier, pour tenter de se remettre, Sandrine Morin.
5: Le jour de l'incendie, Marc Hatzfeld n'était pas dans les Corbières, alors le retour a été très douloureux.
6: Il ne restait de ma maison que des ruines, là, debout. Le feu était très très chaud, au moins 1200 degrés, puisque c'est la chaleur à laquelle le verre fond, et que les vitres de ma maison avaient fondu.
5: Et aujourd'hui, le

0: Et ce livre qui s'appelle « Habiter la garrigue, lettre à une maison emportée par les flammes », vous pouvez l'acheter si cela vous dit sur Internet. Et puis enfin d'un mot, avec la quatrième étape du Tour de France, le contre-la-montre qui vient de se terminer. Et c'est donc la Suisse qui l'a remporté, Marlène Reusser. Dans ce Tour de France, femme, elle endosse donc ce soir le maillot jaune. Et le soleil qui brille.
1: Oh là là, on a eu un temps très agréable aujourd'hui. Une première partie de journée, bon, qui était un petit peu voilà nuageuse. Mais là, c'est vrai qu'on a du soleil. Et c'est vrai qu'on a eu des températures quand même qui ont atteint les 31 degrés par endroit. C'était le cas notamment dans le sud du Tarn à Castres ou du côté de Montauban. Alors, la soirée et la nuit, eh ben, le ciel sera dégagé. Mmh. Un ciel bien étoilé d'ailleurs. On aura entre 17 et 21 degrés au mieux. Alors demain, eh ben, on va profiter de notre journée, mais sous les nuages. Voilà, puisque, et d'ailleurs, à partir de la fin de matinée, des averses sont possibles sur le Piémont. Et la montagne, alors comptez température maximale entre 25 et 29 degrés demain.
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0: Belle journée de mardi avec ICI Occitanie. Quel bonheur d'être ensemble jusqu'à 19h. On se partage une petite grenadine avec de la glace, qu'en dites-vous, hein? Bon alors sinon, en musique avec Guns N' Roses dans quelques minutes. Mais avant, un petit peu de sport. On teste des activités pour vous. Exemple, vous pensiez que le football américain était juste un sport pour les gros costauds, comme moi? Non, je rigole. A priori non, puisqu'Anaïs Genin est partie tester chez les Ours de Toulouse et est revenue sans une égratignure.
1: Aujourd'hui, j'ai testé pour vous le football américain. On est avec les Ours de Toulouse aux Argoulets et je suis avec Boris. Salut Boris.
2: Salut Anaïs.
1: Et attends, à l'entraînement, on a toujours le casque ou pas?
2: Toujours le casque.
1: Ah ouais,
2: dès qu'on rentre sur le terrain. Dès qu'on rentre sur un terrain, on a toujours le casque, c'est une question de protection. Ça fait partie de la culture du sport.
1: Il y a tout le tour de sportifs qui viennent?
2: Je pense qu'en général, quand même, si on veut être honnête, la sociologie, les gens qui viennent faire du football américain, c'est quand même des gens qui ont un contact avec la culture américaine, avec les sports américains en général.
1: J'ai mon casque, j'ai mes épaulettes.
2: Ouais. Et tu manques juste le pantalon?
1: Ouais, je suis partie en short.
2: Non, mais on joue avec des pantalons.
1: Ah, ouais, le short, on t'aime pas.
2: Le short, c'est à l'entraînement.
1: Ok, d'accord.
2: C'est sur la tenue match, c'est pas grave. On va dire aujourd'hui, il n'y a pas de match. Pas de la chance.
1: J'ai pris des baskets parce que je savais pas trop si on pouvait mettre des crampons sur ce genre de synthé.
2: Ouais, plutôt crampons.
1: Ok, bon, bah tant pis, je glisserai.
2: C'est pas grave.
1: Du coup, le ballon, il est comme au rugby, mais en même temps, il est quand même assez différent. Hein.
2: C'est ça, il est différent, il est plus petit, il est plus gonflé, il est en cuir. C'est lié à notre sport, le football américain. Donc, sur la position du quarterback, qui va lancer le ballon. S'il veut l'envoyer une distance qui est plus grande, eh bien, il aura besoin d'un ballon qui sera plus adéquat pour cela.
1: Moi, par exemple, je dois jouer quel poste, vu mon gabarit?
2: Je dirais que, avant tout, le poste qui va te plaire.
1: Ouais.
2: C'est important de jouer à un poste qui te plaît. Et en même temps, les coachs vont essayer de te conseiller un poste peut-être qui sera plus à l'aise, toi, par rapport à tes capacités athlétiques, je dirais.
1: Ouais.
2: Donc, comme je t'ai dit, le football américain, c'est un sport qui est ouvert à tous. Donc, que tu fasses 70 ou 170 kilos, t'es le bienvenu au football américain. Il y aura toujours un poste pour toi. On a besoin d'effectifs qui soient vraiment larges, des petits qui soient rapides, des gros balèzes là qui retournent des humains.
1: Ok, bon, bah moi j'aime bien courir comme un cabri. Je suis comme un bébé chien. Si tu me lances un ballon, je suis contente.
2: Ok.
1: Et j'aime bien plaquer aussi.
2: Ok,
1: t'as un mélange de tout ça.
2: Ouais, il y a un mélange de ça. Ça s'appelle les defensive backs. C'est les joueurs défensifs qui jouent contre les receveurs.
1: Ok.
2: On essaie de rattraper des ballons en place.
1: Ouais.
2: Let's go! Bien joué, c'est pas mal. Donc tu vas voir, il va venir essayer de te contester le ballon. En place, c'est go. Tu vois, juste avec la présence là,
1: c'est clair.
2: D'un coup, on commence à attraper avec les genoux et tout là, c'est moins, c'est moins facile. C'est pas mal, c'est pas mal. Franchement, t'as des mains, je pense, receveuses.
1: Tu peux lancer aussi si tu veux.
2: Attends, tu veux essayer de lancer?
1: En place, set, go. Oups.
2: Tu voulais me faire du mal. C'est un sport très dépendant des autres joueurs. Tout le monde a sa mélodie. Il doit faire sa mélodie. On est un orchestre. Quand le coach il donne le jeu, le quarterback il nous donne le jeu, tout le monde sait ce qu'il a à faire.
1: T'as dit que pour être quarterback, il fallait que je lance jusqu'à où?
2: Braden, je pense, il fait au moins.
1: Je vais faire plus que Braden.
2: Il fait 60-70. Ok, pas mal. Le lancer, il est bien de ouf. 25 yards. C'est elle vient nous apprendre.
1: Ah bah,
2: tu connais les ours? Apprends-nous le football américain.
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0: belle journée avec la musique de votre été sur Ici Occitanie. Alors tout ce qui est immanquable et toulousain est ici sur Ici Occitanie et on a choisi de vous surprendre avec des objets insolites à admirer dans la ville rose. Des objets au destin incroyable, extraordinaires pour la plupart et forcément qui surprennent. Vous avez sûrement été obligé de vous changer dans des endroits totalement improbables. Aujourd'hui, l'immanquable et toulousain qu'on vous propose rime presque avec l'impossible.
1: Vous êtes devant un magnifique uniforme bleu en soie avec des motifs de fleurs, une très belle ceinture qui cerne la taille, au bas de ce magnifique vêtement, un tabis et un zori. Je suis Véronique Allard, je suis muséographe à l'Envol des Pionniers, c'est-à-dire que je conçois les expositions au sein de ce site.
2: Nous sommes donc au sein de l'exposition temporaire Air France, Véronique. Beaucoup d'objets, une multitude d'objets sont à admirer ici, comme ce magnifique kimono.
1: C'est le kimono d'Izumi, un kimono traditionnel en soie, porté par les hôtesses japonaises dans les années 60 et début 70.
2: Les hôtesses recevaient les passagers du vol Paris-Tokyo avec ce vêtement traditionnel nippon.
1: Absolument. Donc l'hôtesse arrive en Balenciaga avec son équipage et avant que les passagers ne montent dans l'avion, part se changer et revêt son kimono traditionnel. Puis ils vont décoller. Et ensuite, après le décollage, elle va donc retirer son kimono, parce que c'est quand même pas très pratique pour le service, et remettre son uniforme d'hiver, ou de changer encore d'uniforme pour mettre un uniforme d'été, si elle passait par la voie du Sud, plutôt que par la voie polaire.
2: Donc du Sud par les Philippines, par Manille.
1: Voilà, exactement, par Manille. Donc elle avait trois uniformes.
2: Il faut vraiment mettre en avant la difficulté de se changer, surtout avec un vêtement traditionnel comme le kimono, qui mérite énormément de respect.
1: Il y a trois ceintures sur le kimono, donc il y a vraiment toute une manière de disposer chaque partie du vêtement. Le petit col blanc qui doit à peine sortir du col du kimono. Les noms japonais que je vous donnais, c'était les fameuses sandales et petites chaussettes qu'on dispose avec le kimono, pas du tout pratique pour le service. L'anecdote qu'on peut citer, c'est que l'hôtesse arrive en uniforme Balenciaga et elle se change dans les toilettes de l'avion. Moins d'un mètre carré pour se changer. Entre enlever son uniforme Balenciaga et déployer le kimono pour l'installer correctement sur elle, ajuster chaque pli, parce que c'est un vêtement traditionnel qui se porte comme ça et pas comme ça. Et après, il fallait refaire la manipulation inverse, c'est-à-dire l'enlever, le plier correctement, repasser son autre uniforme. Elle me disait que finalement, elle ne savait pas comment elle faisait à l'époque. Cet été, nous proposons au public la visite guidée de cette exposition. Comme ça, toutes ces anecdotes sur ces beaux uniformes pourront être transmises au public.
0: 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Ici Occitanie est à vos côtés et on aime vous entendre sur vos petits plaisirs de l'été. Alors, dans les rues de la Ville Rose, vous êtes là, vous vous baladez tranquillement et nous, hey, on vient vous tendre le micro. Ce mardi, les petits plaisirs de l'été de Lucie. Vous l'entendrez, Lucie souhaite quelque chose de bien précis et tous les fidèles d'Ici Occitanie vont être concernés. Vous allez entendre ça dans quelques secondes, juste après ça.
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8: C'est pas forcément pour faire du sport, c'est aussi pour gratter un petit moment de vacances. Et ça fait du bien. Bonjour, moi c'est Lucie et en été, ce que j'adore, c'est aller à la piscine municipale à côté de chez moi. Partir à la fermeture. Je sais pas, parce que j'aime bien voir, vous voyez l'eau des piscines, comment ça se calme.
2: Mais ça doit pas être un miroir très très longtemps.
8: Non, c'est pour ça que je vous dis, j'aime bien rester jusqu'à la fermeture. Rester l'après-midi, quand il y a du monde, l'agitation, et puis rester jusqu'à ce que tout le monde sorte, de voir la piscine toute lisse,
2: calme.
8: Et voilà, se dire qu'on revient le lendemain.
2: Et est-ce que vous vous mettez, juste avant de partir, au bord, vous donnez un petit coup du doigt sur la surface de l'eau pour en fait tout chambouler?
8: Non, mais j'y penserai.
2: Et comment vous vous occupez à la piscine alors? Vous allez nager, je suppose?
8: Ouais, je nage, je lis, j'écoute des podcasts. Je trouve aussi que c'est des fois des moments où c'est pas forcément des gens qui vont en vacances qui sont là. Donc on se retrouve avec ceux qui sont restés à Toulouse et qui... Je sais pas, j'ai l'impression que je suis solidaire aussi des gens qui prennent des moments de vacances ou des moments agréables en restant ici, en ville, chez nous. Donc je trouve aussi qu'il y a un esprit un peu différent. C'est pas forcément pour faire du sport, c'est aussi pour gratter un petit moment de vacances. Et ça fait du bien.
2: Qu'est-ce que vous souhaitez aux auditeurs d'ici Occitanie?
8: De bien boire de l'eau, rester au frais, prendre soin d'eux. Je sais pas, de trouver leur joie en tout cas, ouais, tout à fait.
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0: Mars, On My Soul. Je trouve que ce titre sent particulièrement la chaleur qui monte. À suivre, le journal du Tour de France Femmes, ici partenaire de cet événement incroyable. Les étapes, les victoires, les espoirs aussi. Vous allez tout savoir juste après ça.
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2: Bonsoir à tous, c'est le journal du Tour de France Femmes avec à la une un nombre ce soir, 133, soit le nombre de secondes de retard de Pauline Ferrand-Prévot, française tenante du titre sur ce Tour de France. 133 secondes de retard sur la vainqueur du jour de la Suissesse, Marlène Réusseur, 2 minutes 13 concédées sur les 21 km du contre-la-montre entre Gevrey-Chambertin et Dijon. Pauline Ferrand-Prévot qui avait promis qu'elle s'était bien préparée, mais n'avait pas couru de contre-la-montre officielle depuis 5 ans, et qui, si elle est sans doute déçue de cette performance, l'a bien masquée à son arrivée.
3: Sincèrement, je ne savais pas à quoi m'attendre, donc je ne peux pas être déçue. Après, voilà, j'ai donné le meilleur de moi-même, c'était pas assez. Mais voilà, je suis fière de m'être battue comme je me suis battue aujourd'hui, parce que j'ai tout donné. Je n'ai pas d'excuse, j'étais simplement moins forte. Et voilà, maintenant, il va falloir aller... essayer de grappiller quelques secondes, quelques minutes, donc ça va être un beau challenge.
2: Et oui, effectivement, Pauline Ferrand-Prévot qui pointe à 2 minutes 13 de Marlène Réusseur, la nouvelle maillot jaune. La Norvégienne Oxet, en effet, n'a pas su le conserver. Pauline Ferrand-Prévot à 1 minute 59 derrière sa rivale, la néerlandaise Demi Vollering, 3e du contre-la-montre aujourd'hui. Pauline Ferrand-Prévot qui a en fait perdu du temps sur toutes les favorites ou presque. Est-ce que c'est fini pour elle? Réponse du consultant vélo de Radio France, l'ancien professionnel et maillot jaune sur le Tour de France, Jean-François Bernard.
4: Non, je pense qu'aujourd'hui on a vécu une étape où on attendait de savoir où on était Pauline, enfin Prévost par rapport à Demi Vollering, on le sait. Elle a plus de 2 minutes ce soir, donc ça va être très très compliqué, mais faut garder espoir. Hein. Demain, il y a une étape qui est très compliquée dans le Beaujolais, c'est une classique. Et ensuite, on aura le Mont Ventoux, c'est un enchaînement de 2 jours où elle a peut-être la possibilité de renverser la situation. De toute façon, elle n'a pas le choix. Faut passer à l'attaque. Elle va certainement réfléchir ce soir avec son équipe, avec ses coéquipières aussi, parce que faudra que ce soit un travail d'équipe. Et puis, on verra. Je pense que ça reste... haletant, on va dire, jusque encore dans les 48 heures, va se passer des choses.
2: Jean-François Bernard, effectivement sur la déception pour Pauline Ferrand-Prévot, mais encore de l'espoir, et il faut voir le verre tricolore à moitié plein après ce contre-la-montre et observer la très bonne performance de la Bretonne Cédrine Kerbaol, 54 secondes seulement de concédé sur les 21 km du contre-la-montre, et résultat, une 3e place au classement général à l'issue de cette étape.
5: Un chrono bien réalisé, il y avait mon entraîneur dans la voiture derrière et il était très très positif dès le début du chrono. Ça m'a vraiment motivée, le public sur le bord des routes aussi, ça m'a vraiment motivée. Et puis j'ai jamais cessé d'y croire. Et le but c'était d'aller chercher le kilomètre de plus chaque dizaine de secondes du parcours. Voilà, le tour c'est mon objectif cette année vraiment. Et de mauvaises jambes, ça aurait vraiment été la déception. Donc voilà, on a vraiment préparé ce chrono et ce tour aussi. Donc non, c'est satisfaisant.
2: Cédrine Kerbaol, Jean-François Bernard, Pauline Ferrand-Prévot, que vous avez donc pu entendre alors que l'arrivée s'est jugée il y a à peu près une demi-heure, grâce à toutes les équipes d'ici mobilisées sur la ligne d'arrivée à Dijon, ici partenaire du Tour de France Femmes. On vous le rappelle, je vous récapitule donc les maillots distinctifs pour que vous puissiez suivre l'étape de demain à votre aise. En jaune, la championne du monde du contre-la-montre, Marlène Réusseur, la Suissesse, juste derrière elle, à 14 secondes d'Emmy Vollering, et donc sur la 3e place du podium, la Française de l'équipe IF Education Oatly, Cédrine Kerbaol. Paula Blasi, l'Espagnole, portera demain le maillot de meilleur jeune. La montagne toujours sur les épaules de Puck Peeters, le maillot à poids, et puis le maillot vert porté évidemment par Lorena Vibes, qui a remporté les 2 premières étapes. Demain, est-ce qu'on va se reposer pour autant après ce contre-la-montre? Évidemment que non, plus vite, plus haut, plus fort. La devise olympique pourrait clairement s'appliquer à ce Tour de France femme. Demain, 140 km entre Mâcon et Belleville en Beaujolais. Très vallonné. Marion Rousse, la directrice du Tour.
6: Il n'y aura pas un mètre de plat, pratiquement 3000 mètres de dénivelé positif. Et puis surtout, on a ce fameux Mont-Bruit. C'est une ascension qui sera située à moins de 10 km de l'arrivée. C'est 3 km à pratiquement 8% de moyenne. Et le placement en bas sera hyper important parce que la route est vraiment pas large. Au sommet, ça sera une descente pour rallier l'arrivée et qui sera également très difficile à gérer.
2: Le Mont-Bruit peut-être pour creuser des écarts encore au général ou les réduire pour Pauline Ferrand-Prévot après les 2 minutes 13 concédé aujourd'hui. On suivra ça demain, toute l'après-midi, évidemment, ici, radio partenaire du Tour. Alors, bonne soirée et à demain.
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7: Guinguette de Rabaudy à Castanet-Tolosan, atelier pour les pitchouns à Montauban, ici Occitanie à vos côtés.
1: Laura de Philippot.
7: De la musique, de la bonne humeur et de quoi manger. Je vous propose la guinguette au parc de Rabaudy à Castanet-Tolosan jusqu'au 29 août. Demain, soirée spéciale belote. Préparez vos binômes, profitez également des diverses activités au lac de Rabaudy, balades, jeux pour enfants, de quoi décompresser pendant les vacances. Toutes les infos sont à retrouver sur le site de la mairie de Castanet-Tolosan. Une activité à faire avec vos pitchouns demain à Montauban, au jardin des plantes, de 14h à 18h, sculpture sur ballon par l'artiste plasticien El Barbeau et un atelier maquillage par l'atelier des instants, une activité originale pour les enfants et de quoi vous libérer quelques heures, vous les parents. L'entrée est libre, vous pouvez retrouver toutes les infos sur le site de la mairie de Montauban.
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0: la magnifique France Gall sur ICI Occitanie. Vous le savez, ICI Occitanie est un petit peu votre guide de tous les jours. Et en matière de télé, on aime vous livrer quelques confidences et vous conseiller des programmes aussi. Johan Rock, vous nous amenez dans les coulisses du magazine Fréquence Star, qui après une longue pause est de retour sur la TNT.
1: C'est une émission emblématique des années 90. Diffusée à l'époque sur M6, elle a fait son retour en septembre dernier sur W9. Et désormais, c'est Éric Jean-Jean qui l'anime. Ah, je crois qu'on sonne à la porte.
2: Hello.
3: Jeanne Masse dans ma maison.
2: Comment tu vas?
3: Je suis trop content de t'avoir. Mesdames, messieurs, Jeanne Masse est à la maison. Vas-y, vas-y, passe devant, Jeanne.
1: Pour cette nouvelle version de Fréquence Star, la production a conservé les fondamentaux du programme. Un entretien en tête-à-tête mené dans une ambiance intimiste, prompte à recueillir les confidences des artistes. Une atmosphère dans l'esprit de celle insufflée à l'époque par Laurent Boyer, dont s'est inspiré son successeur, Éric Jean-Jean.
4: J'ai beaucoup parlé avec lui avant de commencer le programme. Lui, il avait un truc très intello autour de la philo, de la psycho, etc. Moi, je suis plutôt dans viens à la maison, on va boire un café, on va discuter, puis on va se raconter nos vies les yeux dans les yeux, tu vois. C'est pas tout à fait la même chose, mais ouais, l'idée, c'est de faire accoucher les gens. Ouais. Ce qui reste fondamentalement la même chose, c'est que c'est un homme, moi en l'occurrence, qui rencontre un artiste pendant une heure et qui lui pose des questions avec un gros retour sur qui il est et son enfance, quoi.
1: Du Fréquence Star d'il y a 30 ans, on se souvient des émissions réalisées en extérieur, le Massif Central avec Jean-Louis Murat, ou bien Los Angeles en compagnie de David Hallyday. La nouveauté désormais, c'est que le programme est tourné dans l'appartement parisien de l'animateur, dont le salon fait office de studio télé.
4: Donc l'équipe télé débarque chez moi à 8h du matin, ils démontent tout et ils mettent les deux fauteuils Fréquence Star qui sont pour le coup pas mon mobilier à moi, et il y a des trucs pour éclairer partout, etc. Et une salle de maquillage dans ma chambre, hein, pour info. À force, je vais leur demander de me refaire la peinture, c'est une bonne idée, Johan.
1: Un peu de ménage quand même avant le tournage.
4: Oui, alors non, ça c'est un deal, c'est mon amoureuse qui a dit ok, ils viennent à la maison, ok, c'est cadeau. En revanche, il y a 2 heures de ménage. Que
1: avant ou après
4: de... Après, quitte à... Quel salaud. Non, en fait, quand je m'en vais, il y a encore l'équipe de tournage. Et quand je reviens le soir, ils ont tout remis. Donc en fait, c'est très bizarre, j'ai l'impression que c'est un peu irréel la manière dont ça se passe.
1: Pour cette saison retour, le casting des invités mixe habilement nouvelle génération et valeurs sûres. De Julien Leeb, ex-candidat de la Starac, à Chantal Goya, en passant par Pascal Obispo, Jeanne Masse ou Sébastien Tellier, le spectre musical couvert est on ne peut plus éclectique. En attendant que l'émission revienne à la rentrée sur W9, tous les épisodes de ce Fréquence Star Nouvelle Génération sont à voir sur la plateforme M6+.
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0: Mais alors, je suis fan de ce titre d'Adriano Celentano, I Want to Know. Et fan aussi des petits Toulousains, des Pitchounes et de leur récré. On les écoute tous les jours. Très peu d'ailleurs de retenue hein, pour eux. Ils parlent librement et on aime plutôt ça. D'ailleurs, le sujet du jour, quel est-il?
1: En fait, faire des câlins aux arbres, ça détendait, ça calmait, ça relaxait.
2: Ben oui, parce qu'on recherche un petit peu en ce moment la fraîcheur des forêts et des bois dans ces temps de canicule. On la recherche tellement que quand on la trouve, on l'aime tellement qu'on fait des câlins aux arbres quand on les trouve. En tout cas, ça existe, c'est pour de vrai, on rigole. Mais c'est une véritable chose, ça s'appelle la sylvothérapie, c'est très sérieux, même si ça fait bien rire nos pitchounes. Amaya, Alissa, Mathias, Enzo, Diego et Anita de l'école Courrèges près de la caserne de gendarmerie de Jean Rieux à Toulouse nous ont parlé de cette sylvothérapie.
3: Oui, j'ai une amie, elle vient de lire en CE1, comme ça. Elle disait qu'elle parlait aux arbres. Mais je sais pas si elle faisait semblant ou c'est vrai, mais je sais pas. Voilà.
4: T'as déjà essayé?
3: Oui, mais ça marche pas, de parler aux arbres. J'arrive pas.
5: Oui, je me rappelle avoir entendu quand j'étais plus petite, dans un livre ou je sais plus quoi, qu'en fait, faire des câlins aux arbres, ça détendait, ça calmait... Ça relaxait.
6: J'ai essayé quand j'étais petite, sauf que je me suis fait mal parce que j'ai foncé sur l'arbre. En fait, je suis tombée, je me suis assommée contre l'arbre, mais ça peut être un peu comme un câlin. C'était un peu imposant.
7: Moi aussi, j'ai testé, mais en fait, j'ai testé plein de fois, mais il y avait plein d'écorces et je me suis fait mal.
2: Aïe! Alors, les pitchounes, ça s'appelle la méthode Josiane Piché. Mais pas besoin de s'enrouler autour d'un tronc pour bénéficier des bienfaits. Rien que de se promener dans une forêt, ça aide à se détendre et ça fait baisser le stress. Une longue balade dans les bois permet même de faire baisser, tenez-vous bien, la fréquence cardiaque, la tension artérielle, ça diminue la fatigue, c'est presque magique. Pourtant, ces bienfaits sont bien prouvés par la science. Déjà, une forêt, c'est calme, on entend le chant des oiseaux, et pas grand-chose d'autre, si parfois en Ariège, les drones, mais on en a déjà parlé. Ça aide à se détendre, on est loin de l'agitation de la ville. Et puis les arbres, les fleurs, les plantes libèrent naturellement des petites molécules dans l'air, des odeurs qui agissent sur notre hormone du bien-être. On est donc beaucoup plus heureux dans les forêts.
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0: Bon début de soirée avec ici Occitanie. À partir de 20h, les essentiels de Décibel avec Émilie Mazeillet. Et puis alors, dans quelques minutes, juste après les infos de 19h, 100% 80. On s'amuse comme des petits fous sur les années 80, les tubes que vous aimez. Mais avant les infos de 19h, Elton John.
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1: Merci d'écouter ici Occitanie, 19h, les infos tout de suite.
2: La piste d'un incendie volontaire privilégié dans le Var après l'importante reprise de feu survenue en fin de semaine dernière dans le massif du Gros Bessillon. Au total, plus de 6500 hectares ont été parcourus par les flammes. Elles ne progressent plus, mais le risque reste élevé. Mathilde Vinceneux, vous avez suivi toute la journée les manœuvres des pompiers pilotés depuis leur centre de commandement à Carcès. Un travail compliqué par les conditions météo défavorables.
3: Oui, il y a toujours du vent de sud-est avec des rafales jusqu'à 40 km/h et des températures très chaudes jusqu'à 36 degrés cet après-midi. Alors dans les villages autour du massif du Gros Bessillon, l'angoisse des reprises est toujours là. Stéphane et Raouda habitent la commune de Montfort. Ils ont dû fuir leur maison il y a quelques jours. Leur quartier a été en partie dévoré par le feu, alors ils ne dorment que d'un œil.
4: On reste vigilant et si je fais une sieste, ma femme reste éveillée pour pouvoir surveiller les feux tout simplement.
5: Oui, on a encore nos valises, nos sacs qui sont encore chargés pour repartir à tout moment.
4: Mais c'est vrai qu'entre les hélicos, les camions et tout ça, c'est vrai que ça génère un stress assez incroyable. Quoi.
3: Des hélicoptères bombardiers d'eau sont toujours déployés pour assurer des largages et deux canadaires sont prépositionnés pour reprendre les rotations si besoin. Les pompiers se préparent aussi au retour du Mistral à partir de demain, un vent qui va encore une fois changer de sens. Le lieutenant-colonel Laurent Lopez, commandant des opérations de secours pour les pompiers du Var.
6: On se veut quand même plutôt rassurant, même si on doit être vigilant, parce qu'effectivement, ce vent et ces températures chaudes, on n'est pas à l'abri d'une réactivation, d'une reprise qui pourrait nous amener à refaire quelques hectares.
3: Il faudra encore quelques jours pour venir à bout de cet incendie, prévient le préfet du Var.
2: Et demain encore, le département du Var fera partie des 13 d'un grand quart sud-est maintenu en vigilance orange canicule. Mêmes inquiétudes dans la Drôme, aussi en alerte, où le feu progresse toujours dans le massif du Claps, au sud de 10, 150 hectares parcourus en 24 heures, un secteur escarpé, toujours difficile d'accès pour les pompiers. Elle n'a pas survécu à ses blessures, la mère de famille gravement brûlée par son compagnon qui s'était immolé par le feu il y a 2 semaines à Lens dans le Pas-de-Calais et décédée, annonce du parquet de Béthune. Le nouveau-né du couple également touché et lui toujours dans un état jugé précaire. La Gironde s'apprête à devenir le premier producteur de saumon en France. L'État valide la construction d'une grande ferme-usine dans l'estuaire du fleuve. Un élevage qui doit produire à terme 10 000 tonnes de saumon par an. Pourtant, des ONG, des habitants, des parlementaires se sont opposés à ce projet qui divise, Grégoire Le Callot, jusqu'au gouvernement.
7: Il faut dire que c'est un projet d'une ampleur exceptionnelle. Une véritable usine à saumon de 14 hectares va s'installer au bout de l'estuaire de la Gironde. Financée par des capitaux singapouriens, la société Pure Salmon va débourser 280 millions d'euros pour la construire. La préfecture y voit plusieurs avantages. La création de 250 emplois, la reprise d'un site industriel en friche et une production sur le sol national du poisson le plus consommé par les Français, aujourd'hui presque importé en totalité. Mais pas moins de 27 ONG ont lancé un appel contre ce projet. Qualifié de totalement démesuré, accusé de rejeter des boues dans le plus grand estuaire d'Europe. Une centaine de parlementaires ont déposé l'an dernier une proposition de moratoire à l'Assemblée nationale. Il n'a pas été examiné. Et la ministre de la Transition écologique, Monique Barbu, a fait part de son opposition à titre personnel contre l'avis de son collègue de l'industrie, Sébastien Martin. La société Pure Salmon tente de rassurer de son côté en garantissant un impact, je cite, maîtrisé sur la biodiversité.
2: Et vous retrouvez un dossier complet sur ici.fr. Le maillot jaune change à nouveau d'épaule sur le Tour de France Femmes, désormais endossé par la Suissesse Marlène Reusser, vainqueur du contre-la-montre en Côte d'Or. La favorite chez les Françaises Pauline Ferrand-Prévot passe elle à côté, elle termine 34e. À l'Euro de natation, le 10 km, première épreuve dans la Seine, n'a pas souri aux Français, pourtant favori. Le meilleur tricolore, Logan Fontaine, arrive 9e, loin derrière l'Allemand Florian Welbrock, vainqueur de l'épreuve. Déception sportive donc, mais le public, lui, a été séduit, Marion Ferrer.
3: Des supporters qui ont pu profiter de la course depuis les quais et les ponts parisiens et surtout depuis l'île aux Cygnes.
8: C'est super chouette le fait qu'on puisse suivre pendant tout, qu'on voit le départ et l'arrivée, c'est super super bien.
9: Ouais, c'est pas mal pour regarder la course. Ouais.
3: La Tour Eiffel en arrière-plan, de quoi rappeler de bons souvenirs à ceux présents lors des Jeux Olympiques, comme Stéphane, 55 ans, et son fils. Ils se sont postés sur le pont de Grenelle pour admirer les nageurs et les encourager. Casquette de Paris 2024 vissée sur la tête.
10: Ah bah, le décor, il est magnifique, hein.

0: toute la journée, en tout cas une grande partie de la journée. À partir de la fin de matinée, des averses sont possibles, notamment dans le sud de la Haute-Garonne, au niveau de la montagne. Et les températures maximales pour la journée de demain, mercredi, on aura en moyenne sur la région entre 25 et 29 degrés. L'air est beaucoup plus respirable.
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3: Bonsoir à tous. Les années 80 sont de retour pendant une heure et elles sont bien décidées à vous offrir de la bonne humeur, du sourire et peut-être un petit frisson nostalgique. Il y aura des tubes et des souvenirs. Ça commence comme ça.

0: Indochine, c'était Troisième Sexe.
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0: Une chanson avant-gardiste, véritable hymne à la tolérance sexuelle, sortie en 85, qui évoque la question du genre. Un texte écrit par Nicolas Sirkis après un voyage à Londres. Là-bas, il découvre la vague des groupes comme The Cure ou Depeche Mode, qui sont tous maquillés. Il trouve ça joli, sympa et intègre ce look pour exprimer sa tolérance. Allez, après le Troisième Sexe, on va passer aux fesses de George Michael. C'est le titre et c'est de l'anglais, hein, fesses. Oui, me dites pas que vous avez pensé à autre chose.
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0: Muriel Dax était tropique. La Belgique, c'est pas un grand pays en superficie, mais question artiste, c'est carrément une planète. Muriel Dax fait partie de cette grande famille de Belges qui sont venus enjoliver notre top 50. C'est un peu la Angèle des années 80. Tropique, succès de l'année 86. Et puis dans un instant, le retour de Jermaine Jackson et Piazzadora, When the Rain Began to Fall. C'est pas une prévision météo, hein, je vous rassure, c'est juste un tube, juste après ça.
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0: Occitanie, c'est 100% années 80 jusqu'à 20h. Et tout de suite, quelques infos près de chez vous.
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2: Des comptes à la halle de la machine et une journée soirée spéciale éclipse à la Cité de l'Espace de Toulouse.
3: Franz Massard.
2: Les comptes halle à folie à la halle de la machine à Toulouse, quartier Montaudran, c'est chaque vendredi, chaque samedi à 18h et jusqu'au 29 août. Des séances gratuites, des récits fantastiques en musique présentés par les machinistes pour les enfants de 5 à 10 ans. Et les plus grands, bien sûr, il n'y a pas d'âge pour rêver. Rendez-vous vendredi et samedi à 18h à Montaudran. Mercredi 12 août, le soleil a rendez-vous avec la lune. Et toute l'Europe est sur le trajet de son ombre. L'éclipse sera visible en France, selon les sites d'observation, à pratiquement 98% à Toulouse. La Cité de l'Espace propose donc un événement exceptionnel pour bien observer ce phénomène rare. Dès 10h, des animations, expos, spectacles. Et à la nuit tombée, l'observation de l'éclipse commentée par l'équipe. Faut s'inscrire sur cité-espace.com.
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0: Jean-Jacques Goldman, c'était Envole-moi.
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0: Un monument dans la carrière de Jean-Jacques Goldman, sorti en janvier 1984. Allez, petit repère historique, 1984. La France devient championne d'Europe de foot grâce à Platini. Carl Lewis est la vedette des JO de Los Angeles. Alain Prost remporte le Grand Prix du Portugal. 1984, c'est aussi la sortie du premier Dixman. Ah oui, je me souviens. Et le lancement par la marque à la pomme de son premier ordinateur à usage personnel. Allez, on laisse 84 de côté, on recule de 2 ans. 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

0: Ainsi soit-je, c'était Mylène Farmer. Tube de l'année 1988. Et pour rappel, tous les tubes de Mylène Farmer sortis dans les années 80, entre autres, hein, vous pouvez les retrouver grâce à notre web radio 100% années 80 sur l'application ICI ou ICI.fr, qu'on se le dise. La suite de votre soirée, c'est de la musique dès 20h, les essentiels de décibels avec Émilie Mazoyer. Mais restons dans les années 80. Axel Bauer arrive à bord de son cargo juste après ça.
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2: Laurent et Mathieu, bonsoir à tous les deux.
3: Salut Émilie.
4: Salut.
2: Salut. Adichat, messieurs. Vous êtes en direct d'ici Gascogne, à Mont-de-Marsan, grâce aux moyens techniques de Jean-Baptiste qui est avec vous sur place. Ici Gascogne, merci d'avoir pu organiser ça parce que c'est très compliqué de vous avoir en studio avec nous à Paris, hein, The Inspector Clouseau.
3: Oui. Oui, c'est juste que voilà, il nous faut 3-4 jours pour arriver sur Paris, quoi.
2: C'est ça. Alors pas parce qu'ils viennent en trottinette, pas du tout, mais parce que je pense que ces deux messieurs, Laurent et Mathieu, ont les emplois du temps les plus compliqués de la planète. Imaginez qu'il faut combiner un emploi du temps de rockstar et un emploi du temps de fermier, d'agriculteur, et puis aussi de temps en temps quand même un petit peu de vie personnelle, privée, familiale et amicale. Et ben ça fait que voilà, on peut pas débarquer effectivement à Paris en 3 secondes. Donc c'est super de vous avoir. À Mont-de-Marsan. On va parler de votre album Less is More, mais avant, je voulais qu'on réécoute quelques notes de la chanson avec laquelle je vous ai découverte, histoire de vous renvoyer aussi, vous, un peu dans le temps.

0: début de The Inspector Clouseau, hein, c'était en 2010. Et vous, alors si vous êtes des amis de 30 ans, vous faites de la musique sous le nom de The Inspector Clouseau depuis 2008. Si à l'époque, je vous avais dit, on se reverra dans plus de 15 ans et vous aurez fait 10 albums et 1600 concerts, vous m'auriez cru ou pas?
1: Non, on savait pas. C'est sûr que non, parce que avec Laurent, effectivement, on s'est rencontrés sur les bancs du lycée en maths sup, et on a commencé à faire de la musique ensemble. Et c'était juste le plaisir de faire de la musique. Donc on se projetait pas ni professionnellement ni quoi qu'est-ce au-delà.
0: Ouais.
1: Et il s'est trouvé que à force de faire de la musique, ça plaît. Comme tu l'as dit tout à l'heure, French Bastards, on a eu la chance que ça a plu au Japon,
0: oui,
1: en premier, qui a fait que ça a déclenché des choses en France et en Europe et ailleurs dans le monde. Mais sans ça, c'est pas dit que on soit là encore au micro à parler, quoi.
0: Ouais, mais à parler et surtout à tourner, parce que tu citais le Japon, mais vous jouez régulièrement aux États-Unis, on vous a vu en Australie, au Chili, au Brésil, en Afrique du Sud, à Madagascar, en Corée du Sud, enfin, c'est incroyable. Et votre dernier album, Less Is More, il a été enregistré à Nashville. Et alors, j'allais dire, malgré tout ça, parce que un côté succès international pour un groupe de rock, ça tomberait sur n'importe qui, il se grouillerait de quitter femme, enfant et ferme et vos vaches cochons. Et vous, non, vous avez décidé toujours de garder vraiment ces deux activités. Vous êtes un groupe de rock qui tourne à l'international et vous êtes des fermiers à la ferme Lucas, ici dans le sud de la France. Il a jamais été question de négliger l'un pour privilégier l'autre.
2: Non, c'est un choix. Hein. C'est un choix lié à des convictions et aussi un attachement à la famille et aussi à un territoire qui nous plaît, puisque là, on n'est pas très loin du marché de Mont-de-Marsan où on foule tous les samedis matins
0: oui.
2: Le stand de la ferme. Donc, on a croisé l'animateur là juste à côté qui vit au marché de Mont-de-Marsan.
0: Ah ben voilà.
2: Bon, c'est tout ça. Le commentateur du rugby qui est passé juste à côté, on parlait du stade Montois. Là, cette vie-là, c'est vrai que c'est important parce que je pense que c'est aussi un peu lié à notre style de musique. Peut-être que si on faisait de la pop ou peut-être qu'on ferait peut-être pas ça, mais
0: ouais.
2: Nous, ça nous va bien quand même d'être dehors, puis on aime bien être quand même en plein air, quoi. Voilà, d'être dehors, parce que Mont-de-Marsan, ça reste quand même une ville, mais on habite à la campagne, dans un petit village de 300 habitants, et voilà, donc là on a quitté le coucher de soleil pour venir faire l'interview et ça nous voilà, c'est quelque chose qui nous plaît énormément autant que jouer qu'on adore, mais c'est pas une passion de rester dans le milieu de la musique, loin de là. Ouais.
0: Alors la ferme, elle s'appelle Lucas, ça veut dire le chêne en gascon, et donc c'est une ferme agroécologique qui fonctionne en autarcie, c'est-à-dire que les animaux de la ferme ne mangent que ce qui est produit aussi à la ferme. Donc vous produisez des céréales, du maïs, du blé, et vous avez notamment des oies que les fans connaissent bien, puisque à la sortie de vos concerts, c'était pas une blague tout à l'heure, et sur votre site internet, on peut acheter des vinyles, on peut acheter des t-shirts, mais on peut aussi acheter du confit d'oie, des rillettes ou des gésiers. Donc voilà, en plus, c'est une ferme qui est... Je...

0: dans le concret, dans l'écologie concrète, c'est-à-dire la terre. Produire des choses, des richesses, fixer du carbone par l'agroécologie, etc. Sauvegarder des espèces, parce que c'est des espèces en voie de disparition, la plupart qu'on a, des moutons landais.
1: Oui, ou des oies grises des Landes, j'ai vu qu'il n'y en avait plus beaucoup, et heureusement que vous êtes là pour...
0: Il n'y a pas que nous, mais on est avec, il y a le conservatoire des races d'Aquitaine qui fait un super boulot en général sur d'autres trucs, et donc voilà, les céréales c'est pareil, c'est du maïs paysan, et c'est un engagement. On fait beaucoup de choses avec l'école du village, puis ils sont venus à Paris d'ailleurs nous voir jouer, et aussi avec l'hôpital Sainte-Anne ici sur des enfants déscolarisés. Donc voilà, le travail de la terre, les ateliers. Comme une réponse, si tu veux, à au changement climatique, etc. Alors c'est tout petit, hein. On est bien d'accord, mais c'est aussi nos choix, quoi. Voilà.
1: Oui, c'est ça. Ça explique vos choix et ça explique aussi pourquoi est-ce que dans des pays justement qui souffrent peut-être encore plus que la France de l'agriculture intensive et de ses conséquences. Je pense aux États-Unis notamment. Ils vous adorent là-bas quand vous débarquez là-bas. Les fermiers, ils sont contents de vous parler. En fait, et je pense que autant du point de vue musical, mais aussi du point de vue de comment vous voyez votre métier, vous avez plein de trucs à vous dire.
0: Alors oui, parce que souvent on tourne à cause de notre musique dans le Midwest, donc dans le centre. Donc par exemple, quand t'arrives dans le Nebraska ou l'Iowa ou le Dakota du Sud, etc. Donc c'est rempli effectivement de fermiers, de gens qui travaillent beaucoup dans le secteur primaire aux États-Unis, et donc ils nous entendent parler de ce qu'on chante, parce qu'ils comprennent très bien ce qu'on dit.
1: Oui, contrairement à nous. Parce que vous chantez en anglais, j'explique.
0: Ils comprennent hyper bien ce qu'on dit. Et puis, chez nous, vraiment, les paroles, c'est vraiment 50% de nos chansons. Et parce qu'on passe beaucoup de temps à ça, c'est dans la tradition de la folk music, hein, quelque part, ou blues. Sûr. Et donc, ça les touche profondément. Alors même, on a eu d'ailleurs des fermiers qui travaillaient directement pour Monsanto qui sont venus nous voir. C'était à Des Moines dans l'Iowa. Et il n'y avait pas de polarisation, il n'y avait pas de conflit. C'était tiens, c'est intéressant ce que vous faites. J'aimerais bien, moi je peux pas, mais c'était curieux. Donc c'est une des parties pour lesquelles on aime beaucoup partir et jouer ailleurs que en territoire conquis. Parce que on le dit dans les concerts, en rigolant en ce moment, on dit la définition du rock'n'roll en 2026 pour nous, c'est aller jouer au fin fond des États-Unis devant des climato-sceptiques. C'est ça pour nous le rock'n'roll. C'est ça.

0: forme. C'est sur l'album Less is More qui est sorti l'année dernière, votre 10e album. Laurent et Mathieu d'Inspecteur Clouseau sont ce soir les invités de Décibel. Alors là, c'est une chanson qui est très souriante, mais après, on va pas se mentir, dans l'album, on rigole pas à toutes les chansons. On est d'accord?
1: On est d'accord.
0: C'est ouais, ça. Ouais. Il y a par exemple, alors si celle-là quelque part, moi quand même, elle me redonne un petit peu d'espoir. C'est We Win Together, I'm Losing Alone. Cette idée que, faut se serrer les coudes, les gars.

0: Ça paraît dingue de se dire qu'en 2026, avec tout ce qu'on a vu, tout ce qu'on a lu, tout ce qu'on a écouté, il faut encore dire aux gens qu'ensemble, on est plus fort. Mais en fait, c'est vrai, il faut toujours le répéter, presque comme un mantra, non ?
1: Oui, après, nos albums, en fait, représentent ce qu'on a vécu les deux années précédentes.
0: Ouais. Ah oui, donc là, vous rentriez de tournée quand vous avez écrit cette chanson ?
1: Oui, et puis ça dure 2 ans, nous. Et puis on tourne après quasi 2 ans dessus. Donc là, on va rentrer dans la 2e année. Bon, là, comme ça marche pas mal, on va peut-être faire une 3e. Ouais. Et puis il y a beaucoup de dates cette année, mais et l'année dernière aussi. Mais là, on est en

0: déjà en train d'écrire potentiellement le prochain et on est sur des sujets dont on discute tous les jours, qu'on échange, sur lesquels on philosophe ou des livres qu'on lit et c'est l'album dans 2 ans. Donc c'est voilà les sujets là sur David Henry Thoreau ou We Win Together ou As Stupid As You Can qui est quand même une référence directe à Guy Debord sur le fait que on vit dans un monde inversé où le vrai devient un moment du faux quoi, ouais. Quoi c'est la phrase de Debord quoi donc où il y a un documentaire d'ailleurs qui vient de sortir sur Orwell là, récemment et qui parle exactement de ça donc c'est vrai que c'est quand même fou de lire des livres de 67 et de vivre dans l'époque exacte d'aujourd'hui donc c'est pas vraiment une critique des réseaux machin, c'est la façon dont on les utilise.
1: Oui, c'est ça.
0: Toujours pareil, parce que c'est peut-être super, hein, les réseaux. Et nous, on est, comme on dit toujours, on n'est pas anti, mais on essaie de trouver des solutions. Il faut trouver des solutions.
1: Voilà. Oui. Et quand vous dites que vous n'êtes pas anti, je trouve que c'est hyper important parce qu'on peut se dire, mais attends, qu'est-ce qu'ils font ces gars, ils ont un groupe de rock qui a beaucoup de succès, qui est demandé partout dans le monde, et pourtant ils restent autoproduits, autofinancés, ils sont leur manager, leur tourneur, leur label, etc. C'est pas pour dire que ce que font les autres c'est pas bien. C'est parce que vous dites vous en fait que aujourd'hui le fait de prendre la croissance à tout prix, devenir très très riche et très très successful, c'est pas ça en fait la victoire de notre époque, c'est juste que la planète explose pas.
0: Ça va être, c'est surtout pour les enfants.
1: Ouais.
0: D'aujourd'hui qui grandissent, et on le voit nous avec les écoles et etc. Nous on est encore dans ce monde là et on a été programmé pour ça. Il faut pas là-dessus, on est cohérent, hein, tu vois, on est pas hypocrite, mais il faut quand même que notre génération, on s'y colle. C'est à nous à construire quelque chose. Donc la ferme, c'est un petit truc, mais par exemple dans le milieu de la musique, on est en train, je pense, de montrer qu'on peut faire des tournées internationales, faire 10 albums, garder son label, être son propre manager, tourner, ne pas signer sur des fonds de pension. On a rien contre, mais on n'est pas forcément obligé. Et on n'est pas forcément obligé de, par exemple, sur Paris, en général, on fait 5 maroquineries à la suite.
1: Oui, au lieu de faire un Zénith.
0: Oui, ou un Olympia.
1: Ou un Olympia.
0: Alors, c'est super, un Zénith Olympia, mais c'est plus marrant quand même de faire 5 concerts où on change la setlist et où c'est 2 fois moins cher pour le public. Donc, et on peut amener l'école du village en plus. Donc, tu vois, ça crée des solutions d'économie locale, sociale et solidaire. Enfin, après, il y a des gens qui développent ça beaucoup mieux que nous.
1: Oui, mais vous êtes des exemples concrets. C'est-à-dire, on peut dire, bah, si, regarde, eux, ils le font et ça marche. Donc, moi, je trouve que c'est hyper important.
0: C'est possible,
1: que vous
0: en tout
1: fassiez.
0: Cas.
1: Voilà, ouais. Oui, c'est possible.
2: C'est ce que on l'applique pour nous déjà.
0: Après, il y a aussi autre chose par rapport à ta question quand même. C'est aussi pourquoi on signe pas et tout ça. C'est pour être peinard. Hein. Il y a quand même un truc parce qu'aujourd'hui, c'est une industrie massive.
1: Oui.
0: Ça a changé quand même là. C'est une industrie. C'est quasi pire que l'agroalimentaire. Donc dans la agriculture déjà, bon c'est bon, on connaît.
1: Hein. Oui,
0: tu en es servi.
1: Oui.
0: Mais là, c'est arrivé. C'est en place. Donc le jeune groupe qui démarre aujourd'hui, il a malheureusement pour lui, il a plus beaucoup le choix quand il a du succès. Là, nous, on développe tout le temps des outils pour contourner le diktat des streaming. Par exemple, nous, on est un groupe qui on est sur les plateformes de stream, mais nous, il faut qu'on vende du physique, sinon on perd notre indépendance. Et les gens
1: achètent
0: du physique. On vend beaucoup de physique, on les remercie, et c'est ce qui nous permet de donc on fait des albums enregistrés en analogique, etc. Et le stream, c'est juste un outil. Pour faire découvrir, pour le physique, ou les concerts, etc. Tu vois, on le tourne toujours comme ça, et sur tous les sujets, on essaie de trouver des solutions, tout simplement. Et il y en a, hein, il y en a plein.

0: des dates de concert pour vous. Il y en a. Pendant ce temps-là, les gars, qui s'occupe de la ferme?
1: Ça, c'est la question qui revient tout le temps.
0: Ouais, mais parce qu'en pratique, ouais.
1: Oui, oui. Alors déjà, on essaie d'organiser la ferme, et c'est pour ça qu'on ne tourne pas jusqu'à mai, pour que tout soit en ordre et qu'il n'y ait pas trop de boulot pendant qu'on est absent. Et heureusement, il y a Nathalie, la troisième personne aussi qui est à la ferme, qui est la femme de Laurent, qui est actuellement à la ferme, et c'est elle qui gère un peu de savoir si tout va bien. Elle nous fait des rapports tout journaliers. Si jamais il y a besoin de tâches précises, ben soit on l'a déjà organisé avec les voisins pour intervenir, ou ben s'il y a une cointe par exemple, ça arrive tout le temps, ben c'est pareil, on va contacter un pote agriculteur qui peut venir aider pour pouvoir dépanner, voilà. Mais heureusement qu'elle est là, c'est sûr.
2: Alors je traduis le mot cointe, c'est du gascon, ça veut dire une emmerde.
0: Ah merci.
2: Ah non, gascon, désolé.
1: Ouais, c'est vrai.
2: Il faut traduire.
1: C'est vrai qu'on est en local, là, tout le monde a...
0: Je l'avais pas, j'avoue. Mais avec le contexte, j'avais quand même une idée, que c'était pas un truc génial qui arrivait à la pointe.
2: Ouais, c'est une emmerde, en fait.
0: La plupart du temps, Inspecteur Clouseau, c'est juste guitare, batterie. C'est pour ça que votre label, il s'appelle « Fuck the Bass Player ». Pas de bassiste.
1: Oui, c'est une blague. Hein.
0: Oui, oui, on embrasse les bassistes. On leur en veut
1: c'était,
0: pas.
1: C'était un peu punchline, ça se retenait bien, donc c'était
0: c'est
1: parfait.
0: Vrai.
1: Voilà. Et puis il se trouve qu'il y a plein de groupes qui peuvent attester. C'est bizarre, hein, on en a rencontré plein. À chaque fois, ils disaient on a des problèmes avec.
2: Et en plus, ce qui est marrant, c'est qu'on a croisé des grands bassistes, donc Flea ou Robert Trujillo et tout ça, qui ont découvert le groupe comme ça, parce qu'on sur des festivals et tout ça.
0: Donc Flea, les Red Hot et Trujillo, Metallica.
2: Voilà. Et donc, on leur a offert un t-shirt, quoi. Et ils sont morts de rire. Hein. Robert Trujillo, il le portait au Hellfest il y a deux ans, je crois, son t-shirt Fuck the Bass Player Records.
0: Donc,
2: ouais, et puis pareil, ça les fait rire, mais un point. Voilà. Une blague.
0: The Inspector Clouseau, donc, n'a rien contre les bassistes, sachez-le, mais c'est vrai que cette formation guitare-batterie, qu'on avait adoré aussi chez les White Stripes, par exemple, je vous ai vu en concert il n'y a pas très longtemps, c'est hyper puissant, en fait, c'est la quintessence du rock, mais c'est vrai que ça va aussi très bien avec votre style. Là, le dernier album, il est très rock, blues, en fait, d'autres instruments, il serait presque en trop. Vous êtes content de cette épure-là?
2: C'est notre but, hein.
0: Ouais.
2: Notre but de carrière et dans l'écriture, c'est d'enlever. On a fait donc un concert avec un orchestre symphonique. Donc là, tu rajoutes un max.
0: Tu rajoutes.
2: Ouais, tu mets tout, tapis.
0: Ouais.
2: Donc ça, c'était en juillet 2022, ici aux arènes. Donc et on le sort là, tu sais, pour le recorder là, dans pas très longtemps. Et ça avait été très intéressant de voir. Justement, quand on est passé par la case arrangement avec l'arrangeur, parce qu'on a co-arrangé, il était là, en fait, les gars, on va rajouter des arrangements, mais il y a tout.
0: Ouais.
2: Donc ça, c'est, on a écouté Neil Young avant, fait partie de ces gens. Alors, nous, évidemment, on est tout petit, mais lui, tout seul avec sa guitare, c'est bon, il n'y a pas besoin d'orchestre symphonique. Donc, parce qu'aujourd'hui, on a un peu tendance à confondre la compo et les arrangements.
0: Oui.
2: Et il y a beaucoup d'arrangements à cause des logiciels d'aujourd'hui, des Ableton, des Pro Tools, donc on met des couches. Mais à la base, c'est quoi la compo? D'ailleurs, notre producteur, Vance Powell, il est très connu pour ça, parce qu'il a fait White Stripes, etc., etc. Il fait notamment Chris Stapleton.
0: Oui. Et les raconteurs,
2: Voilà. Et Chris Stapleton, aujourd'hui, c'est le plus grand chanteur de country. Et la vraie country. Donc, là, c'est guitare, voix. Et il enregistre souvent avec un micro. Et donc, il faut être bien placé. Il faut que les mots soient bien. Donc, c'est vraiment less is more, mais total. Donc, dans le blues, c'est ça. Mais c'est une recherche qu'ont beaucoup d'artistes. Des custos aussi peuvent avoir cette recherche.
0: Oui.
2: Des peintres. D'avoir le trait le plus pur, le plus, c'est un fantasme. On n'y arrive jamais, mais on tend vers ça. Donc là, on s'approche, on avance. Cet album, oui, on est très content parce qu'en fait, il a été enregistré live. Puisque de toute façon, c'est les mêmes chansons que t'as entendues en live. On les joue pareil. Oui. Sauf que comme nous, on n'a pas de bande et tout, on fait des jams, des machins, on joue à le public, on passe un concert, on s'amuse avec ça. Mais et là, on est en train de travailler potentiellement sur un autre et on en continue. Si un jour on pouvait faire un album avec une note, on le ferait. Mais c'est impossible. Mais de toute façon, c'est Miles Davis qui disait, je cherche la note.
0: Ouais.
2: La note toute ma vie, et notamment les cuivres et tout ça. ils le savent, ça. À la guitare, on cherche constamment le son, on travaille notre son, puisque notre son de live, il vient à 90% de la scène. Il y a pas de travail. D'ailleurs, aux États-Unis, on part sans technicien, hein, on part comme ça.
0: Ouais, vous partez voilà. Tous les
2: à la blouse,
0: ouais,
2: quoi.
0: Ouais, ouais,
2: et donc oui, on est très satisfait parce que mais c'est une recherche, c'est vraiment assumé.
0: Less is more, pas de superflu chez The Inspector Clouseau. Vous l'avez compris. Et puis avoir cette ferme familiale, c'est plus rock que jouer du rock.

0: ligne sur le site de The Inspector Clouseau pour réserver vos billets de concert, pour acheter directement auprès de les vinyles et franchement le confidoit. Quand même incroyable. Et le t-shirt Fuck the Bass Player, normalement là vous êtes refait pour Noël prochain. Messieurs, je voulais vous demander pour finir, je sais que vous parliez de trouver la note comme vous venez de le dire, mais il y a un autre projet que vous avez dans un coin de la tête depuis longtemps, je pense que vous m'en avez parlé il y a une dizaine d'années. Ouvrir une école, la Rock Farmer School, est-ce que vous pouvez m'expliquer en deux mots ce que c'est que ce rêve, cet objectif et où ça en est?
1: Alors c'est l'étape finale en fait, c'est pas un rêve, c'est l'étape finale, c'est-à-dire que là la ferme elle est plutôt bien en place, on a mis 12-13 ans à bien mettre en place les choses, à pouvoir tourner à côté etc. On commence la transmission là en ce moment et puisque c'est bien lié à ce que je te disais tout à l'heure sur la suite, les enfants, se faire à manger là où l'on est avec ce que l'on a. Ouais. C'est quand même ça la vraie définition de l'écologie. Donc, mais pour ça, il y a une transmission en plus qui s'est coupée avec les anciens, malheureusement. Donc nous, on a eu la chance que nos anciens nous ont passé beaucoup d'infos. Plus, on a rajouté pas mal des nouvelles formations d'agroécologie. Donc, professeur Marc Dufumier qui avait ouvert pour nous d'ailleurs à la maroquinerie, on l'avait invité pour voilà. Et donc la suite, c'est mettre en place un outil pour que quand ce sera le cœur du problème et qui fera plus 2 ou plus 3 degrés, les enfants d'aujourd'hui qui sont adultes, il y a un outil pour pouvoir apprendre, survivre, et donc c'est-à-dire se faire à manger, et donc avoir des graines, des espèces qui ont été sauvegardées, des terres et un outil en place. Parce que quand tu redémarres, nous on a mis 12 ans et encore on était très vite, parce que la ferme était à l'abandon. Ouais. Donc il faut que l'outil soit en place. Donc là on est en train de prendre un peu de temps et effectivement on veut faire une sorte d'école où tout le monde, peu importe, pourrait apprendre, etc. Mais ça on le fera quand on arrêtera de faire de la musique, enfin de faire les ouaves sur scène. Et on fera toujours de la musique, mais sur le perron de la ferme. Mais pour l'instant on finit notre carrière et c'est l'étape d'après.
0: Ok, alors la Rock Farmer School, c'est beaucoup plus tard, là tout de suite. Je vous recommande les amis d'aller écouter Less is More, le 10e album de The Inspector Clouseau. Et donc, mangez aussi Lucas, parce que quand même c'est la classe. Et c'est pas un bon t-shirt ça ? Lucas, c'est la classe.
1: C'est la classe. Non, si, ça pourrait.
0: Ça pourrait. Je sais pas si le mec de Metallica il le mettra sur scène, mais franchement,
1: c'est pas gagné.
0: Mathieu, Laurent, merci. Vive l'inspecteur Clouseau. À bientôt.
1: Merci Émilie.
0: Merci. Et merci à Ici Gascogne, à Mont-de-Marsan pour ce duplex de stars.
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0: Ah là là, je suis contente parce que alors je retrouve Céla et je rencontre Elvin. Et ça me fait extrêmement plaisir.
5: Vraiment.
0: Vous sortez aujourd'hui un album, c'est donc la fête. C'est pas le premier, ni pour vous Céla, ni pour vous Elvin, mais n'empêche, le fait de sortir un album en 2026, eh ben, c'est un petit événement. Comment est-ce que vous fêtez ça?
5: On va bien manger.
6: Bien manger. C'est vraiment mutuel qu'on aime. Ça, c'est le bien côté de la vie, et manger bien.
5: Ouais. Okay.
6: Donc, pour fêter, on va en général, un bien restaurant.
5: Ouais, un bon restaurant. Wow. Et puis demain, on joue à Poiré-sur-Vie aussi. Donc, on va fêter ça sur scène.
0: Eh oui, parce que c'est un album en collaboration, mais c'est aussi une tournée ensemble. Hein. C'est vraiment pas du vent, cette histoire de Célassou and the Gallants. Vous êtes à la colle pour cet album Moving et donc pour les concerts qui vont avec. Avant d'en parler, on va écouter quelques notes justement de Célassou and the Gallants. La première chanson que vous aviez dévoilée, c'était Another Way.

0: On reconnaît évidemment le timbre, la voix incomparable de Sélassou. Et alors le travail des Gallons, là je me tourne peut-être vers Elvin, ça a été quoi? Ça a été la production, vous avez donné ce son jazz et à la fois archi-moderne?
1: Oui, alors c'est ça, moi je suis en charge de la réalisation de l'album, donc je me suis occupé de toute la partie de texture, de sonorité. Mais voilà, c'est un duo à la base avec mon père, du coup, de Gallons, parce qu'on est les Gallants.
0: Oui.
1: Et donc, mon père, Stéphane Gallant, qui est batteur de légende, dans le plus connu dans le jazz, mais bon, qui a accompagné des artistes comme Axel Red, comme Ibrahim Malouf, qui est pour moi aussi crossover entre le jazz et la world music. Et voilà, donc c'était quand même un duo. D'abord un père-fils, de faire de lui qui fait ses grooves, moi qui fais la partie harmonique, et puis c'est là, c'est mise sur le projet pour incorporer des beaux textes, ouais, et des belles mélodies.
0: Alors c'est là, on parle beaucoup des red flags en ce moment, mais on est d'accord qu'un grand garçon qui fait de la musique avec son père, c'est green flag, ah, complètement. On se dit mais ça c'est génial, ça veut dire déjà ça veut dire qu'il n'a pas de problème avec son père, donc ça c'est chouette, et puis que c'est une famille de musiciens, et que finalement comme vous c'est des gens qui ont la musique dans la peau et dans le sang.
2: Oui, c'était facile à travailler avec lui, et ouais, c'était parce qu'ils sont si talentueux, mais c'était aussi c'était pas toujours si simple parce que père et fils, mais ils sont des garçons incroyables, talentueux, mais autre manière de travailler. Je pense Stéphane est très jazz, très ouvert. Elvin est plus contrôlé, plus pop, et mais trouver la bien balance. Stéphane a dit c'est comme
1: une planche où il y a une boule au milieu, tu vois, et
2: qu'il faut
1: trouver l'équilibre.
2: Oui, parce que nous sommes trois identités très fortes aussi, mais maintenant le résultat est vraiment une belle complémentaire mix de nos trois.
0: Ouais.
2: Donc oui, je suis très très fière.
0: Comment s'est passée la rencontre entre vous? Donc les Gallants, père et fils, The Gallons, ça existe officiellement depuis 2020. Vous, c'est là, voilà, vous sortiez vos albums depuis un petit moment. Comment s'est fait la connexion?
1: Ce qui s'est passé, c'est que mon père avait une carte blanche à un festival connu à Anvers, en Belgique, qui s'appelle le Jazz Middelheim. Et donc, carte blanche, ça veut dire qu'il jouait 4 jours de suite, dont un soir avec notre projet commun. Et on s'est dit que, enfin, on avait l'opportunité d'inviter des gens. Donc, on a directement pensé à Céla. Enfin, c'était notre top liste. Mais moi, je m'étais dit, ouais, je sais pas si elle va accepter. C'est quand même Sélassou, elle est très connue et je sais pas son emploi du temps et tout ça. Et même si ça allait lui plaire. Et mon père lui a envoyé un message et elle a accepté. Donc trop cool. Ouais. Puis on s'est rencontrés à mon studio, on a écouté de la musique ensemble. Elle a directement été touchée et c'est de là que c'est parti. Tout a commencé là.
0: Ah, vous avez hésité, c'est là, parce que c'est vrai que vous, vos processus de création, ils sont plutôt très très solitaires. Mm-hmm. Là, l'idée d'ouvrir ça et de partager la fabrication de chansons avec d'autres, ça vous a tenté tout de suite?
2: Oui, dans le début, je connais pas, et quand j'ai reçu le SMS de Stéphane Gallant, je connais pas vraiment lui, même mon homme qui est vraiment grand fan de jazz, et il a dit, mais c'est le plus grand drummer, gourou de tous les drummers en Belgique et Europe, donc faire quelque chose avec lui. Donc voilà, aller à Elvin, mais juste les instrumentales, ça m'a blew me away,
0: ouais, ça vous a épaté,
2: oui,
0: vous a plu
2: exactement
0: beaucoup.
2: Ouais. La sonorité et la manière de Stéphane joue le drum, mais aussi les textures d'Elvin, et ça me donne beaucoup d'inspiration, donc oui, c'était pour moi logique de faire quelque chose avec ça.
0: Alors vous avez fait un truc très cool, j'aime beaucoup sur votre album, il y a une intro, on a l'impression d'être en studio avec vous. Oh, j'adore.
3: I need a bit more vocal.
4: Sala, can you sing a bit?
3: Yeah, you okay, Sala, with the sound?
2: Yes, let's go.
0: Ah, let's go. Et là, l'album commence. Quelle bonne idée d'avoir fait ça. On est en studio avec vous et c'est trop chaud. On sent vraiment que vous êtes, je sais pas, tous bien là dans votre élément. Vous communiquez bien, etc. C'était aussi fluide que ça entre vous ?
2: Oui. Oui, wow. Vraiment. C'était très facile de faire cet album. Et c'est rare parce que moi-même, mon album, c'est toujours 4 ans. Et maintenant, c'était juste,
1: quelques mois,
2: 9 morceaux dans 3 mois. C'est fou parce que on a vraiment bon clic et chaque son identité et beaucoup de respect pour each other.
0: Ouais, donc, pour les uns, pour les autres.
2: Oui.
0: Ouais.
2: Donc, je me sentis libre pour faire tout ce que je veux.
0: Elvin, vous avez travaillé notamment en tant que directeur musical, compositeur ou producteur avec des gens comme Damso, comme Elena, qu'on connaît très bien ici, et qui vient de rafler la victoire de la musique de la chanson de l'année. Mentissa, Esprit Noir, etc., etc. La voix de Céla, vous qui pratiquez beaucoup de voix justement, elle est exceptionnelle. Est-ce que vous trouvez les mots pour la décrire ?
1: Honnêtement, décrire... Non, mais parce que c'est indescriptible, c'est tellement unique.
0: C'est difficile, c'est unique, ouais.
1: Oui, elle a. Moi, pour moi, c'est une voix, c'est tellement complexe. Il y a tellement de choses qui se passent. Et de toute façon, même fréquentiellement, ça s'explique. Enfin, c'est dur à expliquer. Tellement d'ondes dans juste une note. Mais en tout cas, si je peux exprimer ce que je ressens, c'est beaucoup de musicalité.
0: Ouais.
1: Beaucoup de technique, même si elle s'en rend pas compte. Mais, pour moi, c'est vraiment la musicalité qui prime le tout. C'est rare, en fait, d'être aussi à l'aise. Puis à l'écoute aussi de ce qui se passe quand on joue avec elle. Ouais, c'est hyper agréable de jouer avec une artiste comme ça.

0: décrire. Peut-être en parlant d'influence, je sais pas, ou de sensation. Moi, la première fois que j'ai entendu cette chanson, là, Moving, qu'on vient d'écouter, j'ai pensé à la fois à le duo des Roots et de Erykah Badu, et aussi de Massive Attack. J'ai pensé un peu à tout ça.
1: C'est une bonne combinaison.
0: Ça vous va bien?
1: Oui, ça va.
0: Vous prenez.
2: Ouais, c'est bien.
1: C'est OK.
0: Mais en fait, c'est vrai que de toute façon, l'histoire de ce disque, c'est un mélange, puisque quand on prend les éléments séparément, les amis, The Gallons, donc duo père-fils, nous avons le fils avec nous ce soir, Elvin, et le père, vous l'avez dit hein, tout à l'heure, Elvin, votre père, c'est un légendaire batteur de jazz, Stéphane Gallant, et donc quand vous êtes tous les deux, vous faites des choses comme ce Crossing the Void.

0: voit qu'effectivement les univers étaient compatibles. Il y a un grand amour des percussions des deux côtés, ça c'est clair, on l'entend bien sur Pills, en plus c'est drôle. Est-ce que au moment de fabriquer les chansons, il a fallu par moment faire un peu plus Cella ou un peu plus Gallants, ou est-ce que vous avez le fameux équilibre dont on parlait tout à l'heure, il a été finalement atteint de manière rapide et naturelle?
1: Ouais, c'était très naturel. Hein. Mmh. En fait, bon, déjà, comme je disais, nous, on est à la base du duo avec mon père. Du coup, il y avait l'esprit batterie et harmonique, moi, au rose ou au piano. Et donc, c'était déjà travaillé, ça. On y avait déjà pensé. Et puis, c'est là, il est arrivé après avec sa voix légendaire et unique. Du coup, c'était facile, c'était évident. En fait, il y avait une espèce d'évidence simple et naturelle qui s'est mise en place très vite.
0: Alors, une voix que vous avez enregistrée, je lis, c'est là, très tôt le matin. C'est là où vous avez préféré votre voix pour ce projet-là. Vous pouvez m'expliquer?
2: Oui, parce que dans le matin, c'est dark, c'est noir. Aucune personne n'est réveillée. C'est un moment très spirituel pour moi. Et aussi, ce sont les premiers mots que j'ai dit, c'est vraiment dans le mic.
0: Ah, waouh!
2: Oui, oui.
0: Donc, vous n'avez pas échauffé votre voix?
2: Totalement pas.
0: Vous allumez le micro, vous chantez.
2: Oui, voilà, ouais. Et toujours les premières choses que j'ai enregistrées, ce sont le mieux parce que c'est vraiment raw et pur et naturel et pas chauffé ou pas pensé, juste like, et ça marche. Et j'aime aussi ce petit côté,
0: elle est rauque un peu, votre voix.
2: Oui, oui, petit peu grain, ouais.
0: Oh, c'est beau. Mais alors ça, c'est vraiment ça, j'adore les coulisses de la création. Vous imaginez le matin chez vous,
2: ouais,
0: en pyjama,
2: totalement en pyjama, avec un petit café, avec une odeur bien, avec des candles,
0: les bougies,
2: ouais,
0: parfaite
2: atmosphère et voilà.
0: Oh, c'est super.
2: C'était une bonne période.
0: Oh. Et chez les Gallants, c'est comment le studio? Vous êtes en pyjama aussi, Elvin?
2: Aussi. Un très bonne odeur, hein?
1: Chez moi?
2: Ah, oui, ouais. Et j'ai pris la même odeur.
0: Ah, oui.
2: chez ma chambre.
0: C'est des bougies parfumées?
1: C'est à ça chez. Bon, je vais pas faire la pub, mais chez Zara Home et tout ça, ils ont des espèces de trucs avec,
0: avec les bâtons.
1: Avec les bâtons.
0: C'est un diffuseur.
1: Un diffuseur.
0: Mais oui, avec les grands bâtons en bois.
1: Oui, c'est ça.
0: Ah, ouais.
1: Basilic.
2: Oui, et j'étais, oh, c'est incroyable, je veux ça aussi. Donc, on est dans le même odeur, esprit qu'on a créé,
0: ah,
2: moi, dans
0: drôle.
2: La maison.
0: Ouais,
2: ouais,
0: ah, Et vous avez un home studio aussi?
1: Ouais, du coup, nous, ça a été en plusieurs étapes. On a d'abord été un studio à Bruxelles chez un ami, enfin, qui a un vrai studio, hein, bien équipé. C'est là qu'on a fait Another Way, les batteries et les Rhodes. Ensuite, moi, j'avais un studio chez moi. J'ai loué un Rhodes pour enregistrer des Rhodes.
0: Ah bon, ça fait trois fois que vous nous parlez du Rhodes. Il faut vous nous expliquer votre obsession pour cet instrument. Non, mais c'est un clavier, mais c'est un clavier spécial.
1: C'est connu. C'est Herbie Hancock qui a joué. Enfin, il y a pas que Herbie Hancock. C'est un clavier de légende, genre que tous les claviéristes aiment ce clavier, ouais, à mon avis. Enfin, il y en a très peu qui doivent ne pas. Mais c'est un son très doux, très rond, très chaud. Mmh.
0: Ouais, qui fait penser aux années 60 et 70 précisément.
1: Ouais, c'est ça, qui a été fort utilisé dans cette période-là. Et donc voilà, moi j'aime beaucoup cet instrument, donc on l'a mis sur le disque à pas mal de morceaux, mais
0: oui,
1: je suis pas obsédé.
0: On l'entend bien. Oui, mais quand même.
2: Obsédé. Chaque moment, il parle d'un Rhodes.
1: Every time
2: when I see him, so allez, le Rhodes.
1: non, mais le piano aussi, j'adore. On a enregistré des pianos aussi à plusieurs endroits. Et voilà, nous, notre parcours d'enregistrement, ça a été vraiment très varié. On a été à plusieurs studios, chez un pote à mon père aussi, puis à l'ICP Studio, aussi un studio très connu.
0: Et très aimé des artistes français, Indochine en tête, mais il y en a plein d'autres qui viennent.
1: Il y en a plein d'autres, hein, parce que c'est aussi un studio où il y a tellement de backline, et puis c'est hyper agréable de bosser là-bas. On est très bien accueillis. Et donc voilà, il y a eu plein d'étapes à différents endroits, mais toujours la même batterie de mon père, où il a utilisé deux kits, mais bon, qui sont de la même marque, donc ça se reconnaît. Moi, j'ai utilisé le fameux Rhodes et le piano. Donc voilà.
0: C'est là, j'ai remarqué, parce que j'ai la chance de vous interviewer depuis votre premier album, c'est la Sou en 2011, Reason en 2015 et Persona il y a deux ans, un petit peu plus de deux ans. À chaque fois que vous sortez un album, c'est très très lié à votre vie, à où vous en êtes aussi en tant que personne dans votre vie. Évidemment, c'est la Sou, c'était la chanson des débuts. Je me souviens, Reason, c'était la période où vous êtes devenue maman. Et puis il y a Persona, un moment où vous vous êtes dit, ok, qui suis-je? Comment faire pour vivre ma vie avec qui je suis, etc. Donc c'est jamais anodin quand vous sortez un album. Est-ce que ça dit des choses, le fait que vous sortiez un album aujourd'hui en collaboration avec The Gallants? Qu'est-ce que ça dit de vous, la Cella, à l'intérieur?
2: Pour moi, c'est cool que je jamais pense avant, oh, je veux faire un album comme ça, ou avec un groupe, ou c'est toujours très naturel, et j'ai un grand belief que l'univers donne tout ce que tu as besoin.
0: Oui.
2: Et pour moi, j'ai vraiment besoin de ça maintenant. C'est parce que c'est maintenant, c'est très musical, très organique, très proche de ma cœur de faire musique comme ça maintenant.
0: Ouais.
2: C'est plus spirituel, et ça, le son est aussi très spirituel. C'est un drum très organique, pas avec un ordinateur.
0: Ouais.
2: Mais aussi faire, c'est la première fois que je suis partie d'un groupe, et ça me donne aussi du paix et du calme, parce que c'est pas juste la pression sur mes épaules, mais aussi sur l'épaule de lui. And they carry me, soutiens-moi.
0: Vous ont porté, soutenu.
2: Oui, maintenant aussi dans l'interview, c'est pas juste moi qui doit parler, c'est aussi Elvin, et nous avons une très bonne connexion, donc tout qu'il dit, je trouve ça aussi, donc, et tu entends ça aussi dans la musique, je pense. C'est vraiment, vraiment complémentaire aussi avec Stéphane.
0: Donc ça vous apporte de la sérénité.
2: Oui.
0: Et une authenticité dont vous aviez envie là maintenant, quoi. Pas quelque chose d'artificiel.
2: Non, et que tu fais les, compromising.
0: Pas de compromis.
2: Ouais. Juste liberté et faire que je veux, et take it or leave it.
0: C'est ça. Apprendre ou à laisser, c'est la sous 2026, c'est comme ça. Et alors, en plus, il y a quelques mois, enfin, la fin de l'année 2025, c'est très récent, vous avez sorti votre premier album live, As One. Ça aussi, vous ne l'aviez jamais fait avant. J'imagine qu'on vous l'a réclamé à peu près 7000 fois. Vous l'avez fait maintenant. Est-ce que ça veut dire aussi que, voilà, vous avez passé peut-être une étape, de confiance en vous-même?
2: Oui, peut-être, oui. Et parce que je suis aussi vraiment un artiste live.
0: Oui.
2: C'est ma force. Et pour moi, c'était très difficile. Maintenant, c'est vraiment rare que j'entends l'album et j'aime ça. Normalement, quand j'écoute les chansons de moi-même, je n'aime pas. Mais c'est aussi parce que c'est vraiment enregistré dans un certain moment, et ça bouge pas. Mais live, ça évolue, et tu trouves les autres mélodies, et ça vraiment enrichit. Donc, c'était un bon moment, après quelques années de tournée, depuis 15 ans, de vraiment enregistrer le live, sonorité. Et c'était avec un band extraordinaire, avec un crew, et le nom est As One parce que c'est pas juste moi qui a fait ça, c'est aussi la lumière et le soundman et le crew, nous sommes ensemble.
0: Ouais. Ensemble, donc comme un seul homme, As One, comme une seule femme même. As One, donc premier album live de Cella Sou, qui est disponible depuis le mois de décembre dernier. Alors revenons à Moving, qui sort aujourd'hui, Cella Sou and the Gallants, avec dans une chanson parfois 5, 6, 7, 8 bonnes idées. On aurait pu faire un triple album avec tout ce que vous avez mis dans ce disque. Je prends l'exemple de Guiding You, qui peut être comme ça.

0: c'est très l'univers du jazz qui met plusieurs mouvements dans une chanson. Plusieurs chansons dans une chanson, en fait, non?
1: Je sais pas, ça arrive aussi dans la pop, hein, si, ou même pas dans la pop, mais dans tous les styles de musique. Si on écoute des albums, même Sting à l'époque ou quoi, il y avait parfois un bridge qui arrivait et qui était complètement différent. Les sonorités changeaient. Harmoniquement.
0: Dans Sting, il est très, il peut être très jazzy aussi.
1: C'est ça, mais ouais. Alors voilà, si on dit que ce côté jazz, c'est ça, alors ouais. Oui, alors j'adhère complètement.
0: En tout cas, c'est une liberté. C'est-à-dire, ok, ouais. Je fais une chanson, celle-là, elle aura pas de refrain, et puis là, pendant peut-être 1 minute 40, il n'y aura pas de mélodie, c'est pas grave. Mm-hmm. Ça, c'est une liberté, oui, qu'on a peu dans le format pop, quand même.
2: Mm, oui.
0: Vous aviez l'architecture des chansons, elle est quand même plus libre dans le.
2: Oui, c'est toujours une décision. Hein. C'est ouais. aussi possible de faire ça dans mon projet, mais je n'ose pas de faire ça déjà, parce que je suis une personne avec beaucoup. Je comprends aussi que on a besoin de radio et je sais que quand c'est le bridge est 3 minutes, ça va pas passer la radio. Et je veux aussi radio parce que je veux faire une tournée. Donc c'est toujours avec des compromis.
0: Oui.
2: Mais maintenant, j'ai totalement pas avec cette idée de construire cet album, non.
0: Quand vous vous baladerez en écoutant Move In, vous tomberez sur In a Minute.
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0: Il a fallu que je me concentre en écoutant cette chanson. Je me suis dit, mais c'est elle qui chante ou pas au début?
1: Ouais.
0: Ouais. Je me suis dit, c'est fou, c'est... elle a un ton très différent. Et oui, elle a une voix plus basse que d'habitude, et même le ton. Et en fait, évidemment, on vous reconnaît quand on se concentre, mais c'est une voix que je ne vous connaissais pas. Oui. Est-ce que vous découvrez encore aujourd'hui, après 15 ans d'albums et de tournées, des trucs que votre voix peut faire que vous ne connaissiez pas?
1: Oui, 5h du matin. Ouais. À 5h du matin, tout est possible avec la voix. Mais pas tout, pas les grands moments quand Rises One, je fais un très scream au fin. Et ça, c'est pas possible.
0: Un grand cri.
1: Ouais. Un cri, oui. Ouais. Ça, c'est chauffer la voix un petit peu. Okay. Mais la voix comme ça, c'est vraiment 5h du matin.
0: C'est beau, c'est beau. 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

0: Il y a Elvin Galland qui fait du air violon dans le studio en écoutant cette chanson.
1: Ouais, c'est beau.
0: Belle idée, les cordes là. Hein.
1: Ouais, c'est beau. Je crois que j'avais mis un plugin, du coup, des faux violons. J'avais joué, on était ensemble dans le studio. Et c'est là, fait, ah ouais, c'est trop beau. Mon père aussi était enthousiaste. Et du coup, on s'est dit qu'on mettrait des cordes sur ce titre-là.
0: D'accord, des vrais violons.
1: Des vrais, oui, oui. Là, après, on a enregistré un vrai quatuor. Ça a été co-arrangé avec PJ So,
2: Pedrian, c'est une bonne amie de moi qui est très musicale aussi.
1: Ouais.
0: Ah, c'est ça, c'est un album fait par des musiciens, pour les musiciens et aussi pour nous, le public, qui ne sommes pas des musiciens, mais qui avons grande envie de musique. Et de souffle, et de place, et d'espace, et d'ampleur. Vous allez trouver tout ça dans Move In, ce très très bel album sorti aujourd'hui. Bravo vraiment à tous les deux. Bravo aussi à votre papa, Elvin, qui n'est pas là, mais voilà.
1: Je lui dirai.
0: On lui dit bravo, bravo Stéphane. Bonne route à vous.
2: Merci.
0: Merci.
2: À vous.
0: Merci les amis.
1: Merci.
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1: Vous écoutez Camille Perrer avec T'as eu vent de nous deux.

0: La chanson parle de la passion pour l'écriture, la musique, le partage. Et la jeune artiste de Romans-sur-Isère s'est inspirée du roman d'Alain Damasio, La Horde du Contrevent. Camille Perrer, t'as eu vent de nous deux. Un coup de cœur ici de Romardèche.
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3: Nous sommes à Caudalé.
4: Richard, on est ici dans les jardins familiaux.
3: Oui, on est dans les jardins familiaux et on est à plusieurs.
4: Il est où votre petit carré?
3: Là-bas, au fond.
4: Allez, je vous suis, allez-y. Et là, ce sont vos poireaux?
3: Il y a des poireaux, il y a encore des betteraves, des radis.
4: Et là, vous êtes au bord de quel canal?
3: C'est un canal qui rejoint la tête.
4: Les choux ont été un petit peu mangés, non?
3: Par contre, la salade, vous voyez, elle n'est pas encore, elle n'est pas gelée.
4: Et alors, comment vous vous organisez? Vous aviez des notions de jardinage quand vous avez pris ce jardin familial?
3: Oui, j'ai eu un jardin familial dans le Nord pendant une dizaine d'années.
4: Donc vous arrivez d'où, vous?
3: Nord-Pas-de-Calais, entre Lille et Arras.
4: Depuis combien de temps vous êtes installé ici à Caudalé?
3: 3 ans.
4: Comment vous avez découvert ce village?
3: Avec mes filles qui habitent là. Donc elles m'ont dit de revenir ici, parce qu'il fait meilleur, il y a du soleil, et le jardin, on peut le faire plus longtemps.
4: Et vous venez tous les matins?
3: Souvent, en ce moment un peu moins.
4: C'est important pour vous d'avoir votre petit carré potager?
3: Tout à fait, parce que c'est du bio. Et puis, quand j'amène les légumes à la maison, ma fille me fait la cuisine. Et moi, je fais la soupe avec les poireaux, avec les navets. Donc, tout va bien.
4: Et derrière vous, il y a le compost?
3: Recyclage. Les choses de la cuisine, mais pas tout, hein, les purées et tout ça. Et puis, les restes de jardin.
4: Rien ne se perd, tout se transforme.
3: Exactement. Et ça devient tout marron, comme un terreau.
4: Merci Richard. Et vous Daniel, alors, qu'est-ce que vous cultivez?
5: Là, pour le printemps, j'ai mis des oignons, rouges et jaunes. 300, on ne rigole pas avec les oignons. Hein. À quand on cuisine, il faut des bons oignons. Bon, alors là, il reste les poireaux.
4: Il n'y a pas des artichauts, là?
5: Ah, ben oui, mais ça, des artichauts, oui. Ils restent bien en place. Et je suis assez content parce que par ici, moi, je suis normand. Hein. Attention, je suis un viking. Il ne faut pas me contrarier. Bon, alors, donc il y a la quatre artichauts. Bon, ben c'est bien, c'est marrant, dans un jardin, c'est marrant.
4: Et qu'est-ce qui vous a amené au jardinage?
5: Pour bien s'occuper, faire du sport, la marche, et puis du jardinage.
4: Et dites-moi, vous avez un panorama incroyable depuis le jardin.
5: Justement, c'est très intéressant. C'est pour ça aussi que j'ai demandé ce terrain-là. Il y a la rivière, juste derrière moi, il y a la montagne, avec des beaux arbres. Enfin, c'est formidable, ici, c'est le paradis pour moi. Hein. Surtout moi qui suis né dans la plaine de Caen, vous voyez. Alors la plaine de Caen, c'est vraiment la plaine.
4: Il y a de la pluie. Hein. Et le principe de ces jardins familiaux, vous venez quand vous voulez?
5: Exactement. Et surtout, c'est tellement simple que je ne sais pas très bien comment dire. Parce que c'est tellement simple que c'est la vie rêvée. Quoi. Les gens devraient faire ça. C'est pour ça qu'ils ne font plus de jardin. Ils ont l'air de dire que ça ne rapporte pas. Mais ce n'est pas une question d'argent. On s'en fout de l'argent. On mange des bons légumes, mais au moins, on passe du bon temps toute la journée.
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6: Il s'appelle Frédéric Brand et ça fait maintenant 17 ans qu'il travaille à l'élaboration des créments, des 4 millions de bouteilles de créments de l'entreprise Louis Bouillot à Nuit-Saint-Georges. Il nous fait voir l'envers du décor. Mais d'abord, on s'équipe de chasubles orange fluo.
7: Sur le site, il y a une centaine de personnes qui travaillent sur le site. Et c'est un site classé IFS BRC. C'est-à-dire qu'on respecte des normes qualité et sécurité consommateur. Et donc, mettre des chasubles qui permettent l'identification des visiteurs avec un enregistrement bien adéquat.
6: Eh bien, allons-y, ouvrons cette porte.
7: Oui, on va y aller. Donc en fait ici, nous n'avons pas de cave enterrée. Les cuves font jusqu'à 7 mètres de haut.
6: Wow.
7: 7 mètres de haut et une seule cuve représente le volume d'un petit domaine viticole. Ça représente environ 520 hectolitres de vin. Ici, nous avons dans cette cuverie-là 50 cuves différentes. Et cette diversité de cuves, cette quantité de cuves est importante parce qu'en Crémant de Bourgogne, nous sélectionnons les zones géographiques. Mais également, nous avons un grand travail au pressurage où nous séparons la cuvée et la taille que nous vinifions séparément. Et afin d'avoir une grande diversité de profils aromatiques qui vont nous servir de nos assemblages crémants futurs, nous avons besoin d'avoir une grande quantité de cuves qui vont pouvoir mettre en musique nos assemblages pour la suite.
1: Donc malgré le fait qu'on soit dans un environnement plus ou moins industriel et gigantesque, on a quand même cette notion de terroir, c'est important de le rappeler.
7: C'est important. Si maintenant je mélange tout, parce que c'est effectivement une seule appellation que l'on vinifie, mais si je commence à tout mélanger pendant les vinifications, après les assemblages qu'on va faire n'auront plus aucun sens. Il faut vraiment respecter ces trois principes, donc le cépage, le terroir et le fractionnement au pressurage qui vont nous permettre justement d'accorder. Il faut savoir que Louis Bouillot a plus d'une dizaine d'assemblages différents et il faut que chacune de ces assemblages ait une personnalité bien précise avec son moment de dégustation et de plaisir propre. Et donc c'est grâce justement à ces diversités qu'on peut avoir ça.
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8: La phrase que mes parents, je voudrais plus qu'ils disent, bah c'est non. Et aussi, dépêche-toi.
9: Moi, j'aimerais bien que ma mère, elle arrête de m'appeler des noms un peu de bébé. Parce que souvent, elle m'appelle gros prout, je sais pas pourquoi. Et souvent, elle m'appelle mon petit chat, mais j'aime un petit peu. Mais normalement, c'est mon père qui m'appelle comme ça. Et aussi, mon père, il m'appelle ma princesse.
10: Il y a deux phrases que j'aimerais supprimer complètement, c'est « Non, tu ne peux pas regarder la tablette, la télé. »
11: Moi, je voudrais qu'ils arrêtent de me dire « Stop, arrête de regarder des écrans. »
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1: Oui, alors vous l'avez certainement déjà remarqué, j'adore les noms de communes avec des noms rigolos. Et j'adore essayer de comprendre d'où ça vient aussi. Alors aujourd'hui, je vous emmène en Vendée à chantonner. La la la la la la la. Ben oui, chantonner pour moi c'est ça, pousser la chansonnette. Je sais pas du tout pourquoi j'ai chanté une chanson de Noël, bref. D'ailleurs, le petit Robert est d'accord avec moi et donne cette définition. Chantonner, c'est chanter à mi-voix. Bon, d'accord, chantonner la commune de Vendée, ça s'écrit pas du tout pareil que chantonner du verbe chanter. Mais quand même, vous pouvez me l'accorder, c'est troublant. Est-ce que les gens chantonnent à chantonner? C'est une vraie question. Et la réponse est oui, mais pas plus qu'ailleurs, d'après des études approfondies réalisées par moi-même. Et si l'on en croit l'histoire relayée par la mairie de Chantonner elle-même...
2: Ipsos mieux sec, hein. Chantonner, ça viendrait d'un camp romain qui se serait installé dans le coin, c'est ça?
1: Oui, exactement. Il y a fort longtemps. Camp apparemment dirigé par un certain Antoine, puisque ce serait le camp d'Antoine, Campus Antonini. D'ailleurs, cette histoire fait sens, puisque Chantonner est pile poil au croisement de deux anciennes voies romaines et que des fouilles ont montré des vestiges de villas gallo-romaines. Bref, il y aurait donc eu le camp d'Antoine, nom qui aurait dérivé pour arriver aujourd'hui à Chantonner. Le nom de la commune n'a donc rien à voir avec la chansonnette, même si, fun fact, entre parenthèses, ça veut dire anecdote rigolote pour les non-initiés, le chanteur Philippe Catherine a grandi à Chantonner. Coïncidence? Non, je ne crois pas.
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3: Il est comme tous les jours. Et pour découvrir des personnalités aussi du Pays Basque, grâce à Valérie Delos qui part un petit peu partout sur le territoire. Elle était à Hendaye, notamment il y a quelques jours. Elle prend le temps de discuter avec les gens qu'elle croise. Et aujourd'hui, c'est une rencontre qui nous replonge dans un monde de paillettes. Et c'est Lola Lou qui nous raconte son parcours assez incroyable.
4: Bonjour, je me suis appelée Lola Lou. J'habite au Pays Basque et j'ai 54 ans.
5: C'est votre nom d'artiste que vous souhaitez garder. Ça fait écho à une vie antérieure.
4: Tout à fait.
5: Vous êtes au Pays Basque depuis combien de temps?
4: Une dizaine d'années.
5: Mais avant, vous avez une vie extraordinaire. Vous étiez une drag queen.
4: Une drag queen française à l'étranger qui chantait du cabaret, du jazz, dans les années 90.
5: Donc c'était la grande époque des drag queens.
4: C'était l'époque de Priscilla, reine du désert.
5: Exactement. Ça comment, en étant ch'ti de Arras, on a tout d'un coup l'idée de partir vers le drag queen?
4: Je chantais, j'aimais chanter. C'était aussi la grande époque des karaokés dans les bars à l'époque. Mmh. J'avais des amis bruxellois, drag, transformiste. Mmh. On avait dit, on va essayer. La première fois que j'ai fait ça, je ressemblais un peu à Nelly Olson dans La Petite Maison dans la Prairie, on va dire. C'est pas très glorieux.
5: Est-ce que c'était une forme de revendication aussi d'être drag queen?
4: Très certainement pour certaines personnes. Faut pas oublier que les drag queens, par exemple aux États-Unis, sont les premières personnes qui ont milité pour les droits LGBT. Mmh. Avec Stonewall, par exemple, sont ceux qui avaient le plus à perdre et qui avaient le plus à gagner, je pense. Moi, c'est pas quelque chose de militant. Moi, je chantais. Pour moi, c'était juste une expression artistique.
5: Tu es allé en Pologne. C'était une époque folle artistiquement. Il y avait tout le mouvement underground.
4: Les années 90, c'était une culture post-communiste qui avait vraiment envie de découvrir des choses, de faire des choses. Et puis voilà, j'ai vu un intérêt. J'ai trouvé une pianiste. On a monté un spectacle.
5: Et puis après, il y a l'Afrique du Sud. Alors comment ça arrive ça?
4: Une histoire d'amour. Puis là-bas, j'ouvre un cabaret.

0: Prague, multigenre, multiculturel, multiracial.
1: J'imagine que c'était le premier.
0: C'était le premier. J'aimais cette idée de voir tout le monde en Afrique du Sud, post-apartheid, qui se rassemblait dans un lieu et qui s'amusait tous ensemble en regardant des dragues.
1: C'est une forme de fantasme, la drague.
0: Voilà. Elle ne rentre dans aucune case. Elle a le droit de tout dire. Ce n'est qu'un personnage fictif et imaginaire. Mais on peut faire passer plein de messages sympas. Et ces mêmes messages, je les faisais passer en Pologne quand l'extrême droite est arrivée au pouvoir avec Kaczynski dans les années 2000. On est de tout bord politique, mais on fait tous YMCA ensemble à la fin de mon spectacle. Dans toute ma carrière, je n'ai jamais eu à subir d'homophobie, de rejet. J'aime à penser que c'est aussi peut-être la manière dont je présentais mon personnage.
1: Comme dit Renaud, tu étais du parti des oiseaux, tu étais pour la douceur.
0: Voilà, c'est ça.
1: Quel regard portaient tes parents?
0: Bon, y a certaines choses qui ont été compliquées pour mes parents, comme mon homosexualité, bien sûr. Dans les années 80, c'était pas évident. Par contre, le côté drague, non. J'avais des calendriers. Une fois, j'ai surpris mon père en train d'offrir le calendrier à nos voisins en disant « c'est mon fils ».
1: Oh, génial.
0: Donc, je suis assez reconnaissant pour ça.
1: Allez, dernière question. Quel regard vous portez sur les drag queens d'aujourd'hui?
0: Je les envie un peu parce qu'ils ont des possibilités de maquillage qu'on n'avait pas à l'époque. Et vraiment, ils ont des super trucs avec du bon matos, quoi. Ça, je l'envie. Parfois, je trouve ça un peu trop sexuel, mais bon, je pense que voilà, ça, c'est une question générationnelle plus qu'autre chose. Je suis très heureux, en tout cas, qu'ils fassent passer des messages de tolérance, c'est le plus important.
1: Un vieux sage et tolérant, en tout cas. Merci beaucoup.
0: Merci à vous.
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8: Eh ben Adichas, Camille.
6: Adieu.
8: Toi, tu vas nous raconter une trop belle surprise qui t'est arrivée il y a 2 ans et demi, c'est ça?
6: Luca, Carrie et Anso de la Maïboune. J'étais chez ma mamie et elle nous met pas qu'arrive ta minja d'abnosante. Mes parents, ils arrivent pour manger et qu'ils me disent ça y est d'abnosante à la béiture, qu'elle suis grosse colis qui t'attend. Et ils me disent viens à la voiture, il y a un gros colis qui t'attend. Et vous copes qu'arrive à la béiture, couvrez la porte, et n'est pas y passerait. Je vois rien dans la voiture. Et au pied de Seti, qui a eu boule des peaux, je vois une grosse boule de poils à mes pieds. Car Lumeka, c'est mon chien. Lumeka qui s'appelle Soleil. Mon chien s'appelle Soleil.
8: Oh, parce qu'il a mis du soleil dans ta vie?
6: Pas tout le temps. Pas tout le temps. Kepkuntare, il a sbestes d'Aumeka, il n'y a pas de. Je vous raconterai les bêtises de mon chien une prochaine fois.
8: Eh ben, j'ai hâte. Merci, Camille.
6: Merci, salut.
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1: Et aujourd'hui, Simon, un vrai retour en enfance.
2: Oui, pour celles et ceux qui, plus jeunes, rêvaient de travailler avec les animaux sauvages, j'ai une bonne nouvelle. C'est possible, le temps d'une journée. Le Specific Zoo propose l'expérience soigneur d'un jour. La promesse, une journée inoubliable au plus près des animaux. Mais est-ce que la promesse est tenue? Eh bien, aujourd'hui, j'ai testé pour vous le métier de soigneur animalier au Specific Zoo. Direction Spey, 542 route de la Martinière, à 10 km au sud-ouest du Mans, pour m'accueillir Maxime Thué.
3: Bonjour et bienvenue au Specific Zoo.
2: Il est vétérinaire et chef animalier du parc. C'est lui qui gère avec les équipes, les nombreux animaux du parc.
3: Alors ici, on a plus de 1000 animaux de plus de 100 espèces différentes qui vont être très diverses. Beaucoup d'oiseaux et beaucoup d'espèces qu'on ne voit pas trop dans les zoos, comme par exemple des quincajous, des tatous, plein d'espèces un petit peu hors du commun.
2: Avec aussi les maquis-catas, des lémuriens issus de Madagascar qui font partie de la grande liste des animaux dont vous pouvez prendre soin le temps de cette immersion privilégiée. Une expérience lancée il y a 2 ans pour les enfants à partir de 8 ans, comme pour les adultes, sans limite d'âge. Alors j'ai suivi moi aussi le programme. Première étape, la salle de briefing.
3: Ça c'est la salle pédagogique en fait, donc c'est là qu'on accueille justement les soigneurs d'un jour pour venir préparer les rations alimentaires, la cuisine et être avec les animateurs pour justement commencer l'aventure en préparant la nourriture, parce que c'est comme ça que ça commence, avant d'aller distribuer aux différents animaux.
2: C'est parti, on s'y colle. Lucie, animatrice en service civique, m'accompagne. On découpe des fruits pour les lémuriens. Raisins, bananes, poires, mangues, ils mangent un petit peu de tout. On y ajoute quelques granulés qui viennent compléter leur alimentation et on pèse le tout. On prend ensuite un petit chariot pour transporter tout ça, direction l'enclos des maquis-catas, avant de donner la nourriture, autre étape importante.
4: Là, on va pouvoir ramasser toutes les crottes qui sont par terre.
2: Voilà, ramassage de crottes, le
4: sympa.
2: Rêve, c'est aussi ça la réalité du métier, entretenir les différents espaces avec les animaux, on nettoie les plateformes, les vitres, on leur remet de l'eau, une fois ça fait, direction l'extérieur pour la distribution des repas.
4: Si tu récupères...
5: Quoi, le bac ?
4: Ouais, c'est ça, il l'a reposé au milieu.
2: Les petits primates blancs et gris nous grimpent dessus de partout, sur l'épaule, les bras. Le moment est magique, on pourrait y rester des heures. Alors, le programme vous permet aussi de poser toutes vos questions aux soigneurs, de profiter d'une balade du parc aussi, histoire d'en profiter à fond. Le tout pour des tarifs forcément un peu plus élevés, 90€ pour les enfants et des sessions de 9h30 à 12h30, 100 à 110€ pour les ados et les adultes de 13h30 à 17h30, mais ça les vaut. Vous avez tout le détail et le calendrier des sessions sur le site specificzoo.com. En tout cas, j'ai adoré l'expérience. Soigneur d'un jour au Specific Zoo, je le dit haut et fort, c'est testé et approuvé par Issimène. Tampon, très clairement. Voilà.
1: Mmh, ouais, on n'est pas surpris. C'est génial d'avoir fait cela. Merci aussi pour ce partage, parce que oui, clairement, je crois qu'on en a tous rêvé, même une fois grand, on peut toujours continuer d'en rêver, Simon.
2: Et petite précision, ouais. Le parc qui rouvre donc tous les jours pour les vacances de février, de 10h à 18h, avec des nouveautés, espace jeu, arrivée de chats Manul, des très magnifiques chats et des mangoustes. Et puis la vidéo donc de cette immersion devrait sortir dans les prochains jours sur nos réseaux sociaux.
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6: On fait une petite pause à la poste.
7: Oh la belle vie.
8: Vous êtes de la télévision ?
6: Non, c'est la radio.
8: Parle un peu plus fort, parce que j'ai un petit problème.
6: Problème d'audition ?
8: Oui, oui.
9: Virginie et vous.
10: Avec Salomé, la technicienne du son, nous sommes devant le bureau de poste Béziers-Clémenceau. La double porte vitrée s'ouvre sur une grande pièce style loft. 250 mètres carrés avec du parquet neuf en bois clair et des espaces délimités par service. Tout est fait pour que les gens se sentent bien. Et c'est le cas. À 9h, il y a déjà du monde. Aujourd'hui, la poste est multi-activité. Courrier, mais aussi banque, forfait téléphone, assurance, service à la personne et achats en tout genre. Les gens font la queue pour un rendez-vous avec leur conseiller bancaire et passent devant des téléphones à vendre ou des paquets de bonbons. L'organisation des équipes et des locaux a donc beaucoup évolué. Ici, par exemple, on accueille le public qui veut poster du courrier, mais on ne fait plus le tri du courrier. Malgré les explications de Jean-Michel Thomas, le directeur du bureau, j'avoue que j'ai eu du mal à comprendre.
11: On est ce qu'on appelle grand public, c'est-à-dire qu'on reçoit des clients toute la journée pour des opérations bancaires, des opérations courrier-colis et plein de nouveaux services.
6: C'est long parce que je viens de poser une question, vous m'avez répondu, j'ai toujours pas compris, donc c'est vrai, ça va être long.
11: Oups.
6: Donc nous, on arrive ici, on peut poster notre lettre ici quand
11: voilà.
6: Même, avenue Clémenceau.
11: Donc on va vous montrer des boîtes aux lettres à l'intérieur et des petits chariots.
6: Ouais.
11: Et ça, ça part à midi une première fois ou plusieurs fois dans la matinée et dans la journée,
6: d'accord.
11: De l'autre côté. Et après, on ne s'occupe plus de rien.
6: D'accord, vous faites juste là, on vous le donne.
11: Voilà.
6: Ok, excusez-moi.
11: Et le matin, on a des structures pleines qui arrivent, je vais vous montrer où ça arrive. Allez, venez.
6: Ok. Donc là, on a un couloir avec à gauche plein de placards.
11: Salle de pause.
6: salle de pause ou qu'une petite table avec le petit frigo.
5: Voilà,
6: on doit avoir le petit micro. C'est très bien. Oui, mais c'est bien de se dire que effectivement c'est pareil chez vous.
5: Je vous emmène dans le.
6: Alors, on ouvre la porte, c'est comme une porte avec un hublot, c'est avec un. Hop,
5: c'est pour éviter, comme la porte est ouverte tout le temps, c'est comme dans les cuisines en fin de compte. C'est une zone de passage, on faut absolument qu'on puisse voir s'il y a quelqu'un derrière.
6: Ah oui, bien d'accord. Sûr.
5: Ensuite, dans l'espace co, il y a 4 zones. Une zone pour les pros, une zone pour les courriers colis, les gens qui viennent faire des affranchissements ou venir chercher une lettre, etc.
6: Et ça, c'est pour le coup, on est vraiment dans l'entrée. Là, les gens, ils font la queue et hop, c'est le premier poste. Les gens, ils vont tout droit et il y a une dame qui est là pour affranchissement, etc.
5: Oui.
6: OK.
5: Ensuite, ici, vous avez un relais pick-up. On flash sur cet automate et on peut retirer des colis en fin de compte.
6: Parce pour le coup, là, c'est comme devant toutes les grandes surfaces.
5: Exactement.
6: Mais il y en a un aussi spécial poste.
5: Ouais.
6: Ça fait partie des questions que je me posais. Aujourd'hui, il y a la poste pour recevoir des colis, mais il y a Amazon, FedEx, machin. Est-ce que ça passe aussi par la poste? C'est des réseaux de vous ou c'est des réseaux parallèles?
5: FedEx et puis Amazon, comme vous l'avez cité à l'instant, c'est des sociétés externes. En fin de compte, ça n'a rien à voir avec le groupe La Poste. Okay. Alors, on a des partenariats avec UPS, avec DHL.
9: C'est la particularité d'Amazon.
10: Guillaume Mancerat de la communication.
9: C'est notre premier client. Puisqu'aujourd'hui, les flux de colis passent par la poste.
6: Ah, d'accord.
9: Mais c'est aussi notre premier concurrent parce qu'ils développent eux-mêmes leur propre ligne logistique.
6: Ah, ok. Ouais.
9: Donc, ça se passe très bien avec eux. Hein. Mais est-ce que demain, avec les flux Amazon, est-ce qu'ils passeront toujours par la poste?
6: Pick-up, c'est la poste.
9: Voilà. Nous, on veut développer les consignes pick-up.
6: Ouais, bien sûr.
5: On va continuer la visite.
6: Mm-hmm. Allez.
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2: Elle est complètement dingue cette histoire, Hugo, et pourtant son nom ne vous dit rien. Je pense presque à personne. Marcel Chaumien, un homme discret, devenu vauclusien d'adoption, maire d'un petit village quand même du Luberon, et en même temps, l'un des personnages clés des services secrets français de l'après-guerre.
1: Il veut dire un maire espion.
2: Exactement. En fait, maire, c'était sa couverture. C'est quand même assez dingue cette histoire. Marcel Chaumien n'est pas né en Provence, il voit le jour à Reims, dans la Marne, mais tout change en 1944, lorsqu'il est envoyé en mission dans le Vaucluse, en pleine Seconde Guerre. C'est là, en fait, qu'il découvre le territoire et qu'il va s'engager autour de la résistance locale, aux côtés de la résistance surtout vauclusienne, et qui ensuite s'installera après la guerre chez nous. Alors avant ça, Chaumien était un militaire d'élite, un parachutiste d'essai. Ah, c'était un métier assez risqué, hein, puisqu'il consiste en fait à mettre au point des parachutes, les équipements, mais aussi les techniques de saut.
1: Être sûr déjà que ça s'ouvre ou pas, en fait, c'est
2: ouais,
1: ça.
2: Oui, puis surtout les ennemis aussi. Ouais. Il pouvait sauter de nuit, dans les forêts, voilà, donc c'est assez dur, et cette expertise va faire de lui en fait un homme clé des opérations clandestines.
1: Et c'est là qu'il bascule dans le renseignement.
2: Bah oui, parce que son CV est super beau, ancien résistant, parachutiste, membre du service action. Marcel Chaumien va travailler d'abord pour le SDECE, c'est l'ancêtre de la DGSE en fait. On le retrouve dans les années 40-50 sur des missions ultra sensibles, et en fait il va entraîner nos agents secrets dans le parachutage notamment. Il va participer aux opérations du rideau de fer en Afrique, en Europe de l'Est, et dans les archives son nom apparaît, alors son nom d'emprunt, hein, puisqu'il avait un pseudo, vous imaginez bien, oui. Aux côtés de figures centrales, tiens par exemple Jacques Faucard, c'est le conseiller très secret du général de Gaulle, s'il vous plaît. Donc c'est quand même du très haut niveau. Chaumien qui circule entre ambassades, pistes africaines, aéroports parisiens et réseaux clandestins. Et pendant ce temps-là, notre Marcel, donc, il est élu dans le Vaucluse.
1: Et oui, incroyable ce parcours.
2: Exactement. C'est là que l'histoire devient fascinante. Marcel Chaumien devient maire de Viens en 1959. Il va le rester jusqu'en 1977. 3 mandats, 18 ans donc au service du village. Il faut s'imaginer, la journée, il va s'occuper d'assainissement, d'école, de voirie. Et régulièrement, il reprend l'avion pour Paris-Orly, Roissy, ouais, pour retrouver les services secrets où il va mener cette double vie pendant des années.
1: Et on comprend mieux pourquoi on ne connaît pas son nom. Hein.
2: Oui, je vous ai parlé de Jacques Faucard, le conseiller très spécial de Gaulle. Il dira que c'est un homme très bien, courageux, un agent secret qui ne cherchait aucune reconnaissance. Marcel Chaumien meurt en 1979, décoré, respecté dans les cercles du pouvoir, mais finalement presque inconnu du grand public. Ce destin, c'est comme un roman d'espionnage, il faut le dire quand même. Et aujourd'hui, eh bien, c'est Catherine Chaumien, sa fille, qui le raconte dans des conférences en Vaucluse. On a pas mal d'archives aussi qui existent, notamment au service historique de la Défense. On a des ouvrages sur l'histoire du service secret français où il est nommé souvent.
1: Ouais.
2: Et aujourd'hui, je vous mets tous les documents et les photos grâce à sa fille Catherine, que je salue, sur notre appli. Ici, vous le voyez au bras de Gaulle et aussi pendant ses missions. Enfin, c'est juste exceptionnel ce discours et surtout ce destin de Marcel Chaumien.
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1: Être de mauvaise humeur, ça arrive, mais savoir le dire en breton, c'est pas simple. Eh bien, je vais vous l'apprendre. Et puis, les botorelles, coucou, ça va être votre tour aujourd'hui.
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1: Alors, pour les râleurs du matin ou les râleurs de toute la journée, bah ouais, il y en a, on en connaît, hein, ceux qui ne sont jamais satisfaits et aboient au lieu de parler, eh bien, c'est gualimor, le mot à employer. Gualimor et d'out, armintiment. Tu es de mauvaise humeur ce matin. Gualimor et d'out, armintiment. C'est un mot composé donc avec gual en premier qui signifie mauvais, le mal ou le malheur. Employé devant un mot, gual sert à insister sur le côté néfaste, mauvais d'une chose. Par exemple, gualvrudet, c'est une personne de très mauvaise réputation. Donc, gual et immor, gualimor, hein, ça veut dire de mauvaise humeur, de très mauvaise humeur même d'ailleurs. À dire à votre ado, à votre conjoint ou collègue ou pas en fait, hein, sinon ça va créer la dispute. Mais maintenant, vous saurez dire. Gualimor et des irio, ceci est de mauvaise humeur aujourd'hui. Gualimor et des irio. Retenez donc pour aujourd'hui que gual signifie mauvais en breton, immor, l'humeur. Gualimor, la mauvaise humeur.
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1: Et maintenant, nos botorelles. Nom de famille assez répandu. Alors, botorelle, ça sonne fortement breton, hein? Ouais? Eh ben non. C'est une version bretonisé d'un nom de famille qui vient de l'ancien français. Il n'y en a pas beaucoup en breton, mais il y en a quelques-uns, comme celui-là. Botorel, ça vient de Boterel, qui avait perduré dans la langue galaise, en Haute-Bretagne. Un nom attesté au XVe siècle. On le trouve aussi chez nos voisins de Cornouailles britanniques, d'ailleurs. Mais Botorel, Boterel ou encore Botrel, comme Théodore, le célèbre chanteur de la Papoulaise, eh bien tous ces noms viennent d'une ancienne forme française, botérel, qui signifie le petit crapaud. Mais alors, c'est pas un petit crapaud, ça servait surtout de surnom péjoratif, donné à une personne n'ayant pas des traits de visage des plus beaux, ou d'une personne méprisable, pas agréable du tout. Donc, même si ça semble breton, eh bien l'origine, pour le coup, vient de la partie non bretonnante de la Bretagne, et ça a été mis ensuite à la sauce armoricaine. Langue bretonne par nos anciens. Voilà, quelques mots de plus et des explications sur notre belle langue bretonne. Je vous dis à demain pour d'autres surprises. Ken Warhois.
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4: Vous le savez, sur ICI Saint-Étienne-Loire, on adore plonger dans les trésors cachés de notre patrimoine. Anne-Berthe, bonjour.
5: Bonjour.
4: Vous êtes responsable du service des publics du site de la Chartreuse de Sainte-Croix-en-Jarret. Aujourd'hui, on va se mettre dans la peau d'un moine chartreux, parce que si la Chartreuse de Sainte-Croix n'est plus habitée par les moines, l'ordre, lui, existe toujours.
5: Silence, prière et travail. Voici ce qui ponctue le quotidien d'un moine chartreux.
4: Bon, jusqu'ici, rien de très surprenant.
5: C'est vrai qu'on n'en attend pas moins des moines. Mais si j'ajoute solitude, là on entre un peu plus en détail dans la vie d'un chartreux. En effet, l'ordre des chartreux a pour spécificité d'être un ordre semi-érémitique.
4: Alors là, ça se complique.
5: Oui, alors semi-érémitique, cela signifie que les chartreux vivent une très grande majorité de leur temps seuls dans des cellules individuelles appelées aussi ermitages. Chaque père vit dans un espace de 2 ou 3 pièces doté d'un petit atelier et même d'un jardin.
4: Bon, il faut aimer la solitude.
5: Oui, c'est en effet la condition sine qua non de la vie en chartreuse. Il ne faut pas être très bavard non plus, car les chartreux vivent en silence. Et même dans les quelques temps communautaires qui ont lieu à l'église ou au réfectoire, ils ne se parlent pas entre eux. Le seul moment d'échange se fait lors de la promenade hebdomadaire. Une fois par semaine seulement, les moines sortent marcher hors de l'enceinte de la chartreuse et peuvent alors discuter en petits groupes.
4: Donc le reste du temps est consacré à la prière.
5: Oui, les temps de lecture et de prière sont bien sûr très importants. Tout au long de la journée, comme de la nuit d'ailleurs, on compte pas moins de 8 offices liturgiques par 24 heures, sans compter les temps de prière ou d'étude de la Bible en solitude.
4: En dehors de ces temps de prière, quelles sont les activités des moines?
5: Alors depuis toujours, l'idéal des chartreux, c'est d'être le plus autonome possible. Les chartreuses sont le plus souvent situées dans des endroits assez isolés, afin de respecter le silence et la solitude des moines. Les moines doivent ainsi s'occuper de leurs besoins quotidiens. Un temps de travail manuel est d'ailleurs aménagé l'après-midi. Couture, menuiserie, jardinage, les activités ne manquent pas.
4: Merci beaucoup Anne-Berthe et à très bientôt pour un prochain numéro.
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6: Bonjour, je suis Pierre Bourguignon, je suis un ancien officier de gendarmerie. J'ai depuis quelques années écrit quelques polars. J'habite en bordure de côte. Le but de mon écriture, c'est de faire connaître les Landes et faire connaître un peu la gendarmerie, comment elle fonctionne, parce que ces films télévisés et autres ne reflètent pas du tout l'esprit gendarmerie.
7: D'où est née cette idée d'écrire justement a posteriori de votre profession de gendarme ?
6: J'ai eu envie de donner une image précise de la gendarmerie et de la justice plus largement parlant. C'est pour cette raison que j'ai commis une dizaine de polars dont les enquêtes sont menées par les gendarmes. Mais le dernier, bizarrement, il est mené par un détective. Ce détective, il s'appelle François Latournerie. D'accord, mais comme c'est pas très vendeur, c'est Jack Larson.
7: Est-ce qu'il y a un peu de vous dans Jack Larson ?
6: Ouais, disons que je fantasme un peu. Certainement, oui, peut-être.
7: Et alors justement, les diaboliques d'Osogor, l'histoire en elle-même, vous l'avez complètement inventée ?
6: Ah, complètement inventée. Elle se passe dans une boîte échangiste, c'est pas graveleux, c'est simplement de l'humour, ce que je tiens à maintenir dans tous mes polars. Les Landes, j'aime bien, je les connais bien pour y avoir vécu depuis tout petit. Les secteurs dont je parle, je les connais particulièrement, qu'il s'agisse du courant du Chêne, de Molliès, de Messanges ou de Dax. J'ai travaillé dans le Tursan, Jaune, Air-sur-Adour. J'ai eu aussi envie d'en parler puisque j'ai un titre qui se déroule dans ces lieux mêmes, Palombe, Tursan et Salami, le titre. Si vous voulez, on m'a comparé souvent à Saint-Antoine, mais dans le rural, donc j'ai envie d'avoir des titres qui fassent sourire. Tous mes polars, il y a du suspense, vous savez pas qui a fait quoi jusqu'à la dernière page. Ce que je souhaite, c'est pas forcément le cas, mais ce que je souhaite, c'est que le lecteur ait envie d'en lire un autre. J'écris quand j'en ai envie, quand j'ai 10 minutes, 5 minutes, je reprends où j'en étais, et j'ai aucune pression, je me mets dans la peau de l'enquêteur que j'ai été, et bien sûr, je me mets dans la peau du truand, je me dis, si j'étais truand, pour contrer les enquêteurs, qu'est-ce que je pourrais faire ? Et ça vient tout seul.
7: Ce métier de gendarme, finalement, c'était une vocation.
6: C'est arrivé par hasard, mais c'est une vocation. Parce qu'être gendarme, c'est être à la disposition des gens, être prêt, être humain, essayer de comprendre, de trouver des solutions, d'éviter des drames. C'est ça, être gendarme. Et aujourd'hui, ça a beaucoup changé. Les gendarmes sont à l'image de la société aujourd'hui. C'est-à-dire que de la rentabilité, de mon temps, ce n'est pas ça.
7: Vous voulez dire que leurs conditions de travail ont changé ?
6: Ah, complètement. Ils sont débordés. On leur colle sur le dos de plus en plus de tâches. On ne peut pas tout faire. On peut tout faire, mais pas forcément bien. Dans le temps, les gendarmes étaient accueillis par la population. Aujourd'hui, on se fait agresser. C'est pas du tout pareil.
7: Donc on rappelle quand même que le nouveau roman, ça s'appelle Les Diaboliques d'Osogor, c'est publié aux éditions Terre de l'Ouest, qui mine de rien est une maison d'édition de Seignos.
6: C'est un nouvel éditeur qui s'appelle Benjamin Jugio à Seignos, qui porte une attention particulière à l'orthographe et à la syntaxe, et cet éditeur est au top niveau pour ça.
7: Moi, j'ai un petit truc à vous demander, là, quand même, Pierre, avant de se quitter. On va pas le faire à la façon commandant, mais j'aimerais bien quand même que, assez rapidement, vous me donniez le nom de la radio qui vient de vous tendre le micro ce matin.
6: C'est Ici Gascogne.
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8: Bonjour à toutes et tous, bienvenue dans Affaires classées, le podcast. On vous parle beaucoup de Notre-Dame de Bétarame actuellement. Figurez-vous qu'en 1840, il y a de cela bientôt deux siècles, un enseignant de l'établissement qui se destinait à une vie au service de Dieu va soudain passer à la rubrique des faits divers. Vincent Elisabide, officiellement enseignant dans le vénérable collège, va assassiner une jeune mère de famille et ses deux enfants. Comment ce trentenaire émérite a-t-il soudain vendu son âme au diable ? Réponse dans un instant.
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8: Vincent Elisabide vient au monde le 15 juin 1810 à Mauléon, capitale de la Soule. Son père, bien que modeste, est si fier de ce fils aîné qu'il ne recule devant aucun sacrifice pour lui offrir la meilleure éducation. Premier de sa classe, le garçon fait l'admiration des enseignants qui le décrivent précoce et fort intelligent. Vincent affiche très tôt une une vocation pour le sacerdoce. Le dimanche, il sert la messe et ne rate jamais une occasion d'échanger avec le curé du village de Gautin. Élisabide a 14 ans lorsqu'un matin, son père le conduit au séminaire d'Oloron-Sainte-Marie. Il réussit l'examen d'entrée si brillamment que l'évêque de Bayonne, Monseigneur d'Astros, se déplace pour le féliciter. Le fils prodige décide qu'il consacrera sa vie au service de Dieu. Dans les campagnes pauvres de ce Béarn et de ce Pays basque si fervent, l'Église offre ainsi le moyen à un élève méritant, qu'il soit riche ou pauvre, de parfaire son éducation et devenir un personnage respecté. Vincent souffle sa 18e bougie. Il entre au séminaire de Notre-Dame de Bétharram où il apprend la philosophie. Il rejoindra ensuite celui de Bayonne où il suivra l'enseignement de théologie. Lorsqu'il revient parmi les siens, le jeune homme est accueilli avec les honneurs, lui qui croise fréquemment le prélat du diocèse. Vincent se destine à devenir prêtre. Un beau jour, il prend tout le monde de court en annonçant qu'il ne se sent plus aucune vocation pour le sacerdoce. Tiens donc. Son supérieur se console en se disant que la brebis égarée finira bien par rentrer au bercail. En attendant, Élisabide dispense des cours particuliers au sein de riches familles installées à Bordeaux. Pris de remords, l'ex-séminariste revient à Bétharram. C'est là qu'il fait la connaissance de Marie, une jeune maman domiciliée à Pau. Joseph, son fils aîné, est un élève d'Élisabide. Peu à peu, l'enseignant tombe discrètement amoureux de la jeune veuve.
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8: Comme lui, Marie est née en Soule, dans le village de Montcaillol. Elle avait 20 ans à peine lorsqu'elle a pris pour époux Pierre Anisa, un représentant de commerce avec lequel la jeune femme s'installe au soleil d'Oran en Algérie. Le couple ouvre une hôtellerie sur place. Deux enfants illumineront cette union. Joseph, qui naît en 1829, et Mathilde, sa cadette, qui naît deux ans plus tard. En 1833, un drame frappe la petite famille d'origine basque. Le papa est tué à Mostaganem alors qu'il a été mobilisé pour combattre l'ennemi. Isolée, la jeune veuve rentre au pays, à Pau. Elle travaille sans compter pour offrir la meilleure éducation possible à ses deux orphelins. On lui suggère pour cela d'inscrire Joseph, son fils aîné, à Notre-Dame de Bétharram. Voilà comment, en 1840, Marie Anisa rencontre Vincent Élisabide, cet enseignant dont on murmure qu'il est excellent, mais très sévère. Le charme de la jeune veuve plonge l'ex-séminariste dans le trouble. L'instituteur se prend à visiter régulièrement la jeune maman à son domicile palois. Ses attraits féminins l'attirent davantage que les progrès en français du jeune Joseph. Élisabide confie au passage que le métier d'instituteur l'ennuie. Il rêve de s'installer à Paris. Là-bas, croit-il, il fera fortune. Octobre 1839, le jeune enseignant boucle ses valises et part tenter l'aventure. Logé dans un modeste hôtel, Élisabide réalise qu'à Paris, personne ne l'attend. C'est la désillusion. Vincent ne rate pourtant jamais une occasion de prendre sa plume afin d'écrire à l'élu de son cœur. Il l'encourage à le rejoindre avec ses deux enfants. Ici, à Paris, ils pourront étudier dans les meilleures écoles. Ici, écrit-il, l'argent coule à flot. Vincent affirme même qu'un établissement envisage de le recruter. Pur mensonge. Séduite, Marie tombe dans le piège. En attendant que le couple soit réuni, pourquoi ne pas lui envoyer son fils ? Le 11 mars 1840, le jeune Joseph quitte Pau pour Paris.
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8: Il y a foule dans la grande cour de cette gare parisienne. Le jeune Joseph Anisa débarque, valise à la main, dans l'après-midi du 14 mars 1840. Comme prévu, Vincent Élisabide est là. Il se jette sur le gamin qu'il prend dans ses bras et comble d'embrassades. Épuisé par ce long voyage en diligence depuis Pau, Joseph serre, confiant, la main de cet homme qu'il entraîne à pied à la découverte de plusieurs quartiers de la capitale parisienne. Le bambin est émerveillé. L'heure du dîner arrive. Avant de regagner ce qu'Élisabide dit être son domicile, le trentenaire pousse pousse la porte d'un restaurant. L'adulte et l'enfant font bombance. Rien n'est de trop. À la fin du repas, Elis Abid se met à écrire une lettre sur un coin de table. Il y raconte que Joseph est bien arrivé, qu'il est émerveillé et qu'il serait ravi que la jeune femme et sa fille cadette viennent les rejoindre ici, à Paris. Elis Abid tend même le stylo au garçonnet afin qu'il écrive un petit mot à sa maman. Ma chère maman, je suis bien arrivé, Paris est bien beau. Je crois que je m'y plairai beaucoup. Adieu. Je t'embrasse tendrement ainsi que ma sœur Mathilde, signée ton fils Joseph. La jeune maman reçoit la lettre quelques jours plus tard. En lisant ce mot si tendre à Pau, Marie n'imagine pas un instant que son fils n'est déjà plus de ce monde. En sortant du restaurant, Elis Abid la conduit dans un endroit sombre, près des abattoirs du quartier de la Villette. Dans un recoin, il s'est emparé d'un marteau qu'il dissimulait sous sa veste. Il a frappé l'enfant à plusieurs reprises avant de l'égorger. Des passants ont découvert son corps le lendemain. Le gamin n'ayant aucun document d'identité sur lui, il n'a pu être identifié. Elis Abid fait comme si de rien n'était. Il envoie de nouvelles lettres d'amour à Marie qu'il presse de les rejoindre à Paris. « Joseph se porte à merveille », écrit-il. Le 6 mai 1840, Marie Anisa se décide enfin. Elle part rejoindre son amant.
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8: La jeune mère et sa fillette franchissent le porche de la gare de Pau. Elles montent à bord d'une diligence qui les conduit à Bordeaux. C'est là que Vincent Elis Abid leur a donné rendez-vous, histoire qu'ils fassent ensemble ce long trajet jusqu'à Paris où Joseph, le fiston, est, paraît-il, impatient de les retrouver. La jeune maman ne nourrit aucun regret à l'idée de quitter le Béarn. Son nouvel amant affirme lui avoir débusqué un emploi de femme de maison dans les faubourgs huppés de Saint-Germain-des-Prés. Mais avant, Elis Abid suggère à Marie et Mathilde de faire étape durant une nuit en Gironde. Il veut en profiter pour les présenter à sa sœur, employée de maison chez de riches propriétaires à Artigues, près Bordeaux. En ce matin de mai, le soleil est de la partie. Pourquoi ne pas profiter de ce temps printanier pour s'y rendre à pied ? Le trio part donc à travers champs. Soudain, le ciel se gâte. De gros nuages apparaissent à l'horizon. Sur la commune d'Ivrac, le trio arpente un chemin tortueux. La jeune femme et sa fillette sont épuisées par cette marche interminable. Elles n'ont même pas remarqué qu'Elis Abid marche légèrement en retrait, tenant un marteau dans sa main droite. Le jeune homme se met soudain à les frapper l'une et l'autre au point de les assommer. Il les étend ensuite à ses pieds avant de leur sectionner la gorge à l'aide d'un couteau. À 2 mois d'intervalle, usant d'un mode opératoire strictement identique, l'ex-séminariste de Bétaram a assassiné le fils, la mère et la jeune sœur. Elis Abid dissimule les deux corps avant de s'enfuir. Plus tard, des passants feront la macabre découverte. L'annonce du double crime se répand le soir même à Bordeaux. Un aubergiste signale à la police qu'un étrange client porte des vêtements tachés de sang. Elis Abid est démasqué et aussitôt interpellé. Il doit maintenant livrer les clés de l'énigme.
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8: Comment un séminariste respecté est-il devenu un triple assassin ? Plusieurs témoins brossent le portrait d'un Elis Abid au tempérament brillant. Son caractère était sombre, peu communicatif. Mais était-il violent ? Plusieurs le décrivent parfois sévère avec ses élèves, n'hésitant pas d'ailleurs à les châtier physiquement. En chœur, plusieurs témoins pointent un orgueil démesuré qui l'a déterminé à abandonner Bétaram pour le rêve d'une brillante carrière à Paris. De vilains mensonges jaillissent lorsque Vincent dissimule à l'élu de son cœur qu'il vit dans une profonde misère, lui qui affirme mener grand train. Pourquoi alors faire venir le garçonnet à ses côtés alors qu'il n'a même pas de quoi se nourrir ? Pour lui dérober les quelques 100 francs que Joseph avait dans sa poche, selon certains. Mais pourquoi alors ensuite assassiner la mère et la fillette ? Pour éviter que Marie ne lève le voile de ses mensonges, lui, l'enseignant brillant, qu'elle plaçait sur un piédestal. En septembre 1840, une impressionnante foule se presse au palais de justice de Bordeaux. Le triple assassin sous le teint s'affiche tantôt sarcastique, tantôt angoissé. « Je ne demande aucune grâce, ma mort sera bien méritée. » L'accusé confirme qu'il n'est pas fou, mais un autre homme en proie à des idées sombres. À la barre, le banc et l'arrière-banc de l'évêché de Bayonne et de Notre-Dame de Bétarame défilent. Chacun souligne la piété, la bonté de l'accusé qui a pourtant tué une mère et ses deux enfants. Selon ses proches, une puissance maléfique s'est emparée de son âme. Le diable, voilà une explication qui n'enchante guère l'avocat général. L'accusateur public réclame la tête de l'assassin. Sans surprise, la cour prononce la peine capitale. Le président lui lance un commentaire. Elisabide, vos crimes étaient trop grands pour que vous échappiez à la justice des hommes. Le jeune sultan finira en enfer après un crochet par la guillotine.
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8: Vendu au diable, c'était ce nouvel épisode des affaires classées. Je vous retrouve dans un prochain numéro à la découverte d'un fait divers qui fit couler beaucoup d'encre il y a deux siècles, en 1827. C'était entre Oloron et Barcus. Le 1er mai était longtemps ce que l'on appelle un jour de foire dans la capitale du Haut-Béarn. Que s'est-il passé en l'an 1827? Réponse dans un prochain numéro. À bientôt.
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